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10: Non mais laisse tomber, tu peux pas comprendre. En voilà une phrase encore trop souvent prononcée, en voilà une porte bien vite refermée devant un esprit pourtant rempli de bonnes intentions. Mais non, toi tu dis non, en imposant carrément de ne plus t'interroger. Alors sans doute cherches-tu à travers ça à te protéger, à moins que ce ne soit le fruit de ton éducation qui t'a appris à te débrouiller seul. Quelle qu'en soit la raison, cette fois c'est moi qui te dis non. Car crois-moi, l'empathie n'est pas un mythe, ça existe. Mais pas avec des noms, plutôt avec des fenêtres qu'on ouvre, des idées qu'on bouscule, des jugements qu'on fout à la poubelle. Alors oui, bien sûr, bah, ça demande plus d'efforts qu'un simple « laisse tomber ». Oui, ça demande de se faire violence, mais pour mieux combattre l'autre violence, la vraie, celle qui blesse, qui tue, qui humilie, qui isole. Personnellement, j'ai le souvenir du film Bodyguard qui m'avait bouleversé. Au moment où je le regardais, j'étais littéralement Whitney Houston, tombant amoureuse de Kevin Costner. Oui, j'avais l'impression d'être cette star de la musique. Oui, je me sentais être cette femme afro-américaine, alors que, croyez-moi, je suis très très loin de cette description. Alors qu'est-ce qui se passe aujourd'hui pour qu'on ne réussisse pas tous et toutes à se projeter dans ce repas de famille mis en scène dans la nouvelle pub Intermarché ? Qu'est-ce qui fait qu'on ne semble plus capable de prendre la place de l'autre dans son corps, dans sa tête, dans ses douleurs et dans ses joies aussi ? Parce que l'empathie, ce n'est que ça, hein, c'est s'oublier suffisamment soi-même pour mettre de côté l'espace d'un instant, ses croyances et ses certitudes, et épouser celles de l'autre. Alors cela ne veut pas dire les adopter. Certains comportements, certaines idéologies restent inhumaines et à combattre. Non, il s'agit juste de prendre une respiration, quelques secondes, quelques minutes, parfois quelques jours, pour se défaire de son nombril et se demander « Mais qui me parle ? Qui est la personne en face de moi ?» Alors non, on ne va pas laisser tomber, parce que oui, on peut comprendre et on veut comprendre, il suffit juste de demander. C'est ce que nous allons faire ce soir dans la matinale de 19h en posant des tonnes de questions. Dans le Zoom, Diane recevra Miora Laya Rinandrasana, la présidente de l'association Facette, qui viendra nous éclairer sur la santé mentale des jeunes. Merveille nous donnera les nouvelles du monde et Fabien et Gauthier nous offriront leurs plus belles chroniques. Mais tout de suite, nous allons aborder les questions de lutte contre les inégalités dans le monde. C'est l'heure de notre grande interview.
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11: Depuis les années 90, l'extrême pauvreté n'a fait que baisser dans le monde. Et ça, grâce à la coopération internationale. Grâce à ça, grâce au travail des ONG, etc. Et en fait, là, depuis toutes ces crises et depuis le Covid-19, c'est la première fois où l'extrême pauvreté a réaugmenté. Je suis très engagée, mais c'est vrai que le problème, ça a... enfin le problème, on m'a en tout cas souvent fait sentir que ça allait être un problème, le fait de pas arriver à choisir en tout cas une cause, parce que pour moi choisir ça a toujours été renoncer, enfin c'est hyper dur. Et je pense que cette année ce que j'ai compris c'est que tout est lié, si on s'engage pas un peu pour comprendre le fond des choses et essayer d'y prendre part en fait, mais de la manière dont on préfère, on peut pas forcément être épanoui, enfin en tout cas moi je serais pas épanouie sans... être en accord avec mes valeurs humaines et en m'engageant d'une manière ou d'une autre.
10: Alors nous venons d'entendre Manon qui en 2022 parlait de son engagement pour l'ONG One. Et comme elle, en mars dernier, ils ont été 45 jeunes ambassadeurs et ambassadrices choisis par cette ONG pour alerter sur les inégalités dans le monde et plus spécifiquement sur l'extrême pauvreté en Afrique. Et ce soir, nous avons le plaisir d'accueillir deux de ces jeunes recrues, Ili Benyoussef et Alan Gourves. Bonsoir à tous les deux.
12: Bonsoir.
13: Bonsoir.
10: Merci d'être là.
12: Merci de nous recevoir.
10: Alors, pendant les 20 prochaines minutes, on va prendre le temps de détailler tout ce que signifie être ambassadeur et ambassadrice pour One. Mais déjà, pour commencer, est-ce que vous vous retrouvez dans les paroles de Manon qu'on vient d'entendre? Est-ce que cet engagement vous apporte à vous aussi quelque chose de personnel? Qui veut commencer?
13: Après toi.
12: Alors tout à fait, dans les paroles de Manon, je me retrouve pleinement. Moi, j'ai décidé de m'engager chez One il y a 3 ans maintenant. Donc j'ai rejoint le programme des jeunes ambassadeurs et ambassadrices il y a 3 ans et en fait muée par l'envie de prendre part en fait à cette alerte globale sur l'extrême pauvreté, sur les sujets de santé mondiale, mais on en reviendra peut-être après. Et en fait oui, c'est très personnel et je pense que vous avez parlé aussi dans votre édito d'empathie. Et je pense qu'on en manque aujourd'hui dans le monde. Et cette empathie envers des gens qui sont très très loin de nous, je pense qu'il en faut. Et c'est ce qu'on essaye aussi avec One d'infuser en tout cas.
10: Donc on peut renouveler son adhésion tous les ans si on veut?
12: Tout à fait.
10: D'accord. Comment ça se passe exactement? On dit qu'on veut le refaire et on est resélectionné ou...
12: Exactement. Il suffit d'avoir assez participé dans l'année à une ou plusieurs actions qui sont assez diverses. On peut tout simplement dire à l'équipe de One qui est très réceptive, je veux reparticiper, je veux continuer à m'engager auprès de vous. Et donc on est un peu éconduit naturellement.
10: Donc on va reparler de toutes ces actions-là très concrètement. Mais avant ça, peut-être Alan nous parler de One. Qu'est-ce que One est exactement? Est-ce que c'est une organisation qu'on connaît bien dans le monde? Ouais. Donc elle a été mise en place par Bono en 2004, le chanteur de U2 du coup.
13: Oui, c'est ça, tout à fait. Alors peut-être avant d'expliquer ce qu'est One, peut-être revenir un peu dans le contexte dans lequel l'ONG a été créée. Il faut savoir qu'on est au début des années 2000 et pendant cette période-là, on a des millions de personnes qui décèdent de VIH et pour lesquelles on trouve finalement assez rapidement des médicaments, des trithérapies pour lutter contre sida, tuberculose et paludisme. Et en fait, malgré tout ça, on a près de 6 millions de vies qui sont perdues alors même que des traitements existent. Et c'est à partir de ce contexte-là que Bono a décidé de prendre à bras le corps le sujet et de créer l'ONG pour essayer de faire un peu changer... non seulement l'opinion publique, mais aussi les politiques en matière de financement de la santé mondiale. Et en fait, c'est pour lutter contre l'extrême pauvreté et les sujets de santé mondiale que One existe. Et peut-être que tu veux le préciser, Ili, mais on intervient en amont des décisions politiques. C'est-à-dire que on peut se départager avec les ONG humanitaires qui, elles, interviennent plus sur le terrain, qui délivrent des vivres, des denrées, etc.
10: Oui, c'est ça. Il faut dire que One, c'est avant tout une organisation de plaidoyer, du coup, qui vise à dire aux gens, attention, il y a ça à mettre en place, et nous, on va vous aider, on a les moyens possibles, et on a besoin de vous, c'est ça?
12: En fait, c'est ça. On est une ONG de plaidoyer. Donc, plaidoyer, c'est un mot pour dire lobbying. Lobbying, c'est alerter les décideurs publics, donc qu'ils soient élus locaux, municipaux, nos députés, nos ministres, nos présidents de la République, en leur disant stop, il se passe des choses, voilà nous ce qu'on propose. On propose de la donnée, de la donnée qui est vérifiée sur pourquoi en fait la solidarité internationale ça fonctionne, ça sauve des vies, quels sont les programmes qui sont en train de souffrir, quels sont les pays qui sont en train de souffrir. Et donc nous on va à leur rencontre, on leur explique aussi d'un point de vue de jeunes que nous en fait c'est important pour nous que la France et d'autres pays, car One est présent dans de nombreux pays en Europe et en Amérique et en Afrique, et ont des programmes similaires dans ces pays-là, que pour nous, en fait, c'est important que la France prenne ses responsabilités, qu'elle finance la solidarité internationale, qu'elle arrête de couper aussi dans ce qu'on appelle l'aide publique au développement, et on va y revenir.
10: Alors tout ça, on va en reparler, ouais. On va d'abord commencer par bien comprendre votre rôle à chacun et chacune. Pourquoi aussi One a besoin de ces, peut-être un millier, c'est ça, dans le monde, on a dit ambassadeurs et ambassadrices. Donc déjà, la première question qu'on se pose, c'est comment on devient ambassadeur ? Est-ce qu'il faut connaître, par exemple, tout l'univers musical de Bono ? Non, plus sérieusement, bien sûr, c'est pas ça, mais dites-nous.
12: Ça aurait pu. Alors concrètement, en fait, pour rejoindre One, il faut un intérêt pour les sujets qu'on traite chez nous, la solidarité internationale, la santé mondiale. Et à partir de cet intérêt, on n'a pas besoin de compétences, de formation spécifique. On est à la fois des personnes en études, des personnes qui sont sans emploi.
10: Mais c'est ça, parce qu'il faut dire que vous pouvez avoir entre 19 et 35 ans.
12: Exactement.
10: Donc c'est très large et qu'il y a évidemment des gens qui travaillent, des actifs dans ce lot. Donc est-ce que c'est facile aussi à combiner avec les différentes vies qu'on peut avoir ?
13: C'est vrai que ça demande un engagement qui doit être régulier, ça c'est sûr. Après, la grande facilité qu'on peut avoir, c'est cette souplesse justement de l'ONG, c'est qu'on est suffisamment nombreux pour pouvoir se répartir les différentes tâches. Et voilà, si on n'est pas mobilisable facilement sur un événement donné, on peut tout à fait aller voir nos camarades jeunes ambassadeurs pour qu'ils le fassent à notre place.
10: Donc tout le monde peut faire toutes les missions. Il n'y a pas, en fonction de nos appétences, en fonction de nos compétences, des missions qui nous sont plus attribuées. Au début, on ne remplit pas des questionnaires en disant « moi j'aimerais faire ça, je sais faire ça ». Non.
13: Non, pas nécessairement. Effectivement, le Jeunes Ambassadeurs, c'est un programme qui s'inscrit sur une durée d'un an, qu'on peut renouveler ou non. Et à partir de critères assez simples, comme des facilités pour parler en public, des exercices rédactionnels, en fait, il y a des qualités ou des atouts,
12: des compétences,
13: je cherchais le mot, assez vastes finalement, qui ne nécessitent pas nécessairement que chacun soit positionné sur tel ou tel événement.
10: Alors donc, une fois que vous avez été choisi, ou que vous avez renouvelé vos vœux, par exemple, vous avez un week-end de formation, c'est ça ?
12: C'est ça.
10: Donc celui de cette année, il a eu lieu en février ou mars ?
12: Oui, mars,
10: enfin, autour de ça.
12: C'est ça.
10: Donc racontez-nous comment ça se passe, qu'est-ce qui s'y fait, on vous demande quoi ?
12: Alors concrètement, étant donné qu'on vient d'horizons qui sont très différents, qu'on a des compétences qui sont très différentes, on commence par une formation assez large, assez dense, sur ces sujets de solidarité internationale. On nous donne en fait des chiffres, un peu l'historique de ce que One a pu réussir à faire durant les 20 dernières années.
10: Vous, pardon, je vous coupe, c'était une organisation que vous connaissiez avant de vous engager ?
12: Non, pas du tout.
10: Et comment vous l'avez découverte ?
12: Alors, pub Instagram.
10: Okay.
13: Moi, j'étais ambassadeur pour une autre association, une plateforme gouvernementale qui s'appelle jeveuxdes.gouv, qui met en relation des ONG avec des citoyens. Et c'est par ce biais-là que j'ai découvert One. Et après, je me suis inscrit et j'ai finalement été pris comme tous mes camarades.
10: Et est-ce qu'on est stressé avant la réponse de savoir si on est pris ou pas ? Est-ce qu'on est très heureux une fois qu'on est pris ?
12: Moi, j'étais très heureuse. Parce que je trouve que c'est une ONG qui a des actions qu'on ne voit pas souvent et qui nous permet aussi de se former, il faut le dire. Donc, durant ce week-end notamment, on a des ateliers de prise de parole dans les médias, des ateliers de comment on rencontre un député, qu'est-ce qu'on dit quand on rencontre un député, des ateliers aussi pour se présenter soi, pour présenter One. Et donc, on monte en compétences tous les ans sur ces sujets-là. Et donc, je trouve que... Évidemment, on donne beaucoup à One, mais One nous donne beaucoup et je trouve ça très chouette.
10: Et d'ailleurs, comment ça se passe quand ça fait 3 ans, c'est ça ? Donc le week-end est toujours le même ou vous avez des espèces de degrés de formation comme ça ou alors vous devenez formatrice peut-être ?
12: Non, je ne deviens pas formatrice, mais c'est vrai qu'on a du coup dans le programme des ambassadeurs des espèces de marins, de parrains, marins, marraines,
10: pourquoi pas,
12: et qui se mettent en place un peu naturellement pour accompagner aussi les nouveaux dans le programme. Ce qui change beaucoup, c'est que la situation empire et que, en fait, tous les ans, on a des coupes qui sont de plus en plus fortes, que le sujet devient de plus en plus invisible. Mm-hmm. Et du coup, c'est un peu ça la nouveauté chaque année.
10: Ouais, malheureusement.
12: Malheureusement.
10: Donc, on l'a dit, qu'est-ce qui vous a donné l'envie de vous engager ? Et en plus, plus particulièrement pour le monde, pour l'Afrique, plus spécifiquement, parce qu'on pourrait vous dire qu'il y a déjà largement de quoi faire. C'est ce qui revient souvent, j'imagine. Il y a largement de quoi faire en France. Donc, occupons-nous de notre pays avant d'aller voir les autres. Donc, pourquoi One ?
13: Alors, Pour ma part, moi, ça s'est inscrit dans un processus assez long. J'ai toujours été engagé dans des associations. Typiquement, j'avais été tuteur d'un collégien issu de quartier populaire, mais ça restait un engagement plutôt national, on va dire. Où, effectivement, là, j'étais au contact directement des personnes. Et en fait, en découvrant cette ONG, je me suis dit que c'était aussi l'opportunité, bon, pour moi, de découvrir un univers que je ne connaissais pas, qui était celui de la santé mondiale, mais aussi d'avoir un impact qui était peut-être encore différent que celui que j'avais auparavant. C'est-à-dire qu'avant, j'étais vraiment sur le terrain. Et maintenant, j'interviens en amont des processus politiques, la construction de la loi, etc. Et ça permet aussi de comprendre comment fonctionnent les institutions. C'est tout, en fait, tout cet environnement-là que j'ai voulu découvrir en rejoignant ONE. Et j'avoue que je ne suis pas déçu non plus par l'aventure.
10: Est-ce qu'on peut donner votre âge à tous les deux ?
12: Oui, moi j'ai 26 ans.
13: Moi j'ai 25 ans.
10: Très bien. Et dire ce que vous faites à côté, enfin, dans la vie
12: et... Moi je suis attachée de presse.
10: Pour dans une autre agence. Organisation, rien à voir.
12: Dans une agence pour des clients privés. Dans le coup.
13: Alors moi pour le coup c'est très différent, je suis ingénieur dans le nucléaire en fait. Donc rien à voir avec les sujets
10: rien
13: de relations
10: voir,
13: internationales.
10: Après, ça dépend à quel niveau on se situe dans le nucléaire, c'est toujours
13: oui,
10: pareil,
13: oui, non,
10: de
13: mais
10: quel
13: c'est,
10: côté.
13: Ça reste scientifique. Pas porté sur les sujets de santé mondiale.
10: Okay. Donc vous vous y retrouvez, ça correspond à combien d'heures en moyenne, je ne sais pas, par semaine ou par mois, où il y a des réunions régulières
12: On a une réunion mensuelle, donc souvent en présentiel, ce qui nous permet aussi de nous rejoindre. Et c'est vraiment, ça dépend des mois. Il y a des mois qui vont être plus chargés que d'autres, il y a des mois où on va donner plus que d'autres. Moi, j'estimerais ça autour de à peu près... 4-5 heures par mois, quand même, à vraiment
10: annualiser
12: sur l'année. Voilà, faut pouvoir les donner. Mais vraiment, c'est une très belle aventure. Et n'hésitez pas aussi, je le dis maintenant, à aller sur one.org pour avoir toutes les infos.
10: On va le redire encore et encore. Et là, pour le moment, si ça vous va, on va se faire une petite pause musicale et on se retrouve dans 3 minutes.

0: C'était bien évidemment Sunday, Bloody Sunday de U2.
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0: Et nous sommes de retour sur la grande matinale avec Ili Ben Youssef et Alan Gourves de l'ONG One. Donc on a parlé de votre rôle d'ambassadeur, comment on le devenait, etc. On va essayer de rentrer un peu plus dans le vif du sujet de ce qui vous attend cette année, entre autres. Donc on l'a dit, le rôle principal que vous avez, c'est de faire bouger les lignes, hein, en alertant la population et les politiques sur l'importance de cette lutte contre les inégalités dans le monde. Nous sommes en pleine année électorale, ça ne vous aura pas échappé. Est-ce qu'on vous a donné des consignes spécifiques ?
2: Alors, il faut rappeler que One est une ONG transpartisane. Donc nous, on parle à tout le monde et on vient de sortir d'une action phare qu'on renouvelle tous les ans qui s'appelle les journées de plaidoyer.
0: Alors, et parlez-nous de ça.
2: Très concrètement, ce qu'on fait, c'est que pendant un mois, on va solliciter les députés pour qu'ils nous accordent un rendez-vous. C'est facile à dire, plus difficile à faire. On contacte les collaborateurs, on appelle, on relance et finalement, on a réussi à obtenir une quinzaine de rendez-vous avec des députés de tous bords politiques.
0: Donc ça, c'est vraiment vous qui contactez ?
2: Oui.
0: Les cabinets, tout ça ?
2: Oui.
0: Et il n'y a personne au-dessus de vous ?
2: Alors, il y a un staff à One, 5 salariés et des stagiaires qui sont exceptionnels.
0: Mais donc ça, c'est pour la France, du coup.
2: Ça, c'est pour la France. Qui nous donne, en fait, qui nous répartissent sur tous les députés en fonction de là où on habite ou de là où on vient. De là où on est né, par exemple, ou si on a des atomes crochus avec certains députés. Et c'est à nous, effectivement, de leur écrire, de les relancer et d'essayer d'obtenir le Saint Graal.
0: Vous, vous habitez à Paris ou en région parisienne, d'ailleurs ? Parce que c'est vrai que c'est important, il y en a dans toute la France, j'imagine.
2: Oui, tout à fait.
0: Donc ça veut dire qu'il y a aussi toute une organisation pour faire venir les gens, ou alors eux, ils s'occupent de leur territoire ?
2: Exactement. Alors, cette année, je ne sais pas exactement combien habitent dans d'autres régions que l'Île-de-France, mais essentiellement, on est quand même en Île-de-France, mais on reste attaché, par exemple, si on a grandi en Isère, le député qu'on va essayer d'avoir, c'est le député de l'Isère.
0: Ok. Donc, parlez-nous donc plus concrètement des rendez-vous que vous avez réussi à obtenir. Donc, une quinzaine, c'est ça ?
3: Oui, c'est ça.
0: Est-ce que vous en avez fait, du coup, l'un et l'autre ?
3: Alors, il y, je crois, pas cette année.
2: Moi, j'ai eu un petit raté, mais il va être reprogrammé avec un député LFI, mais c'est pas de son fait et on va le reprogrammer prochainement, j'espère.
3: Alors moi, j'ai pu faire un rendez-vous la semaine dernière avec une députée et puis un rendez-vous encore il y a deux, trois semaines avec une ministre, pour le coup. C'est que c'est bon. On ne s'arrête pas forcément qu'aux députés, mais aussi on essaye de ratisser plus large.
0: Donc là, quand c'est comme ça, parce que c'est quand même une ministre, ça peut être impressionnant. J'imagine qu'il y a tout un staff autour.
3: Ouais.
0: Vous êtes tout seul ?
3: Alors, généralement, quand on fait des rendez-vous plaidoyer à l'Assemblée nationale ou dans des ministères, on est au moins deux ou trois jeunes ambassadeurs. C'est vrai que tout seul, c'est compliqué. En plus, ce n'est pas forcément notre domaine d'expertise. Donc, pour parler un peu technique, on n'est pas forcément non plus très, très à l'aise. Donc, en tout cas, pour mon rendez-vous avec la ministre, c'était la ministre déléguée aux partenariats internationaux et à la francophonie. Donc, c'était exactement en plus le sujet que nous, on porte. Donc là, j'étais accompagné de trois autres jeunes ambassadeurs et ambassadrices et du directeur de One France avec la directrice du plaidoyer. Donc là, on a quand même un support, sinon c'est pas forcément évident.
0: Donc ça veut dire que ça vous demande du travail en amont aussi, quand
3: c'est
0: même,
3: ça.
0: J'imagine. Parce
3: ouais.
0: qu'on n'arrive pas comme ça devant une ministre sans les mains dans les poches.
3: Non, c'est ça.
0: Et c'est là où peut-être cette question qu'on s'est posée tout à l'heure, peut-être selon vos spécificités, c'est là où vous pourriez peut-être aller voir certaines personnes, non ? Ou en fait, ça ne change pas grand-chose ?
2: En tout cas, c'est ouvert à tout le monde. Moi, la première année, par exemple, je n'ai pas fait certaines choses que j'ai fait la seconde parce que je me sentais plus à l'aise. Et puis la troisième, je suis allée aux rencontres économiques d'Aix et interpeller les candidats à l'élection présidentielle avec une facilité que je n'aurais pas eue à la première année. Donc c'est vrai qu'on nous laisse quand même grandir aussi avec le programme. Et ça, c'est assez chouette. Effectivement, ça demande du travail, mais on est très bien accompagnés, notamment en données factuelles. Et en vrai, quand on donne aux députés ou aux ministres des faits, ils sont souvent assez étonnés et impressionnés par le niveau de connaissances qu'on peut apporter.
0: La jeunesse, pour eux, c'est loin.
3: Et ça, alors, si je me permets de rebondir sur ce que tu viens de dire, moi je trouve ça super important. En plus, je suis plutôt scientifique. C'est-à-dire qu'on accorde notre plaidoyer, nos revendications, non pas sur des opinions ou sur des avis, mais vraiment sur des faits, sur des données qui ont été observées sur le terrain. Et c'est vraiment là-dessus ensuite qu'on va pouvoir débattre et négocier aussi certaines lois avec les hommes politiques.
0: Alors, ils vous accordent combien de temps ? En moyenne, c'est variable. Ils ont quel type d'accueil ?
3: Alors, souvent, c'est une heure. Le rendez-vous, il est prévu pour une heure. Et alors, ça dépend aussi, encore une fois, des connaissances du sujet de chaque député. Mais généralement, l'accueil est plutôt bon. Enfin, on a la chance, enfin, nous, d'avoir eu des rendez-vous avec des personnes qui connaissaient les sujets ou qui avaient pu faire des missions sur le terrain, donc qui étaient très, très sensibles à ces sujets-là. Alors ça, pour d'autres partis politiques, ça peut être plus compliqué aussi. Je ne sais pas si toi, Illy, tu as eu des rendez-vous qui s'étaient moins bien passés que d'autres.
2: Non, globalement, je trouve que ça se passe assez bien. Ce qui va vraiment changer, c'est est-ce que le député va donner suite.
0: C'était ma question d'après. Qu'est-ce qui se passe après? Très bien, on a alerté et ensuite.
2: Voilà, alors nous, généralement, et là, plus spécifiquement, on propose très concrètement des amendements. Donc, qui sont rédigés, préparés par les équipes de One et que nous, on porte. Donc concrètement, pour vous donner un exemple, là, le budget 2027, le projet de loi de finances est en train d'être étudié. Et nous, ce qu'on veut, c'est la réaffectation des taxes solidaires. C'est un sujet un peu barbare.
0: C'est-à-dire
2: concrètement, il y a deux taxes qui ont été créées par des présidents plutôt de droite, donc Jacques Chirac et Nicolas Sarkozy, qui sont les taxes sur les billets d'avion, qu'on paye tous quand on achète un billet d'avion, et les taxes sur les transactions financières, que toutes les entreprises payent lorsqu'elles font une transaction financière majeure. Et ces taxes, en fait, à l'époque, elles étaient affectées à un fonds qui était littéralement dédié à la solidarité internationale. Et donc, on les appelait communément des taxes solidaires. Mais malheureusement, depuis l'année dernière, elles ne sont plus affectées à la solidarité internationale, mais elles sont directement projetées dans le budget global. Et nous, ça nous embête.
0: Parce que du coup, ça fait quoi comme coupe? Du coup, on le sait concrètement?
2: Alors concrètement, par exemple, ce qui est prévu dans le projet 2027, c'est 400 millions de coupes sur l'année prochaine. Et concrètement, depuis 2023...
0: 400 millions de coupes pour l'aide au développement?
2: Oui, tout à fait. Okay. 400 millions de coupes.
0: Donc pas que pour One, mais pour toutes les organisations
2: Non, concernées. Alors nous, on reçoit pas d'argent.
0: D'accord.
2: Nous, on n'est pas du tout rémunérés, entre guillemets, par l'aide au développement. L'aide publique au développement, c'est vraiment de l'argent qui va sur le terrain à des associations qui scolarisent les jeunes filles, qui luttent contre l'excision, qui portent des sujets écologiques, qui vont construire des puits. Enfin, c'est très vaste.
0: Donc One, c'est des fonds privés.
2: Mais nous, c'est des fonds privés,
0: voilà,
2: c'est du
0: mécénat.
2: Donc
0: c'est bien de
2: oui,
0: bien
2: oui,
0: différencier tout ça.
2: Nous, on ne veut pas que cet argent, que ce soit pour nous, pas du tout, mais que ce soit sur des projets
0: vous,
2: très
0: vous
2: concrets.
0: Vous battez pour que cet argent revienne à toutes ces associations
2: Exactement.
0: Et ces organisations qui œuvrent sur le terrain.
2: Exactement. Et aujourd'hui, en fait, ce qu'on constate, c'est que depuis 2023, le budget de l'aide publique au développement global a été réduit de moitié. Alors que... Il n'y a pas lieu d'être, en fait. Et que si on réaffectait ces taxes, on aurait déjà aussi, en fait, un financement qui irait directement à ce pourquoi elles ont été créées.
0: Donc comment on fait chez One pour remettre en place, pour que cet argent aille à l'endroit où vous voulez qu'il aille?
3: Alors, ça passe par le plaidoyer, par les différentes rencontres avec les députés et les hommes politiques. Et ça passe, après un travail avec des juristes, des économistes, par le dépôt d'amendements par les députés. Donc le fait de réaffecter ces fameuses taxes solidaires dont tu parlais, Élie, à l'aide publique au développement, et non plus le fait qu'elles soient dispersées dans un budget général dont on n'a même plus ni la transparence, ni l'assurance que ce soit ensuite redispatché à la solidarité internationale. Donc là, on essaie de faire déposer des abonnements, d'accompagner les députés dans le dépôt de ces amendements, éventuellement de leur donner des rapports, donc qu'ils puissent avoir aussi matière à pouvoir débattre et discuter ensuite autour de ces sujets-là. Et dans le cadre du gouvernement, on propose d'autres solutions. On a ce qu'on appelle des projets de loi de finances avec des amendements optionnels qui permettraient de replacer sur l'échiquier politique ces thématiques qui ont été oubliées par la politique.
0: Et est-ce que vous sentez, parce que j'ai l'impression que One n'est pas une organisation dont on parle énormément, que l'opinion publique peut vous suivre et peut vous servir dans ces actions?
2: Carrément. Il y a quelque chose dont on n'a pas parlé qu'on fait chez One, et c'est de la mobilisation citoyenne. Donc concrètement, on va alerter aussi les citoyens. Je prends un exemple, on est présent sur 5 ou 6 festivals par an. Donc on a un stand, on y va, on est supra motivé, on fait des jeux, des quiz sur ces sujets-là, sur l'Afrique, sur l'engagement de la jeunesse. Et à chaque fois, on a vraiment une réceptivité qui est énorme. Les gens nous disent qu'ils sont intéressés par ces sujets, qu'ils nous soutiennent. Et on n'a pas cet argument qu'on peut entendre par ailleurs de « mais en France, en gros, c'est assez compliqué comme ça ». Et donc, c'est assez chouette de voir que les gens, en fait, ils sont derrière nous aussi. Et nous, quand on va chez les députés, quand on va voir les députés, on leur dit ça. On leur dit que les citoyens, finalement, ils sont d'accord.
0: Et souvent, ils se taisent. Mais en fait, une fois qu'on les sollicite, bah, on comprend que les gens ont envie de ça, ont
2: exactement.
0: Envie de cette solidarité mondiale, ou même française, mais en tout cas, une vraie solidarité.
3: Excusez-moi, d'ailleurs, on a des chiffres, des études qui ont été faites en matière d'opinion publique et qui disent que plus de 60% des Français sont en faveur d'une aide de la France à destination des pays les plus vulnérables, justement.
0: Et alors justement, je voulais, parce que là on arrive à la fin, ça va vite, j'aurais envie de parler justement de la jeunesse, que vous me parliez de l'engagement justement de la jeunesse, donc la transition est parfaite. Donc beaucoup de jeunes sont loin de ces engagements et ont le sentiment que les politiques, voire le monde en général, ne les écoutent pas. En quoi pour vous le fait d'être jeune peut être un avantage dans l'engagement ?
3: Très bonne question.
0: C'est vrai est-ce qu'on s'engage plus facilement quand on a 19, 20, 25 ans que quand on en a 45, d'après vous ? Peut-être pas.
3: Je pense que l'engagement, il peut ratiser très large. Il n'est pas nécessairement réservé aux plus jeunes. Il est réservé à tout le monde. Même les enfants peuvent s'engager. Il n'y a aucune raison qu'ils ne puissent pas le faire. Moi, je me dis que la jeunesse, peut-être, là où elle a peut-être une voix pas plus importante, mais qui est très légitime aussi, et on en parle de plus en plus dans les conversations, enfin dans les conférences internationales, c'est qu'on est l'avenir de demain, et que par conséquent, les actions qu'on est en train de mener en ce moment, elles auront des conséquences directes sur notre vie et celle de nos petits-enfants. Donc peut-être qu'on a une vision un petit peu différente, et que de par ces engagements-là, ces volontés, ben, on a toute notre place dans l'engagement citoyen.
0: Eh bien, merci. Je pense qu'un dernier mot, peut-être, si par exemple, pour dire aux jeunes qui nous écoutent, venez chez One ou pas, ou engagez-vous,
2: oui,
0: ou que ce soit, un dernier mot.
2: Venez, on est dans un monde de plus en plus globalisé et tout ce qui touche à l'autre nous touchera d'une manière ou d'une autre. Et donc si ça vous intéresse, si vous avez un peu de vision sur le monde, rejoignez-nous one.org et sur Instagram et un peu partout de toutes les manières.
0: Alan, c'est bon.
3: C'est parfait. Il faut rejoindre One. C'est le mot de la fin.
0: Parfait. Eh ben, merci beaucoup, Ili Ben-Youssef et Alan Gourvès de l'ONG One, de nous avoir accompagnés pendant cette première partie de matinale. Donc, on suivra les actions de One pendant les mois à venir. Et tout de suite, nous accueillons Merveille, car c'est l'heure du Flash Info.
4: 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On ouvre ce tour de l'actualité à Saint-Denis où Greta Thunberg apporte son soutien au mouvement lycéen. La militante suédoise s'est rendue ce matin devant le lycée Paul-et-Loire aux côtés d'une vingtaine d'avocats. Ensemble, ils se sont réunis devant le lycée pour protéger les élèves. Cette nouvelle journée de mobilisation intervient après les manifestations du 6 octobre. Les syndicats appellent désormais à un grand rassemblement le 17. À Arras, 3 ans après l'assassinat de Dominique Bernard, l'heure est à l'hommage. Une minute de silence a été observée ce matin. Place des Héros en mémoire du professeur tué lors d'une attaque terroriste en 2023. Un hommage également rendu à Samuel Paty et aux autres victimes du terrorisme. Une cérémonie a aussi été organisée avec les élèves et les enseignants de son établissement. Direction maintenant, la mer Noire. De navires marchands ont été frappés près des côtes bulgares. Le Premier ministre dénonce ces attaques et annonce vouloir convoquer l'ambassadrice de Russie. L'Union européenne condamne ces frappes de drones qui mettent en danger les équipages et la sécurité maritime. En Hongrie, changement de cap sur les droits LGBT. Les députés de la nouvelle majorité pro-européenne ont commencé à supprimer plusieurs lois adaptées sous Viktor Orban. Ces textes avaient été condamnés par la justice européenne. Une première mesure sur ce sujet depuis l'arrivée au pouvoir de Peter Maygard. Cap sur l'Espagne où le roi Felipe VI se rend à Ceuta après une crise migratoire. Plus de 70 000 migrants venus du Maroc avaient rejoint cette enclave espagnole il y a 2 mois. C'est la première visite d'un souverain espagnole sur place depuis près de 20 ans. Le déplacement intervient alors que le Maroc revendique toujours ce territoire. Et on termine avec le retour de la série culte Un gars, une fille, portée par un tout nouveau duo. Gillian Musano reprend le rôle de Loulou, autrefois joué par Jean Dujardin. À ses côtés, Alice Debelcourt incarne Chouchou, le personnage rendu célèbre par Alexandra Lamy. Le tournage de cette nouvelle version a déjà commencé. C'est tout pour le Flash Info.
0: Eh bien, merci beaucoup, Merveille. Merci. Tu fais Chouchou et je fais Loulou, c'est ça?
2: C'est ça.
0: Bon, allez, on se retrouve dans 3 minutes, juste après la pause musicale.

0: C'était Désir de Loa Mercury.
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0: Et nous nous retrouvons pour cette seconde partie d'émission avec du beau monde autour de la table. Donc Gauthier qui interviendra en toute fin d'émission avec une chronique mystérieuse comme il en a l'habitude. Diane, ma chère Diane, bonsoir.
2: Bonsoir.
0: Présente-nous en quelques mots ton invité du Zoom de ce soir.
2: Et ce soir, on reçoit le festival Facette. On reçoit la présidente Miora, qui est présidente depuis peu, de ce que j'ai compris. Et on va parler du festival et de santé mentale et de fête.
0: Ah, ça fait beaucoup, mais impatient. Ouais. Et tout de suite, la parole est à Fabien qui va nous parler actu. Quel sujet t'a interpellé ce soir, mon cher Fabien ?
3: Les véhicules connectés.
0: Et c'est parti, alors connectons-nous.
3: Et donc en fait, c'est des chercheurs de l'université Northeastern qui ont montré fin septembre 2026 avec une organisation donc Consumer Report que la plupart des véhicules récents et de leurs applications mobiles transmettent des données personnelles à des entreprises technologiques tierces. Le pistage en ligne concentre surtout l'attention sur le téléphone, mais l'automobile est devenu un capteur roulant tout aussi bavard. Les voitures connectées envoient ainsi numéro de série, localisation précise et adresse email vers des régies publicitaires qui n'ont strictement rien à voir avec la conduite. Pour ouvrir cette boîte noire, l'équipe de David Schoft du Cyber Security and Privacy Institute de Northeastern a redirigé vers ses propres serveurs le trafic sortant de 21 véhicules issus de 19 marques ainsi que celui de 30 applications de constructeurs. Dans le détail, 19 des 21 véhicules expédiaient des informations à au moins un tiers et 28 des 30 applications alimentaient une régie publicitaire ou une société d'analyse. 7 d'entre elles allaient encore plus loin en partageant des données nominatives du nom du propriétaire au numéro d'identification du véhicule. Le constat vaut presque pour toute la gamme des voitures connectées testées, des petites citadines aux modèles électriques les plus récents. Ça veut dire que les assurances peuvent savoir ce que vous faites en gros. Par exemple.
0: C'est flippant.
3: Les destinataires sont les mêmes que sur le web, donc il y a Adobe, Amazon, Google, Meta, Microsoft, Snap ou Yahoo, auxquels s'ajoutent, comme j'ai dit, des courtiers de données et des sociétés d'analyse comme Amplitude. Le numéro de série gravé dans chaque châssis, la position au mètre près, l'adresse email et jusqu'au style de conduite s'y retrouvent. Recoupées, ces bribes dessinent un profil précis, d'autant que les mêmes données personnelles partent souvent à la fois de la voiture et de son application, ce qui double l'exposition. Bon, ce commerce, ça n'a rien de nouveau. Dès 2024, une enquête avait montré que des constructeurs revendaient les scores de conduite à des courtiers travaillant pour des assureurs, gonflant les primes des conducteurs qu'ils jugeaient brusques. General Motors a d'ailleurs accepté dès début 2026 de verser 12 millions de dollars pour clore une plainte californienne portant sur la revente de ces informations. Interrompre le partage relève quand même du parcours du cours du combattant, car les réglages varient d'une marque à l'autre et n'arrêtent pas tous les flux. Certains constructeurs ont réagi après coup, comme Honda, qui a demandé à la société Amplitude d'effacer les numéros et positions et numéros de série déjà collectés. Donc ça montre que la protection de la vie privée dépend encore largement du bon vouloir des marques. Les auteurs ont présenté le détail de leurs mesures à la conférence ACM Internet Mesurement à la mi-octobre, donc ça vient juste d'arriver en Allemagne, et ils ont publié la liste complète des flux relevés sur chaque modèle. De quoi donner aux conducteurs, marque par marque, un inventaire précis de ce que leur véhicule raconte sur eux. Et si ça vous intéresse, c'est acmsiccom.org. Et l'étude, c'est Transmission automatique, une étude empirique de la confidentialité des données de l'écosystème des véhicules connectés.
0: Eh bien, merci Fabien pour toutes ces informations. Tu peux redire chaque châssis 20 fois à la suite ? C'est hyper dur.
3: Chaque châssis. Oui, j'ai dû un peu bloquer la suite.
0: Tout le monde aurait bloqué, je pense. En tout cas, merci beaucoup. Et maintenant, c'est l'heure du Zoom.
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0: Donc,

0: Une bonne chose. Et pour commencer, comment ça s'est constitué le festival? J'ai l'impression que ça existe depuis quand même plusieurs années. Comment est-ce que c'est né? Comment est-ce que l'équipe, du coup, dont ton salarié s'est montée? Comment ça s'est fait?
1: Ouais, alors, ça fait 5 ans que le festival existe. Et en fait, à la base, c'était juste après le Covid où tout le monde en avait marre d'être derrière leur écran, etc. Et en fait, c'était une bande de jeunes citoyens et citoyennes, c'est un peu comme ça que je l'utilise, et qui voulaient parler de santé mentale, mais en dehors des cabinets de psy, en dehors des cabinets médicaux, en dehors des lieux institutionnalisés. Ils se sont dit, mais si on parlait de santé mentale de façon décomplexée? Et ils se sont dit, bah ok, allez, allons-y, faisons une fête. Et au pire, si ça se finit en grand pique-nique géant sur les quais de Seine, c'est pas grave.
0: Mais est-ce que c'est pas un peu. Alors je pose une question un peu qui fâche, mais est-ce que c'est pas un peu. Je sais pas. Bizarre de parler de fête et de santé mentale de personnes qui peut-être vont pas très bien mentalement et en même temps de faire la fête sur tout ça.
1: Et ben non, au contraire, justement, c'est le pari que nous on fait, c'est pas parce qu'on est concerné par des troubles qu'on ne peut rien faire. Et donc nous on parle souvent de, on peut avoir un trouble et être en bonne santé mentale, et on peut ne pas avoir de trouble et avoir une mauvaise santé mentale. Si ça vous intéresse, vous pouvez aller taper sur internet double continuum de la santé mentale. Voilà, et en fait justement c'est, on peut parler d'un sujet sérieux mais en faisant la fête. Voilà, et c'est un peu le pari qu'on fait au festival.
0: Et du coup, comment est-ce qu'on fait la fête au Facette Festival?
1: Et bah, comment on fait la fête? Il y a des artistes, il y a des ateliers, il y a des concerts, il y a. Bah, cette année, on a le thème de. On a le thème fil rouge sur l'enfance.
0: Okay.
1: Donc, la cérémonie d'ouverture, ce sera sur l'histoire de Facette. Donc, on l'a monté comme si c'était un conte. Et par exemple, la cérémonie de clôture, ce sera un goûter d'anniversaire. Voilà. Pour fêter les 5
0: trop
1: ans
0: bien.
1: Justement de
0: trop
1: du festival.
0: Trop envie de faire un goûter d'anniversaire du coup. Et après une pyjama partie.
1: On y a pensé mais visiblement c'était plus compliqué de faire la pyjama partie.
0: Je peux comprendre.
1: Voilà, mais du coup cette année on a Mathilde la chanteuse qui sera là en concert du coup le samedi 17 octobre, le soir. On a du stand-up, il y a des ateliers sur créer des objets, il y a du théâtre forum, il y a des spectacles de théâtre, et il y a une grande partie des artistes qui sont concernés, justement.
0: Ouais. Et d'ailleurs, dans vos activités, alors on trouve des talks, des tables rondes, un marché de créateurs aussi, mais surtout, on va trouver une chasse au trésor et une bibliothèque vivante. C'est très original, quand même.
1: La chasse au trésor, c'est pour... relier le thème de l'enfance, ouais. Justement. Parce qu'on s'est dit, mais en fait, autant en faire une fête et autant aller profondément dans l'enfance et faire une chasse au trésor.
2: Et c'est
1: en fait,
2: quoi le trésor?
1: J'en ai aucune idée.
2: On va pas chasser
0: le
2: alors.
0: Le trésor, hein. C'est la gloire d'avoir gagné,
2: pardon.
0: Greg.
2: Okay.
1: Voilà.
2: Le plaisir, juste.
0: Bah exactement.
2: Okay. C'est bien.
1: Moi, je ne sais pas. Enfin, vraiment,
0: Est-ce qu'il y a une personne qui s'est chargée de ça et qui n'a pas le droit de dire quel est le trésor?
1: C'est toute une équipe qui s'est chargée de ça parce que du coup, le festival, il se monte en co-construction avec les jeunes. Enfin, quand nous, on dit jeunes, c'est entre 15 et 30 ans. Bien sûr, après 30 ans, vous pouvez
0: ça
1: être encore jeune aussi.
0: Ça veut dire qu'à 27 ans, je suis encore jeune.
2: Ah mince.
0: Toi, tu n'es plus, ça y est.
2: Depuis longtemps.
1: Ah mince alors. Voilà, et en fait, du coup, c'est plus un collectif, une équipe qui s'est chargée de la chasse au trésor. Et la bibliothèque vivante, ça fait... depuis 2-3 ans, je crois, qu'on l'a mis en place. Et la bibliothèque vivante, c'est des personnes qui racontent leur histoire.
0: Trop bien.
1: Et après, il y a un temps d'échange, etc. Et en fait, c'est un peu comme si on écoutait un récit autour de son diagnostic ou son vécu en santé mentale. Et après, il y a un échange. Enfin, voilà.
0: Okay.
1: En fait,
2: et ils sont dans des rayons, par exemple. Non, mais en vrai, non, mais je dis c'est ça, premier degré. Ça serait...
1: Non.
2: Marrant. Alors, de dire bonjour, j'ai envie de connaître ton histoire. Enfin, je sais pas.
1: Non, en fait, parce que du coup, moi,
2: non,
1: j'ai été libre. Je comprends. Oui, en fait, on les aligne un par un.
2: Bah, moi, ça me choquerait pas.
0: J'ai tellement envie de faire ça en vrai. Mettre plein de gens qui ont plein d'histoires et de les mettre dans des rayons.
2: T'es d'accord ou pas?
0: Ah, non, mais ce serait une idée. Mais bon, ça serait un peu bizarre quand même.
1: Et en même temps, je me dis, ça ferait trop rentrer dans les cases.
0: Ouais.
2: Mais ça peut être pas des cases, mais ils peuvent être à des endroits différents, mais juste qu'on aille les choisir comme on choisirait un livre. Bon, peu importe, je vais pas refaire le festival.
0: Est-ce que
2: pardon.
0: Tu peux rejoindre le festival l'année prochaine?
2: Pourquoi pas?
1: Non, en fait, ce qui se passe, c'est qu'on fait un résumé, une sorte de couverture, de livre, et en fait, les gens choisissent leur histoire comme ça.
0: Okay.
1: Alors, voilà.
0: Trop bien.
1: Parfois,
2: ce qui
1: c'est
2: très bien aussi, hein, attention.
1: Parce que du coup, j'ai été livre vivant, mais il y a 3 ans. 2 ans ? Je sais plus. Bon, voilà.
0: Ouais. Et de ce que j'ai vu l'année dernière, vous aviez un invité d'honneur, un

0: parrain, on va dire. Ouais. Donc c'était Antoine Officieux. Est-ce que vous en avez choisi un cette année? Parce que j'ai cru qu'il y en avait. Enfin, dans mes recherches, j'en ai pas vu. Est-ce que c'était un choix? Est-ce que c'était de se dire, bon, bah, l'invité d'honneur, c'est le public? Ou je sais pas.
1: Cette année, juste, ça ne s'est pas fait.
0: Ok.
1: Voilà. C'est juste les aléas de la vie et donc ça ne s'est pas fait.
0: Ok. Dans une de vos vidéos, vous dites s'aimer, c'est le combat d'une vie parce qu'on change toute la vie. Alors, est-ce qu'on espère que Facette durera toute la vie?
1: Ah, moi, j'espère. Enfin, j'espère. En tout cas, j'espère que Facette pourrait changer une vie. Enfin, voilà, et pourrait changer quelques parties de la vie de personnes. Enfin, voilà. Je sais que ça a été le cas de pas mal de bénévoles, de mon cas aussi. Enfin, voilà. Je pensais pas qu'un jour je serais présidente de cette association. Parce que vraiment, je disais, mais jamais je ferai de la présidence, jamais je serai présidente, n'importe quoi.
0: Et maintenant, et me voilà. Au micro de Radio Campus, donc tout est possible.
1: Oui, bon.
0: Vos trois moyens d'action, c'est visibiliser, sensibiliser, accompagner. Au-delà du festival, est-ce que vous avez d'autres actions du coup qui font que ça s'inclut aussi dans ces trois mots forts, on va dire?
1: Ouais, exactement. Donc, visibiliser, c'est le festival qui a lieu ce week-end, on le rappelle, 17-18 octobre. Sensibiliser, c'est ce qu'on a comme programme qui s'appelle les labs. Donc, c'est parler de santé mentale en lien avec soit le logement, soit la culture, soit l'accès au numérique. Enfin, en tout cas, parler de sujets du quotidien en lien avec la santé mentale. Mmh. Et ça se fait dans plus petits comités, une fois par mois. Et parce que du coup, c'est né de la volonté des bénévoles. C'est toujours, en fait, toutes nos actions sont nés de bénévoles, de ce que propose la communauté. Mmh. Voilà. Et accompagner, c'est le programme qui s'appelle les exploratrices, qui accompagne les jeunes femmes pour les accompagner à avoir des outils en santé mentale.
0: Ok, super. Trop bien. Voilà. Trop intéressant. Bah, du coup, ça me donne aussi envie d'aller creuser ce que fait Facette, on va dire, au complet.
1: Et le prochain lab, sache que c'est le 16 novembre.
0: Ok, ben voilà. Je vais noter ça dans mon agenda, je sais ce que je fais le 16 novembre alors.
1: Et nos ateliers sont gratuits.
0: Et accessibles à tous du coup.
1: Et accessibles à tous et toutes.
0: Ah, je pensais qu'on voulait
2: te faire un signe. Je te faisais un signe pour te dire
0: et je pensais qu'il voulait poser une question. Mais non.
2: Ah oui, non, c'est vrai, j'aurais pu, mais
0: Et pour conclure, est-ce que tu as une pépite à nous recommander pour clôturer et puis pour nous donner envie d'aller au Facette Festival ce week-end?
1: C'est-à-dire,
0: est-ce qu'il y a quelque chose que tu as envie de dire aux auditeurs qui ont écouté et qui se disent « Ah, Facette Festival, pourquoi pas, mais j'ai envie d'avoir un peu plus d'informations pour me donner envie d'y aller. »
1: Même si vous êtes timide, vous pouvez venir.
0: Okay. On vous jugera pas et vous ferez peut-être des potes, c'est ça?
1: Exactement. Et en plus, il y a une safe place, une salle de repos. Enfin, en tout cas, tout est accessible. On a pensé l'accessibilité de A à Z avec toute la communauté du festival.
0: Bah, merci beaucoup d'être venu nous parler du Facette Festival. On rappelle que le Facette Festival, c'est à Césure à Paris du samedi 17 au dimanche 18 octobre. C'est gratuit.
1: Oui,
0: et il y a des food trucks pour manger, de la cuisine malgache le samedi, des crêpes et des galettes le dimanche, 10 euros le repas avec option végétarienne et végane.
2: Ah bah voilà, c'est exactement. Ça qu'il fallait dire. C'est parfait.
0: Mais c'est à moi que la bouffe qui t'intéresse.
2: En plus, même pas. Mais non,
1: c'est
2: ça
1: le plus important.
2: Super.
0: Merci beaucoup d'être venu en tout cas.
1: Et ben merci à vous.
2: Et ben merci à toutes les deux. Miura, vous restez avec nous pour la fin de l'émission. Il y a une super chronique qui nous attend avec Gauthier.
0: Franchement, il a la pression là, il est en train de se dire qu'est-ce qu'on est en train de raconter.
2: Il a peur. Et ben on écoute une petite musique. Je ne sais plus quoi, c'est quoi, on verra tout à l'heure. On se retrouve tout de suite.

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2: Merci Diane, j'étais pas assez sécure sur mon italien quoi.
0: De rien.
2: Eh bien, c'est la dernière partie, la toute dernière, la magique, l'exceptionnelle, et voici Gauthier.
3: Bonsoir, cette semaine... le micro s'il te plaît, la réal.
4: C'est... merci. Donc cette semaine, c'est ma 96e chronique sur ces ondes, et cette semaine, j'ai envie de vous parler de quelque chose. Non, le son c'est quand je fais... le son c'est quand je fais un geste, le son c'est quand je fais ça. Non, c'est juste un exercice. Bon, je te dirai quand lancer le son à voix haute directement la prochaine fois, ok? Je t'entends pas, ton micro est allumé et pas allumé. Donc c'est ma 96e chronique sur ces ondes et cette semaine, j'ai envie...
2: Gauthier.
4: Cette semaine, j'ai passé une grosse...
2: Gauthier.
4: C'est pas tout de suite.
2: Gauthier, non, c'est juste pour te dire que...
4: Zizi, c'est pas tout de suite ta réplique. Attends un peu, t'as sauté une page.
2: Ah oui, pardon.
4: Oui, ben excuse-toi, mais ça, je te préviens, c'est des erreurs que tu pourrais faire que ici. Hein. Tu crois que quand tu seras comédien professionnel à la Comédie Française, on va te laisser passer ça? Tu crois que Benjamin Laverne, si tu fais une erreur sur scène, il va pas tout arrêter pour te péter la gueule avec un high kick pour ruiner l'ouverture de la pièce? Eh ben, t'auras raison, parce que Laverne, lui, c'est un pro. C'est un pro, il reste en personnage, il dévie pas pour s'excuser au public. Putain, on t'a appris quoi au cours Florent?
2: Alors non, moi, en fait, c'était les cours Daniel.
4: Cours Florent, cours Simon, Daniel, cours Christophe, qu'est-ce que j'en ai à foutre? La règle du théâtre, c'est de show must go on, ok? Peu importe ce qui se passe. Et quand ton partenaire de scène te dit bleu, alors que t'avais prévu rouge, et bah c'est simple, tu dis bleu et t'en tiens à sa volonté, c'est compris?
2: Ok, j'ai compris.
4: Donc ta prochaine réplique, c'est...
2: Gauthier?
4: Non putain, mais c'est pas croyable! Ta prochaine réplique, c'est pas tout de suite. Là, c'est mon monologue de début, alors tu me laisses monologuer, s'il te plaît, c'est moi la star de ces chroniques, c'est pas toi, ok?
2: D'accord.
4: C'est pas maintenant que t'as la parole! Tu attends le signal, parce que là, je suis à deux doigts de donner ton rôle à quelqu'un d'autre. Fais bien attention à toi, Greg, t'as bien compris?
2: Silence.
4: T'as bien compris? Voilà, très bien. Donc, c'est ma 96e chronique sur ces ondes, et cette semaine, j'ai passé une grosse partie de mon temps à faire des choses qui nécessiteraient en temps normal de faire... Oui, non, c'était là, la réelle. C'était là. Trop tard! Trop tard! Bien trop tard! Mais vous êtes tous ligués contre moi pour me foutre en l'air ma chronique ou quoi? Elle est là, ta réplique, c'est maintenant!
2: Gauthier?
4: Ouais, mais non, mais c'est complètement ruiné, là. C'est bon, laisse tomber. Et en plus, tu la refais pas alors que t'as une chronique en fin de page. T'as une réplique en fin de page.
2: Je lis juste ma réplique.
4: Non. Celle d'avant. Page d'avant.
2: Ouais. Ah oui, mais il n'y avait pas mon nom.
4: Ouais, super, c'est vrai, t'as raison.
2: Et en plus, quand tu manges des frites, tu penses rarement à ça.
4: Qu'est-ce que tu racontes?
2: Je lis juste ma réplique.
4: Ah oui, d'accord, non, ok. Toi, tu lis cette réplique dans deux chroniques, en fait, mais je l'ai même pas écrite. Enfin, comment tu... Pas maintenant! Je t'ai fait le geste, je t'ai dit quelque chose, alors non! Enfin, on t'a dit quoi, la formation réalisation au cours... Ouais, j'avoue, je connais pas d'école de réalisation radio. Les cours Tristan Carnet, je sais pas, bon, bref. Bon. Cette semaine, c'est ma 96e chronique sur ces ondes et...
2: Gauthier?
4: Oui?
2: C'est juste que c'est pas ta 96e chronique, c'est ta 85e.
4: D'accord. D'accord. Bon, on arrête, c'est fini, allez, j'ai plus envie de la faire, bonne soirée. Est-ce que j'ai fait le geste? Non! J'ai rien fait, d'accord?
2: Écoute, bah merci Gauthier pour cette prise en otage. Et je vais partir faire les cours Florent, effectivement, pour m'améliorer. Et donc, bah voilà, maintenant c'est la fin. Il est temps de se dire au revoir, mais pas sans remercier toutes celles et ceux qui nous ont accompagnés ce soir, nos invités, tout d'abord de l'ONG One et de l'association Facette. Merci également à Diane pour le Zoom, à Merveille pour le Flash Info, à Fabien et Gauthier pour les chroniques. Merci aussi à Marianne pour la réalisation et à toute l'équipe dans l'ombre et plus spécifiquement Judith et Ludmila qui s'arrachent parfois les cheveux pour que l'émission fonctionne. Les filles, je vous le dis, ça fonctionne et vous avez encore énormément de cheveux, donc tout va bien. Demain à 19h, vous retrouverez Théo aux commandes de la matinale pour aborder entre autres le sujet trop souvent tabou des règles et du remboursement des protections périodiques. Soyez là. 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Et comme disait Socrate, père du questionnement philosophique, tout ce que je sais, c'est que je ne sais rien. Alors continuons ensemble à savoir qu'on ne sait pas et on verra bien où cela nous mènera. Salut!
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5: 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Il est 14h.
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18: Selon que vous serez femme ou homme, les diagnostics psy vous rendront borderline ou autiste. La phrase est volontairement provocatrice et La Fontaine ne l'a bien sûr jamais écrite, mais une chose est sûre, les troubles psy ont un genre. Si je vous dis par exemple « mon ami est anorexique », sans autre précision, il y a de fortes chances pour que vous pensiez que c'est une femme. Et ce n'est pas un hasard. L'anorexie touche 8 fois plus les filles que les garçons, et c'est loin d'être le seul trouble psy avec un déséquilibre entre les sexes. 3 fois plus de femmes que d'hommes sont diagnostiquées avec un trouble borderline, et à l'inverse, ce sont surtout des garçons, 3 fois plus que les filles, qui reçoivent un diagnostic d'autisme ou de TDAH. Mais comment ça se fait que les troubles psy soient à ce point genrés? Comment la psychiatrie fabrique-t-elle le genre des pathologies? Quel est le rôle des catégories diagnostiques et des équipes soignantes elles-mêmes? Mais les troubles psy ne sont pas seulement genrés, ce sont aussi ce qu'on pourrait appeler des troubles du genre. C'est-à-dire que leur diagnostic même est pensé comme une déviance par rapport à une performance de genre et une sexualité supposée normale. On pense par exemple aux femmes borderline, considérées comme trop émotives, ou à la sexualité trop exubérante, ou au contraire aux femmes anorexiques, jugées trop froides ou pas assez féminines, mais également aux garçons anorexiques ou dépressifs, considérés comme pas assez masculins. Mais l'imbrication entre genre et psychiatrie ne s'arrête pas là. Nous contente de façonner les troubles du genre, la psychiatrie ne contribue-t-elle pas en réalité à la fabrique du genre lui-même? Quelles sont les normes de genre que la psychiatrie propose, voire parfois impose aux adolescents et adolescentes? Comme à notre habitude, nous n'allons pas aborder ces questions par de grandes statistiques, même s'il en faut bien un peu, mais par une immersion dans un service de psychiatrie pour adolescentes et adolescents, pour observer et comprendre comment le genre et la psychiatrie s'influencent mutuellement. C'est parti pour le tout premier épisode de cette deuxième saison d'Enquête en tout genre. C'est un grand plaisir d'ouvrir cette deuxième saison avec vous, Alice Feilleux. Bonjour.
19: Bonjour.
18: Vous venez de soutenir une thèse en sociologie du genre intitulée « Thérapie familiale, remettre en ordre la famille pour traiter le trouble psychiatrique ». Mais ce n'est pas du tout pour ça que nous vous avons invité, même si ce n'est pas l'envie qui nous manque. Non, c'est pour un article un peu plus ancien, mais toujours très actuel, que vous avez publié en 2021, qui est intitulé « La fabrique psychiatrique des troubles du genre ». avec des troubles entre parenthèses, on y reviendra. C'est le résultat d'une enquête que vous avez réalisée fin 2017. Pendant 7 mois, vous avez intégré une unité d'hospitalisation pour adolescentes et adolescents qui sont pris en charge pour anorexie, dépression ou troubles borderline. Alors pour commencer, peut-être Alice Feilleux, on peut dire un mot sur ce titre que vous avez choisi pour votre article.
19: Oui, l'idée c'était d'insister à la fois sur le fait que la psychiatrie était un peu l'un des lieux privilégiés où se fabriquait le genre. Voilà. Et puis la deuxième idée, enfin que tu as un peu souligné dans l'introduction, c'était l'idée de dire que à la fois les diagnostics psychiatriques avaient un sexe. L'anorexie par exemple est une maladie considérée comme plus féminine et qu'en même temps ces diagnostics-là viendraient révéler quelque chose d'un trouble dans le genre chez les jeunes patients et patientes de la psychiatrie.
18: Peut-être pour planter le décor, est-ce que vous pouvez nous décrire un peu le service hospitalier où vous avez enquêté pendant ces 7 mois?
19: Oui, alors l'enquête ethnographique en question, en fait, elle a commencé officiellement en novembre 2017 et j'y suis restée jusqu'en mai 2018. Voilà, donc c'est une unité d'hospitalisation avec une trentaine de lits, donc des hospitalisations plutôt longues, en général c'était plusieurs semaines, 2 à 3 mois en moyenne, mais ça pouvait aller jusqu'à plusieurs mois, puis avec pas mal d'hospitalisations répétées, et les jeunes avaient entre 11 et 18 ans. On avait la moitié de ces jeunes qui étaient hospitalisés pour anorexie mentale, à peu près le quart pour dépression, en tout cas trouble de l'humeur, et les autres, c'était le plus souvent donc le trouble borderline ou alors psychose débutante. Sur le plan des caractéristiques sociodémographiques, on avait quand même principalement une population très féminine, donc aux trois quarts féminine, et puis issue des classes moyennes et supérieures, à une exception près, mais ça je pense qu'on y reviendra, c'était les patients diagnostiqués pour un trouble borderline qui étaient plutôt d'origine populaire. Voilà sur le service. Peut-être que je dis un peu un mot sur la manière dont j'y suis entrée très rapidement.
18: Alors on y reviendra dans la dernière partie de l'émission,
19: ça
18: effectivement,
19: marche.
18: Comme ça on laisse un petit teaser. Mais peut-être sur du coup le fond et sur vos résultats, vous dites que les troubles psy ont un sexe. Est-ce que vous pouvez dire un peu concrètement comment ça se manifeste sur votre terrain, ça ?
19: Alors oui, concrètement sur le terrain, c'est vrai que ce qui s'observait dans le service, c'est qu'on avait un peu une bipartition des troubles entre troubles féminins, masculins. Donc il y avait un peu les troubles qui étaient rangés du côté de ce qu'on appelle les troubles internalisés, qui seraient plutôt de la violence retournée contre soi, etc. Donc on mettait par exemple l'anorexie, les troubles borderline, la dépression plutôt, puis les troubles plus masculins, type psychose.
18: Donc intériorisé, c'est féminin, c'est ça ?
19: Internalisé, ouais, ce serait plutôt féminin, et troubles externalisés, type la psychose, plutôt masculin. Et en même temps, ce qui était intéressant, c'est que du coup, chaque trouble, parce qu'il y avait quand même des jeunes filles psychotiques comme il y avait de jeunes garçons anorexiques, c'est qu'en même temps chaque trouble avait un peu ses déclinaisons féminines ou masculines.
18: Donc c'est pas les mêmes catégories diagnostiques, les mêmes symptômes en fait entre
19: exactement,
18: les hommes et les femmes.
19: Exactement, ils n'allaient pas chercher les mêmes symptômes chez les jeunes garçons ou chez les jeunes filles. Par exemple, je sais pas, si je prends l'anorexie masculine, ils allaient plutôt chercher du côté de l'hyperactivité, d'un surinvestissement sportif, enfin la fréquentation des salles de sport par exemple, par exemple, ils cherchaient notamment chez les jeunes garçons, la quête de performance musculaire, enfin ce type de choses, et chez les jeunes filles, des symptômes plus classiques. Donc on avait un petit peu ça, et au-delà du coup de, enfin parce que ça c'était un peu une première grille de lecture qu'ils avaient, enfin voilà vraiment l'idée de dire que les diagnostics psychiatriques étaient plutôt associés à un sexe, que chacun de ces diagnostics avait des déclinaisons féminines et masculines, mais au-delà de ça, on avait une espèce de deuxième grille de lecture qui se superposait en quelque sorte à la première et qui consistait en fait à dire que les troubles psychiatriques étaient au fond des troubles du genre, quoi. Qu'on avait des transgressions de genre chez ces jeunes patients et patientes, soit par excès, c'est-à-dire qu'on était trop féminin ou alors trop masculin, ou alors par défaut, c'est-à-dire que c'était plutôt un manque de féminité ou un manque de masculinité qui pouvait être observé.
18: Peut-être. C'est-à-dire que l'équipe soignante, elle considère que cette déviance par rapport à une norme de genre, c'est la cause de la pathologie ?
19: Oui, alors, oui, en partie. Enfin, c'est-à-dire que les deux se confondent un petit peu, en fait. C'est difficile de savoir ce qui est à l'origine de quoi. Voilà, ça, c'est pas complètement tranché. Mais en fait, ça, enfin, ce que j'observais concrètement sur le terrain, là, enfin, donc on était en 2017, c'est des choses très, très anciennes en psychiatrie, puisqu'en fait, quand on regarde, notamment du côté de l'histoire de la psychiatrie, en fait, c'est des choses qui existent déjà au 19e siècle. Donc, par exemple, je prends le diagnostic d'hystérie, qui est un peu le grand diagnostic de la seconde moitié du 19e siècle. Bon, ce que montre par exemple un historien comme Marc Mical, voilà, qui est un peu le grand spécialiste de l'un des grands spécialistes de ce trouble-là, c'est que, en fait, jusqu'à la fin du 18e siècle, contrairement à ce qu'on peut penser, c'était plutôt les hommes qui étaient hystériques, on parlait plutôt d'hypochondrie, c'était un signe de distinction dans les milieux intellectuel assez favorisé, enfin voilà. Et en fait, il y a une inversion, enfin il y a une espèce de contre-révolution à partir du 19e siècle où ça, enfin on relocalise l'hystérie dans l'utérus des femmes. Mais ce qu'il nous dit, c'est que en fait, continue d'exister des hystériques masculins. Enfin, et on les a, enfin on en parle beaucoup moins. Mais par exemple, si on prend les cas sur lesquels travaillait Charcot, on a en fait des hommes. C'est juste que l'hystérie masculine, en fait, venait qualifier des symptômes un peu différents. Alors en fait, pas si différents que ça dans leurs manifestations, mais ce qu'on appelle l'étiologie, c'est-à-dire la mise en récit de la maladie, était assez distincte. Donc, par exemple, sur ces hystériques masculins, vous voyez, on disait que c'était souvent déclenché par un accident du travail, donc plutôt dans la sphère professionnelle. C'était lié à l'intensité de l'effort physique, etc. Et surtout, sur les symptômes un peu les plus expressifs en quelque sorte, en fait, le qualificatif d'hystérique venait quand même surtout toucher les hommes de milieu populaire. Et ça, c'est quelque chose qu'on retrouve pendant la Première Guerre mondiale, où c'est surtout les hommes de milieu populaire qui sont qualifiés d'hystériques. Les hommes de classe dominante sont plutôt neurasthéniques. Enfin, vous voyez, il y a ces distinctions très fines qui se font, mais qu'on retrouve aujourd'hui dans les services de psychiatrie, mais qui sont en fait très, très anciens.
18: On reviendra à ce lien entre genre et classe sociale, effectivement. Est-ce que vous pensez, comme certains peuvent le dire, que le trouble borderline, ce serait le successeur de l'hystérie ?
19: J'ai pas assez suivi concrètement la manière dont c'était mise en place cette catégorie diagnostique, mais oui, c'est vrai que ça y ressemble quand même pas mal, quoi, sur certains plans, sur le public que ça touche. Bon, après, en plus, le trouble borderline, j'ai l'impression que c'est quand même assez... Ça peut quand même toucher pas mal de catégories sociales, et c'était aussi vrai pour partie du diagnostic d'hystérie. Donc, il y a quand même des formes de convergence.
18: Et pour revenir à l'analyse en termes de genre, là, ces deux troubles, borderline et anorexie, donc vous ne les avez pas choisis au hasard. Mm-hmm. Déjà, bon, ce sont ceux qui sont traités dans le service où vous avez été, mais ils représentent un peu deux pôles, en fait, opposés, extrêmes de cette vision de normes du genre, en fait, et notamment de normes de féminité.
19: Oui, complètement. Alors, en fait, ce qui pouvait paraître surprenant, c'est que la prise en charge des jeunes femmes borderline et des jeunes femmes anorexiques, si juste on s'en tenait au type d'atelier auquel on les faisait participer, à ce qu'on les encourageait à faire dans le service, par exemple, il y avait quelque chose de convergent. Mais en fait, en réalité, on diagnostiquait chez ces patientes des troubles du genre à l'extrême opposé, j'ai envie de dire. Et justement, si elles étaient réunies dans ces activités, c'est qu'on avait un peu l'idée que les excès de féminité des patientes dites borderline allaient, d'une certaine façon, déteindre positivement sur les jeunes filles anorexiques et réciproquement. Et du coup, en fait, en termes de prise en charge, concrètement, on pouvait vraiment analyser les différents soins comme une forme de socialisation, enfin, moi, ce que j'appelle une socialisation au care. Très contrasté pour les deux patientes, mais en tout cas, ça convergeait sur ce point-là. Il y avait une volonté de les réassigner à un bon féminin, et ça passait par cette socialisation au care. Ouais.
18: Est-ce qu'on peut décrire un peu, elle ressemble à quoi cette féminité archétypale associée à la femme borderline et à la femme anorexique ?
19: Oui, alors du côté des patients de borderline, voilà, sur le plan de l'apparence, il y avait des tenues jugées excessivement féminines, voire vulgaires parfois. Donc c'était plutôt une forme de stigmatisation des féminités de classe populaire, un rapport un peu trouble au plaisir de manière générale, parce qu'il y avait vraiment l'idée qu'en permanence elles essayaient de se mettre en danger. Donc en fait il y avait une espèce de sursexualité chez ces femmes-là, mais qui en fait était très dangereuse pour elles-mêmes. Et puis sur la gestion des émotions, voilà, elles étaient dans le trop-plein, dans l'incapacité de se gérer correctement au quotidien, quoi. Donc incapacité, par exemple, d'avoir des sociabilités féminines stables dans le temps. Le rapport aux hommes, de toute façon, il était de toute façon essentiellement marqué par cette sexualité un peu dangereuse. Et du côté des jeunes filles anorexiques, excès de performance et de compétition, notamment sur le plan scolaire. Pareil sur le plan sportif pour certaines, et puis un refus du féminin qui passe par l'apparence, donc des tenues jugées trop larges, une incapacité à prendre soin d'elle-même, et puis en fait surtout le refus du féminin chez ces jeunes femmes passait notamment, enfin en tout cas au dire des soignants, par un détournement des codes classiques de la féminité. Donc par exemple c'est un discours, enfin je donne juste un exemple comme ça, mais un discours qui revenait beaucoup, c'était de dire elle cuisine énormément, très très bien, elles étaient vraiment présentées comme des chefs cuisinières, et puis elles servent la table, elles mettent la table et elles peuvent inviter les membres de la famille à manger. Mais en fait tout de suite ce qui était dit, c'est que c'était une manière de prendre le contrôle sur les autres, de les gaver, et que donc en fait cette activité de care a priori féminine en fait était détournée dans une logique de prise de contrôle sur autrui. Donc en fait les patientes anorexiques, en quelque sorte, le refus du féminin, c'était pas seulement sur le plan de l'apparence, etc., c'était aussi des comportements très masculins de performance et de contrôle des autres, quoi.
18: Donc oui, on voit une vision très, très normée, extrêmement normée des rôles de genre. Mais en fait ce que vous dites aussi dans votre article, c'est que ça va plus loin, c'est-à-dire que non seulement les soignants et soignantes utilisent ces catégories genrées pour comprendre, essayer de comprendre la cause des troubles, mais aussi qu'ils et elles vont faire des remarques aux adolescents, adolescentes, tout un tas de choses qui vont participer à façonner, à modifier leur expression de genre.
19: Oui, complètement. Alors, si c'était que des remarques, j'aurais envie de dire qu'à la rigueur, ça irait, parce qu'en fait, il pouvait y avoir des rappels à l'ordre du type, il faudrait te laisser pousser les cheveux, ou au contraire, que tes ongles soient moins longs. Enfin, vous voyez, dans le cas des patients de borderline, donc oui, il pouvait y avoir des rappels à l'ordre de ce type-là. En fait, mais au-delà, j'ai envie de dire, de ces rappels à l'ordre-là, c'était surtout que y avait des pratiques, quoi. Enfin, on leur faisait faire un ensemble de choses vraiment à des fins de transformation d'elles-mêmes.
18: Par exemple ?
19: L'exemple peut-être le plus typique, c'est les ateliers d'art-thérapie, de ce qu'on appelait de socio-esthétique. J'ai jamais retrouvé le terme ailleurs, mais concrètement, c'est une transformation de l'apparence physique. Par exemple, en atelier à socio-esthétique, c'était des cours de maquillage, savoir mettre de la crème, donc les exposer aussi à des matières grasses, chaudes, etc., afin de les, je cite l'expression qui revenait, de les décongeler, parce qu'on les percevait comme très froides. Donc ça, c'était vraiment sur le plan des pratiques, c'était assez fort. Et puis c'est, disons que, en fait, on a souvent tendance, pour les sociologues qui font de l'ethnographie dans les services de psychiatrie, donc qui passent pas mal d'heures à faire des observations, à se concentrer sur ce qui se passe avec le psychiatre en entretien. Ce que je faisais aussi, bien sûr, mais en fait, il ne faut pas oublier que le quotidien des jeunes patients et patients de la psychiatrie, ce n'est pas l'entretien avec le psychiatre. Ça, ils le voient une fois par semaine. En fait, la plupart du temps, ils sont dans ces ateliers ou alors ils sont entre eux, hein, pendant les déjeuners, les heures de, les temps de repos, les temps calmes, ce qu'on appelle les temps calmes. Donc moi, ce qui m'intéressait, c'est vraiment d'aller regarder les pratiques qui se déployaient dans ces espaces-là, quoi, et qui pouvaient s'inscrire dans les corps.
18: Et les garçons, les adolescents, ils font aussi ces ateliers de socio-esthétique ?
19: Non, alors ça dépend lesquels. Pour les patients psychotiques, c'était autorisé, voilà, parce qu'on estimait que, alors, que l'un des problèmes qu'ils avaient, c'était justement une difficulté à percevoir leurs frontières corporelles, etc. Donc ça allait les aider à les mettre dans leur corps, parce que c'était quand même quelque chose qui revenait. Donc pour eux, c'était toléré, d'autant plus que la psychose, on l'a vu, c'était quand même un trouble plutôt codé du côté masculin. Leur problème, c'est plutôt que ça pouvait être potentiellement des hommes dangereux. Mais, donc eux, la socio-esthétique, il n'y avait pas de problème. Au contraire, c'était pas plus mal de féminiser un peu leurs pulsions. En revanche, pour ce qui était des jeunes garçons hospitalisés pour anorexie ou dépression, soit il y avait exceptionnellement des ateliers non mixtes, par exemple pour leur apprendre à se raser. Mais le problème, ça on y reviendra sur les résistances notamment déployées par les patientes, c'est que quand il y avait un ou deux garçons en atelier socio-esthétique, et qu'à la demande des patientes, ils en venaient à se maquiller ou à se mettre de la crème, c'était pas très bien vu, donc on les envoyait plus en socio-esthétique.
18: D'accord, ouais. C'est vraiment ça, c'est une vision très, très figée du coup de la masculinité, de la féminité de la part des équipes soignantes. On va faire peut-être une petite pause musicale et on poursuit cette discussion juste après ça.

0: C'était Doin' Time de Lana Del Rey.
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0: On est toujours avec vous, Alice Feilleux, sociologue, autrice de l'article « La fabrique psychiatrique des troubles du genre » et « La fabrique du genre » lui-même. Pourquoi cette chanson ?
2: Alors, pourquoi la chanson ? Parce que c'était une artiste qui aimait beaucoup, hein, Lana Del Rey, du coup une artiste qui aimait beaucoup les patientes du service, et qu'en plus elles avaient tendance à essayer de souvent queeriser tout un ensemble de contenus culturels. Donc bon, là en l'occurrence, la chanson de Lana Del Rey... C'est une reprise en fait, et bon, il y a eu tout un débat dans la communauté LGBT QI+ pour savoir si c'était pas un petit coming out caché. Voilà. Enfin, pour savoir si on pouvait interpréter la chanson comme l'expression d'un désir lesbien.
0: Ok. Alors, c'est quoi les autres résistances ? Bah, parlons-en, puisque vous amenez ce sujet.
2: Oui, alors sur les résistances, je pense qu'il faut vraiment faire des distinctions en fonction des patients, et notamment des filles et des garçons, parce que ça s'exprimait vraiment pas du tout de la même façon. Alors, du côté des filles, du coup, et là, surtout les patientes donc de classe moyenne et supérieure, on avait vraiment l'idée de dire que... Enfin, il y avait vraiment cette idée qu'en fait... elles comprenaient, en fait, d'une certaine façon, la lecture qui était faite de leurs troubles. Et donc, on avait des formes de résistance plus ou moins frontales. Alors, quand je dis ça, c'était des stratégies plus ou moins réflexives, mais ça pouvait être, par exemple, en atelier socio-esthétique, plutôt que de mettre la crème directement sur son bras, prendre une pince à épiler, puis à poser la crème. L'atelier ongles, ça pouvait être se limer les ongles à l'excès jusqu'à ce que ça saigne. Donc, en fait, ces pratiques de care féminin était détourné d'une certaine façon, donc ça pouvait prendre ces formes-là vraiment très corporelles d'une certaine façon. Par exemple, l'atelier massage, il pouvait y avoir des patientes qui venaient avec tellement de bracelets qui remontaient le long des bras qu'elles ne pouvaient pas être massées ou elles ne pouvaient pas masser. Enfin, voilà, il y avait ces stratégies-là. Et puis, en fait, à un niveau un peu plus poussé chez les filles, il y avait une mobilisation des catégories psychiatriques, mais plutôt dans un sens de déconstruction de l'ordre du genre, quoi. Donc,
0: par exemple ?
2: Par exemple... Elles pouvaient reprendre certaines catégories psychiatriques en disant que leurs troubles du comportement alimentaire, par exemple, c'était plutôt des TOC, donc plutôt des choses en fait plutôt masculines, voilà, d'une espèce de manie qu'elles auraient. Ça pouvait être en disant que l'idée c'est qu'elles avaient bien compris qu'on percevait chez elles un espèce de refus du féminin, mais en gros, elles avaient tendance à dire que c'était juste une forme de féminité moins classique et plutôt queer. Voilà, parce que d'ailleurs, elles avaient même proposé de renommer l'atelier, de faire un atelier socio-esthétique queer. Hein, voilà, c'était le terme. Elles avaient gravé ça sur la porte de l'atelier. Donc là, c'était plus, c'était vraiment des résistances qui prenaient une forme plus collective et moins individuelle, et qui clairement formaient une espèce de sous-culture déviante à l'échelle du service étudié.
0: Et comment c'était accueilli, par les soignants et soignantes, ces propositions, on pourrait dire ?
2: Alors, d'une certaine façon, plutôt bien, dans la mesure où, de manière surprenante, ça venait complètement conforter leur lecture des troubles. C'est-à-dire que ils avaient bien affaire à des patients très troublés. La preuve, c'est que, jusque dans leur résistance, le genre était en question, quoi. Donc, avec cette peur quand même, notamment chez certaines soignantes, je pense, d'une espèce de contamination du côté de ces patientes. Enfin, c'était un peu le cauchemar de beaucoup de soignantes de se retrouver qu'avec, par exemple, en atelier, de jeunes patientes anorexiques, mais parce qu'il y avait un tel refus du féminin. Enfin, il y avait une espèce de boucle un peu bizarre où, en fait, du coup, par exemple, sur cet atelier de socio-esthétique où elles se limaient excessivement les ongles, du coup, il y avait du sang dans l'atelier, où elles s'épilaient, de manière beaucoup trop rude pour que ça puisse ressembler à un atelier de soins. En fait, les soignantes se sentaient elles-mêmes déchues d'une certaine façon de leur féminité, parce qu'elles n'étaient plus du tout dans une fonction maternante qui est celle qu'elles auraient voulu avoir, mais plutôt dans une fonction de surveillante, de remise en ordre, etc. Et du coup, il y a comme un espèce d'écho où elles dénonçaient d'autant plus fermement le refus de féminité chez ces patientes qu'elles-mêmes se sentaient en défaut de féminité du fait des résistances, quoi, qui leur étaient opposées. Donc non, ça avait plutôt tendance à valider les lectures qui pouvaient avoir des troubles, quoi.
0: Oui, c'est une autre chose aussi que vous dites, c'est que cette vision genrée des rôles, elle était aussi en fait présente quelque part en miroir dans l'équipe soignante elle-même. C'est-à-dire que les soignants et soignantes incarnaient des figures genrées auprès des personnes soignées.
2: Oui, complètement. Je pense que beaucoup de soignantes incarnaient des formes de féminité. Enfin, en tout cas, la féminité un peu rendue désirable, la féminité normée, quoi, vers laquelle on aspirait, qui n'était pas une féminité de classe supérieure ni une féminité de classe populaire, mais plutôt classe moyenne, petite classe sup, quoi. On peut le dire comme ça.
0: Donc c'est ça l'idéal de féminité.
2: C'était plutôt ça l'idéal de féminité qui était visé, parce qu'en fait les comportements perçus comme masculins, par exemple des patientes de classe supérieure, bon, en réalité c'est on pourrait aussi le voir ça comme une conformité à des normes de féminité plutôt typiques des classes supérieures. Bon, par exemple un fort investissement scolaire au détriment de l'apparence, mais qui était revendiqué comme tel par les mères lors des entretiens. Depuis que ma fille est dans le service, elle se maquille. Moi, je préférerais qu'elle aille faire l'école à l'hôpital. Enfin, voilà, ça, c'est des discours qui revenaient quand même assez souvent.
0: Donc finalement, ce trop et ce pas assez, c'est pas que en termes de sexualité et d'expression de genre, c'est aussi en termes de classe, finalement.
2: Oui, complètement. Complètement. Alors, avec quand même quelque chose... Enfin, je pense qu'il... Ouais, qui me semble quand même assez important à dire, c'est que le diagnostic, une fois qu'il est posé, acquiert quand même une forme d'autonomie. Ce que je veux dire par là, c'est que vous pouvez être une patiente anorexique, vous maquiller, porter des tenues plutôt proches du corps, mettre une jupe. En fait, d'une certaine façon, vous serez toujours prioritaire pour aller en atelier socio-esthétique par rapport à une patiente dépressive, voyez, qui... affiche moins pourtant de signes extérieurs de féminité. C'est-à-dire que d'une certaine façon, à un moment, le diagnostic se décrochait de la performance de genre. Enfin, je veux dire, il devenait aussi le stigmate principal, quoi. Vraiment, l'étiquette à laquelle, à l'aune de laquelle on relisait l'ensemble des conduites.
0: Ouais, en quelques mots, peut-être pour revenir à cette idée de féminité idéale, quel mot vous utiliseriez pour la décrire, cette féminité idéale de classe moyenne à laquelle essayaient de faire tendre les soignants et les soignantes leur soigner ?
2: Oui, alors déjà, sur le plan scolaire par exemple, c'est vrai qu'on voyait pas mal de jeunes filles se réorienter vers des études moins prestigieuses. Il y en avait beaucoup qui faisaient la classe préparatoire scientifique ou même la classe préparatoire tout court, ou des études un peu poussées, réorienter plutôt vers des métiers plus féminisés. Donc par exemple dans l'enseignement, dans la santé, etc. En fait, il y en avait beaucoup qui à la rigueur pouvaient conserver l'idée d'études longues, mais plutôt vers la médecine, le soin des autres, etc., la psychiatrie ou la psychologie. Ça, c'était vraiment très fort. Donc ça, c'était un premier plan. Sur le plan vestimentaire, une féminité pas trop androgyne. C'est-à-dire qu'il tend pas trop du côté du nôtre, parce qu'on sait quand même que les femmes de classe supérieure ont peut-être davantage tendance à transgresser certaines normes de genre, parce que le masculin est valorisé et vu comme un signe aussi de réussite dans certains cas. Donc des tenues quand même qui restent féminines dans l'apparence, mais pas trop. Pas des jupes trop courtes, mais des jupes quand même, des robes suffisamment longues, par exemple, un maquillage mais relativement discret. Donc ça pouvait être ça vraiment sur le plan de l'apparence. Et puis vraiment une capacité à rester dans un entre-soin féminin, verbaliser ses émotions, toutes ces choses-là, c'était quelque chose d'assez central.
0: Alors il y a un mot qu'on n'a pas prononcé depuis le début de cette émission, c'est le mot psychanalyse. Tous ces stéréotypes de genre qu'on a décrits, mais également une chose dont on a moins parlé, mais donc, que vous évoquez dans votre article, qui est la constante culpabilisation des mères, qui serait à l'origine de tous les troubles, en tout cas du genre des garçons et des filles. Tout ça, c'est des choses qui sont quand même théorisées par la psychanalyse. Quel est, à votre sens, l'impact de la lecture, de la grille de lecture psychanalytique dans ce qui se passe dans ce service.
2: Oui, alors ça je crois que je le précise à un moment dans l'article, c'est que moi j'ai pas observé de cure. Enfin, d'ailleurs il n'y a pas de cure psychanalytique dans un service d'hospitalisation longue, hein, c'est pas le cadre. Et moi j'ai pas mesuré quelque chose de l'efficacité de la psychanalyse et j'ai pas non plus travaillé sur la psychanalyse par en haut, quoi, enfin sur les textes, etc. Moi, je ne suis pas pour ou contre la psychanalyse sur le plan politique. Enfin, je suis pas en train de dire que c'est une pratique intrinsèquement conservatrice. Enfin, je peux donner mon avis personnel là-dessus, hein, mais je peux dire ce que je pense de Freud, etc. J'ai un avis.
0: Vous pouvez le dire si vous le souhaitez.
2: Ouais, mais moi j'aime. Enfin, typiquement, moi, le Freud des études sur l'hystérie, c'est un Freud que j'aime plutôt bien. Parce que l'idée que les symptômes ont un sens, qu'ils s'inscrivent dans une histoire, parfois d'une histoire de violence sexuelle, c'est quelque chose qui est très présent dans le début de ses écrits. Enfin, en plus, il associe ça à une condition sociale propre aux femmes. Parmi ses patientes, hein, c'est plutôt des patientes issues de la bourgeoisie viennoise, donc c'est bien sûr, et blanche, donc c'est toujours très situé, mais en fait, il associe pas du tout les symptômes hystériques à une nature féminine, et ça, c'est un geste très fort, en fait, au début du XXe siècle, quand même, moi, toute la théorie du rêve, je trouve ça assez génial. Après, le Freud des années 1920, 1930, avec l'idée que l'Oedipe, c'est un peu le chemin naturel vers la féminité, ça me parle un peu moins. Et puis, il y a des cas qui me choquent un peu. Par exemple, je sais pas, le cas Dora, où on a quand même affaire à une patiente de 18 ans qui refuse les avances d'un homme, et puis Freud y voit... l'expression d'un refus, d'un refus qui en fait cache un désir refoulé, tout ça. Bon, je trouve ça compliqué. Après, ce qui est quand même vrai, quels que soient les cas, c'est que ces patientes avaient le pouvoir de lui claquer la porte au nez. Et c'est ce que fait Dora. Et ça reste vrai. Je veux dire, jusqu'à la fin. Donc j'ai un avis pas si tranché que ça sur Freud. Après, il faut voir ce qu'on en a fait. Ça, c'est encore une autre question. Mais sur l'enquête elle-même, en fait, du coup, ces grilles de lecture psychanalytique, donc c'est bien des grilles de lecture psychanalytique, mais d'une psychanalyse appropriée, d'une certaine façon, à l'échelle d'un service, par une équipe. Et donc avec des variations aussi au sein de l'équipe, ça je pourrais y revenir, mais du coup, quand même, pour beaucoup de soignants et de soignantes, ils se sont formés à la psychanalyse sur le tard, et donc du coup, enfin, lors des réunions de synthèse, c'est-à-dire les réunions entre les membres de l'équipe, où ils discutent des cas, et que donc, mobiliser la psychanalyse dans l'équipe, ça il faut vraiment pas l'oublier, c'est toujours une histoire aussi de gagner en légitimité dans la hiérarchie professionnelle, et qu'il y a une bataille un peu silencieuse entre les soignants et les soignantes pour savoir qui va choper tel petit détail, et faire parler la psychanalyse avec ce détail.
0: Mais pourquoi plus la psychanalyse, par exemple, que d'autres théories psychologiques qui sont aujourd'hui reconnues, diffusées, enseignées à l'université partout dans le monde? La psychanalyse, c'est une petite partie aujourd'hui
2: le service était de tradition psychanalytique, comme encore pas mal de services en fait en pédopsychiatrie. C'est quand même une spécificité de la pédopsychiatrie. Une certaine psychanalyse appropriée et qui fait une place très forte à la différenciation des sexes, quoi, et à la sexualité. Ça, c'était vraiment un trait propre au service, mais avec, encore une fois, des variations entre les soignants. C'est-à-dire qu'il pouvait quand même y avoir des divergences dans les points de vue.
0: Ce que je trouve qui est frappant aussi, c'est qu'on retrouve ce fait de sexualiser, d'interpréter tout par la sexualité, beaucoup de choses par la sexualité qu'on retrouve aussi dans la psychanalyse et qu'on retrouve dans ce que vous décrivez de service, là, en l'occurrence.
2: Oui, c'est vrai que la sexualité était un enjeu un peu central. C'est-à-dire que quand je dis que les troubles psychiatriques étaient perçus comme des troubles dans le genre, il faudrait aussi spécifier et dire que c'était aussi des troubles de la sexualité, soit une sexualité jugée dangereuse, soit une sexualité...
0: Dangereuse,
2: par exemple, la mise en danger des patientes et des patientes borderline, pour la psychose, pareil, sur les anorexiques, refus de la sexualité, mais aussi homosexualité qu'ils appellent primaire, donc une homosexualité qui serait en fait pas vraiment une homosexualité exprimée, qui découlerait d'un certain rapport avec la mère. Bon, je passe sur les détails, mais du coup, c'était omniprésent
0: comme vision de la sexualité non hétéro, quand même.
2: Disons que oui, c'était enfin, l'hétérosexualité était un peu vue comme la norme, et s'il y avait homosexualité, il fallait vraiment que par ailleurs tout soit très très bien aligné sur le plan de la performance de genre, on va le dire comme ça. Ouais. Et que la, enfin surtout que la sexualité, enfin l'homosexualité notamment féminine était, c'est pas qu'elle était invisibilisée, ce qui en faisait peut-être un lieu un peu à part dans l'espace social, c'est plutôt qu'elle était vue soit comme une forme de résistance provocatrice, voilà, pour surjouer cette espèce de refus du masculin, enfin et du féminin chez elle, du coup, ou alors, enfin. Vraiment prise comme une sexualité quand même un peu figée dans le symbolique, quoi, non réellement aboutie.
0: Ouais, donc c'est-à-dire qu'il n'est pas accepté comme juste pour ce qu'elle est, finalement. Enfin, c'est,
2: oui.
0: C'est-à-dire un choix.
2: Oui, oui,
0: c'est sûr.
2: Vit. Ouais. C'est sûr.
0: Alors, on va faire une deuxième pause musicale et juste après, on va un peu parler de vous en tant que chercheuse et en tant qu'enquêtrice. On revient juste après ça.

0: Mother's Little Helper des Rolling Stones.
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0: Nous sommes toujours avec vous, Alice Feilleux, sociologue, autrice de l'article « La fabrique psychiatrique des troubles du genre et du genre lui-même ». Pourquoi cette chanson ?
2: Alors c'est une chanson qui date, hein, mais c'était, donc le groupe en fait parle des pilules qui étaient prescrites aux mères, dans les années 50-60 aux États-Unis, enfin les mères avec beaucoup de charge mentale, puisque voilà, le nombre moyen d'enfants c'était plutôt 3,

0: partie de l'émission et pour l'introduire, j'ai envie de poser une question plus personnelle à Alice Feilleux. Qu'est-ce qui vous a amené à choisir ce sujet d'enquête ?
1: Alors moi au départ en fait j'avais pas forcément anticipé que j'allais travailler sur le genre et la sexualité en tout cas en psychiatrie. En fait moi j'avais vraiment envie de conduire une enquête de terrain dans un service de psychiatrie. Voilà, enfin, et c'est vrai que depuis les travaux de Goffman, ça date des années 60, hein, Asile, il y avait eu pas mal d'enquêtes ethnographiques, notamment du côté des États-Unis, de la Grande-Bretagne, donc il y avait pas mal de choses qui étaient faites sur les services de psychiatrie, un peu moins en France. Mais l'idée, c'était d'introduire une perspective un peu nouvelle. On n'avait pas trop creusé la question du genre, sauf un peu à la marge. Et puis, en lisant là, les historiens et les historiennes que je citais en début d'émission, je me suis rapidement dit, en fait, il n'y avait vraiment pas un effet d'opportunisme. C'était vraiment, il y avait vraiment quelque chose peut-être à aller dire de ces grilles de lecture dans leur version contemporaine, quoi.
0: Et comment vous avez choisi ce service de psychiatrie adolescente en particulier ?
1: Alors comment je l'ai choisi un peu par hasard, je cherchais un service qui prenait en charge à la fois des filles et des garçons et puis aussi différentes pathologies sur un temps relativement long. Voilà, parce que je voulais avoir l'opportunité de suivre des patients et des patientes sur plusieurs semaines, voire plusieurs mois. Et du coup, c'est comme ça que j'ai choisi le service.
0: Donc ce service, il a aussi une orientation, on l'a dit, assez fortement psychanalytique. Ça, c'est quelque chose que vous avez découvert après ou c'est pas forcément un choix
1: Non, je l'ai découvert en prenant contact avec le chef de service, quoi, avec le chef de l'institution. Ouais, je le savais pas en amont, quoi.
0: Et tout ce que vous nous décrivez là, donc on a dans la deuxième partie de l'émission, c'est quand même assez sombre, hein, ça nous montre vraiment une stigmatisation violente de l'expression de genre des personnes qui sont accueillies et une très forte normativité. Je me demandais à quel point ce que vous observez en fait c'est particulier à ce service ou est-ce que c'est généralisable à d'autres hôpitaux où il y a des adolescents et adolescentes qui sont pris en charge ?
1: Je peux faire deux réponses. La première, c'est que je dirais que c'est vrai que c'est un service qui fonctionne un peu comme un miroir grossissant de phénomènes qui existent ailleurs. Parce que l'orientation psychanalytique conduit à parler explicitement de sexualité et de la différence des sexes. En plus, c'est un service d'hospitalisation longue, donc vous avez le temps de voir la prise en charge et toutes ces pratiques se déployer. Et puis, c'est un peu comme ce que fait, par exemple, Nicolas Jounin sur les travailleurs du bâtiment, où il montre que c'est un milieu où l'ethnicisation des rapports sociaux est extrêmement poussée. Voilà, on a une grille de lecture un peu racialisée des compétences des travailleurs en fonction de leur origine ethnique supposée. En fait, c'est vraiment une grille qu'on peut reproduire d'un endroit à l'autre avec des variations. Parce qu'en fait, ce que montre Nicolas Jounin, par exemple, sur les travailleurs, c'est que les Maliens sont perçus comme très dociles à Paris, mais ailleurs, ils peuvent ne pas être perçus de la même façon. Et en fait, c'est un peu de la même manière, ces grilles de lecture genrées, elles ont des variations en fonction des services. Hein. Pour peu que les patients de troubles borderline soient pas issus de classes populaires, les comportements repérés vont pas être exactement les mêmes. Donc moi, je dirais miroir grossissant, mais qui laisse quand même la place à des variations en fonction des services, avec l'idée que le genre, quand même, c'est quelque chose qui pose problème, qui poserait problème, en tout cas aux yeux des soignants et des soignantes chez ces jeunes hospitalisés. Après, dans d'autres services, c'est vrai que c'est peut-être pas le rapport social qui est le plus déterminant. Je vais donner juste un exemple, mais dans le cadre de ma thèse, j'ai été amenée à travailler un peu plus d'un an dans un service de psychiatrie, c'était plutôt pour des enfants de moins de 11 ans qui avaient du trouble du comportement alimentaire, et là en fait on percevait pas du tout le trouble comme une transgression en termes de genre, mais vraiment comme une résistance au statut d'enfant. Donc en fait, c'était des enfants qui étaient perçus comme ne voulant pas être des enfants. Enfin, à la fois trop enfants, parce qu'en fait, ils restaient coincés dans des corps d'enfants, ils avaient une croissance coupée du fait des troubles. Et en même temps, voilà, des enfants qui renversaient la domination adulte. Et donc, en fait, pour un même symptôme, vous voyez, chez ces enfants que je retrouvais, moi, chez les adolescents et les adolescentes du service psychanalytique, par exemple, le fait de faire les courses, de dresser la table, de décider de ce qu'on mange, dans quel ordre, etc. Chez les patientes anorexiques adolescentes, c'était vu comme un refus du féminin. Chez ces enfants-là, c'était vu comme des enfants qui prenaient le pas sur les adultes, enfin qui volaient des prérogatives adultes en quelque sorte, et qu'il fallait réassigner un statut d'enfant. Et la question du genre était nettement moins présente. Là, le problème, c'est qu'on avait affaire à des enfants tyrans, c'est-à-dire à des enfants qui se prenaient pour des adultes, concrètement.
0: Alors, est-ce que finalement, la psychiatrie, c'est une entreprise de normalisation ?
1: Je pense que ça le reste en partie, avec... avec parfois des choses

0: qui fonctionne. Enfin, c'est un vrai effet transformateur qui n'est pas que négatif. Bon, par exemple, là, sur les enfants en question, c'est vrai que toutes les conduites étaient extrêmement contrôlées. C'est-à-dire que pour réassigner à cette position d'enfant, ça, on était prêt à déroger à des normes éducatives pourtant propres aux classes moyennes et supérieures. Par exemple, le régime de la négociation, on annonce les règles, on a une sanction proportionnée. Là, ça pouvait être complètement disproportionné parfois. Et puis, tout était excessivement contrôlé. Enfin, on les accompagnait aux toilettes alors qu'ils avaient 8 ans, ce genre de choses. Donc, on pourrait se dire que c'est vraiment une entreprise de remise en ordre. Et en même temps... il y avait un peu l'idée de dire que c'était des enfants exceptionnels et qu'après tout, c'était peut-être dans leur nature d'être déjà de se comporter déjà en adulte à cet âge-là. Et donc, il y avait tout un tas de soignants qui pariaient sur lequel allait devenir un grand chirurgien ou un grand anesthésiste. Et en fait, on essayait, donc on considérait qu'ils avaient un peu des prédispositions au contrôle, au leadership, etc. Et juste, on se disait, de toute façon, on ne va pas les changer, donc on va juste leur trouver des terrains de développement acceptables. Donc, en l'occurrence... on les autorisait à faire leur courbe de poids, à tracer, à faire tout le suivi scientifique d'une certaine façon, enfin, à se comporter comme des petits ingénieurs de leur prise en charge. Et donc, ça avait un vrai effet transformateur sur ces enfants qui se comportaient déjà comme leur propre médecin. Donc, en fait, c'était les prises en charge ne vont jamais que dans une direction, quoi. C'est la même chose sur les résistances des patientes et des patients que j'évoquais avant. En fait, l'institution psychiatrique a aussi... par les résistances qu'elle suscite, un effet subjectivant qui peut être positif.
1: Donc la psychiatrie soigne malgré elle, c'est ça que vous nous dites?
0: Peut-être. Je n'aurais pas d'avis très très clair sur la question, mais je pense que ça peut être un effet et qu'après il faut voir au long cours ce qu'il en reste, quoi. Ce serait vraiment, je pense, une bonne chose à faire.
1: Et pour revenir à vous, à votre enquête, comment vous étiez perçue par vos enquêtés, notamment en termes de performance de genre et comment ça a pu influencer votre enquête?
0: Oui, alors là, je vais vraiment distinguer comment j'étais perçue du côté des soignants et puis du côté des jeunes patients et patientes, parce que je pense que c'était pas exactement la même chose. Alors, peut-être, petite chose, c'est que moi, j'étais entrée un peu par le haut, donc j'avais eu l'accord de celui qui dirigeait tout le service, puis l'accord du responsable de l'unité d'hospitalisation, mais j'étais considérée comme une stagiaire, donc par les soignants et les soignantes, un peu comme les stagiaires en psychologie, hein, qui viennent faire les tests psy, etc., dans le cadre de leur master, enfin, qui ont un stage. Donc, j'étais perçue comme une stagiaire. On disait de temps en temps sociologue, mais pas trop. Et surtout, on m'avait interdit de dire que je travaillais sur le genre parce qu'on avait peur, je cite, hein, le mail que j'avais reçu, que je déclenche une épidémie d'hermaphrodite. Voilà, pareil, quand j'avais donné mon questionnaire, en fait, je demandais aux patients et aux patientes un peu naïvement de me dire comment ils percevaient leur genre assigné. On m'avait dit, genre assigné, mais qu'est-ce que c'est? Mais vous ne trouvez pas qu'ils sont assez mal? Si on leur pose la question, dans 2 semaines, on va avoir plein qui nous disent qu'ils sont Cléopâtre alors qu'ils devraient plutôt se représenter comme des hommes. Enfin bon, voilà. Du coup, il y avait quand même un certain contrôle sur ce que je faisais. Et en fait, assez vite, mais je l'ai pas compris immédiatement, je pense que moi-même, j'étais vue comme quelqu'un d'un peu trouble. Et donc, je raconte une anecdote. Je le fais pas dans l'article, mais quand je me suis présentée pour la première fois au chef, au responsable du service, hein, pour obtenir l'accord, donc je lui présente mon sujet de manière un peu neutre, et puis il me dit, est-ce que vous allez être suivi cette année, enfin, est-ce que vous allez être prise en charge? Je lui dis, non, je vois pas de psychologue, enfin, j'ai pas de suivi. Il me dit, mais ce serait bien que vous fassiez un travail sur vous. Bon, je me dis, oui, peut-être qu'il a raison, c'est vrai qu'après tout, je vais potentiellement rencontrer des situations compliquées. Puis il me dit, moi, de ce que je ressens, c'est que vous devriez travailler sur les liens entre homosexualité et anorexie féminine, hein, plutôt chez les femmes, vous, ouais. Anorexie et homosexualité. Bon, je sors de là et je me dis, peut-être qu'il veut me déléguer une partie de son travail, hein, parce qu'il travaille dessus, donc après tout, c'est peut-être ça. Et puis en fait, assez rapidement, je me dis, mais en fait... Bon, est-ce que ça vient pas plutôt dire quelque chose de ce qu'il a perçu chez moi? Et en fait, ça s'est avéré plutôt vrai, puisqu'en fait, tout au long de l'enquête, assez régulièrement, je suis un peu pathologisée. Alors en atelier, c'est très explicite. Donc par exemple, en atelier socio-esthétique, moi, c'est vrai, je porte des tenues plutôt androgynes, je me suis jamais maquillée, enfin, je sais pas, je me suis jamais fait les ongles, enfin, je me mets de la crème, ça, oui, mais voilà. Et du coup, la socio-esthéticienne, que j'appréciais hein, par ailleurs, qui était très sympa avec moi, on déjeunait souvent avant l'atelier socio-esthétique, me disait « Mais t'es très dans le dur, tu prends pas soin de toi, puis tu risques d'être contaminée, en plus, regarde, voilà, par ces patientes. » Et donc, elle me donnait très souvent des conseils, un peu les mêmes qu'elle donnait aux patients. Donc bon, là, ça restait léger, et puis parfois, ça prenait une tournure qui était un peu gênante. Moi, j'ai le souvenir d'un atelier théâtre où en fait, donc les patients et les patientes pouvaient choisir des soignants et des soignantes avec lesquels jouer une scène. Voilà. Et moi, j'étais très souvent sélectionnée. Alors, je ne sais pas pourquoi. Enfin, j'ai ma petite hypothèse, on y viendra après. Mais pour jouer des rôles, donc soit la mère, souvent de jeunes patientes anorexiques. Bon, si j'étais sélectionnée pour jouer la mère, ça voulait dire quelque chose de moi qui n'était pas très positif, puisque la mère, c'est pas la figure la plus sympa. Ou alors le copain, le petit copain, alors que j'étais une fille et que par ailleurs, il y avait des stagiaires hommes, donc c'était un peu mal vu. Alors, il y avait une scène qui m'avait marquée où je devais jouer la mère de deux patientes qui, elles, jouaient des jeunes garçons qui jouaient aux jeux vidéo. Et je devais leur dire d'arrêter de jouer aux jeux vidéo. Voilà, de faire la mère un peu contrôlante. Et alors, pendant la scène, en fait, je suis dans la cuisine et j'essaye de préparer une espèce de salade dont j'arrache un peu les feuilles très vite en m'énervant et en leur disant d'arrêter de jouer aux jeux vidéo. Il se trouve que l'une des patientes en question a un petit frère, voilà, qui est mon fils. Enfin, donc, je suis la mère de cette patiente. Et en fait, ce petit frère est joué par un patient du service. Et en fait, un peu précipité, je lui dis « Mais arrête de jouer, tu vas engrainer ton frère. » Tu vas au lieu d'entraîner. Bon, la scène s'est interrompue, les patientes sont sorties, puis il y a eu une reprise. Et là, c'était donc la patiente qui jouait aux jeux vidéo, elle, c'était donc qui était décrite comme un coton-tige à tignasse, voilà, par l'équipe, et comme très autoritaire. Donc, on prend un peu pour son grade et puis ça en vient rapidement à moi. Mais qu'est-ce que c'est que cette mère autoritaire que tu nous as fait? C'était typiquement anorexique, là, ces mouvements secs avec la salade. Et pourquoi engrainer? Enfin, il y avait, est-ce que c'était la graine, la grossesse? Pourquoi est-ce que ce terme engrainer, il y a un lapsus? Bon, de fait, c'est vrai que c'était très surprenant. Hein, donc, je nie pas que peut-être qu'il y avait des dynamiques inconscientes. Mais en quelques minutes, voilà, j'avais eu droit à toute la grille, refus du féminin, mère toute puissance. Et le père dans la scène, il était où? Pourquoi il n'y avait pas de père? Pourquoi ça s'est pas décidé qu'il y a un père? Et donc ça, c'était assez récurrent en fait dans les ateliers que pendant les reprises auxquelles j'assistais, j'étais à la fois l'observatrice, donc je prenais les notes, je faisais les comptes rendus, puis en même temps on parlait de moi quoi. Enfin,
1: c'est horrible ce qu'elle vous en fait vivre. Et elle vous en fait vivre.
0: Non, c'était pas si horrible que ça parce qu'en fait il y avait, enfin, je comment dire. Moi, j'avais pas de problème avec ma performance de genre par ailleurs. Enfin, je veux dire, c'est vrai que j'ai des tenues assez sombres, assez androgynes. Je me sentais pas. Enfin, moi, j'étais pas à l'hôpital. Enfin, je veux dire, j'avais pas de diagnostic, etc. Donc, ça avait pas d'impact sur moi.
1: Mais voilà. Quelqu'un qui aurait eu des fragilités à cet endroit-là, ça peut être quand même très violent, comme.
0: Disons que c'est vrai que c'est un truc qui est resté même après ça où je vois bien que ce typiquement anorexique qu'on me plaquait un peu dessus, je pense qu'en fait ça renvoie aussi à une performance de féminité que j'ai, bon, qui est peut-être un peu trouble, mais qui en tout cas est plutôt une performance de féminité type classe sup. Et bon, je me disais peut-être que c'est peut-être moi qui exerce une forme de violence de classe aussi. Vis-à-vis de ces soignants et soignantes, et peut-être que voilà, il y a... Parce que, en fait, sur la violence de classe, il faut dire aussi que ces patientes, pour beaucoup, par exemple, moi, j'ai été sélectionnée comme la mère, mais la stagiaire en psychologie qui avait été un peu en surpoids, elle, on lui a fait jouer la femme de ménage. Donc, je veux dire, c'était dans les deux sens. Hein. Il faut bien voir que la violence...
1: ouais, classe et genre, encore une fois.
0: Ouais, ouais, voilà. Non, mais ça pouvait être retourné. Enfin, c'était à double tranchant.
1: On arrive malheureusement à la fin de l'émission pratiquement. Peut-être juste avant de terminer, vous vouliez parler de comment vous étiez perçue par les soignés justement.
0: Oui, alors vis-à-vis des patients et des patientes, c'est vrai qu'ils étaient quand même, très très fins. Donc en fait, ils percevaient bien que j'avais pas la performance de genre attendue. Notamment parce qu'ils me voyaient en atelier, ils voyaient bien en atelier socio-esthétique que j'étais pas très très à l'aise, en atelier théâtre, j'étais un peu, ils m'embrigadaient un peu de leur côté d'une certaine façon. Et du coup, ça, je pense que ça a créé une connivence au moins avec les patientes de classe moyenne et supérieure. Et que, voilà, en entretien, il y avait un peu un effet d'aveu. J'ai eu beaucoup de patientes qui me faisaient des coming out, bon, qui étaient peut-être tout à fait, enfin voilà, je suis pas là pour dire c'est vrai, pas vrai, c'est pas mon enjeu, mais en tout cas il y avait un effet de la situation d'enquête qui était que j'étais moi-même perçue comme potentiellement très trouble.
1: Ok, ok. Et ben, on va devoir conclure là-dessus. Est-ce qu'il y a un tout petit mot que vous vouliez ajouter de choses J'en ai beaucoup de choses malheureusement qu'on n'a pas eu le temps d'évoquer, mais.
0: Non, mais c'était. Enfin, merci pour l'invitation. Enfin, voilà, c'était un peu difficile pour moi de reparler de l'enquête parce que ça date, ça fait quand même un moment, mais je pense que les résultats sont toujours en partie vrais, voire, je suis pas sûre qu'il y ait tant de choses que ça qui aient changé, donc je trouve que c'est bien qu'on puisse en parler.
1: Ben merci beaucoup Alice Feilleux d'avoir accepté de venir dans notre studio et de répondre à nos questions. Merci pour tous ces éclairages, pour tout ce que vous avez accepté de nous partager. Il y aurait encore beaucoup à dire, mais c'était passionnant. Un grand merci également à Eva Barthaud qui était aujourd'hui derrière la vitre de la régie et qui a accepté d'assurer au pied levé la réalisation de cette émission. Merci à Mathilde Barbier qui m'a aidé à la programmation. Merci également aux équipes de Radio Campus Paris qui continuent de nous faire confiance et de nous accompagner pour cette nouvelle saison. Et bien sûr, merci à vous pour votre écoute. Quant à moi, je suis Thomas Belalfaoui et j'ai eu le plaisir de préparer et d'animer cette émission. Enquête en tout genre, c'est fini pour aujourd'hui, mais on se retrouve dans deux mois, le jeudi 26 novembre à 20h sur Radio Campus Paris 93.9 FM.

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0: 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Il est 15h.
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0: 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Il est 16h.
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2: Bonjour à tous, ici Justine et Justine sur 93.9 Radio Campus Paris et vous écoutez les Sens de l'art.
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2: 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Lettre H, les spectres d'Halloween. Ravi de vous retrouver pour ce 7e épisode où nous vous proposons de dévoiler la frontière entre le monde des vivants et des morts, des esprits et des forces inconnues. Bienvenue dans le monde d'Halloween, une fête aujourd'hui commerciale mais pourtant très particulière, intervenant près d'un mois après l'équinoxe d'automne où la connexion entre l'humain et le vivant est renforcée par l'irruption de spectres et d'ombres évanescentes.

0: Si le 31 octobre sonne aujourd'hui comme une invitation à la course aux bonbons, aux déguisements ou préparations de soirées à thème, Halloween prend ses origines dans la culture païenne écossaise ou culture celte, résultant d'une connexion aux ancêtres plus profonde qu'un simple déguisement. Plongeons alors dans le folklore de cette fête qui approche pour mieux en appréhender la signification. C'est dans les îles anglo-celtes, il y a 2500 ans de cela, que les historiens s'accordent à faire remonter les origines d'Halloween. Le Samhain est une célébration de la fin de l'année celte, selon le calendrier solaire des saisons, la roue de l'année. Appelée Oiche Samna en gaélique, qui signifie la nuit du Samhain, qui se déroule du 31 octobre au 1er novembre, cette fête est tenue en Écosse, en Irlande et au Pays de Galles sur un total de 7 jours. Le jour du Samhain n'appartient alors ni à l'année qui se termine, ni à celle qui commence. Il correspond à la mi-temps d'une des quatre périodes du calendrier celte, allant d'un équinoxe à un solstice, ou l'inverse. Le temps du Samhain, qui signifie novembre en gaélique, est celui du Cid, l'autre monde. Il annonce le début du temps noir, un jour hors du temps, où les barrières sont baissées et où l'irréel côtoie le réel, où la communication avec un autre monde devient possible.
1: Les célébrations débutent à la tombée de la nuit où l'on croyait que le monde des morts, des fées, des sorcières ou des démons entrait en contact avec celui des vivants. Est alors célébrée la cérémonie de renaissance du feu sur la colline la plus haute du village pour invoquer les êtres fantastiques et ancêtres. Mais l'arrivée du christianisme sur la terre celte évince ces manifestations jugées païennes. Progressivement, la célébration de la Toussaint, tous les saints, prend le dessus sur le Samhain. À l'origine commémorée le 13 mai, elle est déplacée sous le pape Grégoire IV au jour du 1er novembre et devient plus largement la célébration des personnes passées. C'est seulement après la grande famine de 1845 en Irlande et par le déplacement massif de près de 2 millions d'Irlandais aux États-Unis que la tradition de Samhain, aujourd'hui appelée Halloween, s'exporte en dehors du territoire. Halloween est alors la contraction de l'anglais All Hallows Eve, la veille de tous les saints, ou la veillée de la Toussaint. Si le folklore ancien s'intéresse au passage de l'automne, ce n'est pas que pour ses changements naturels visibles, mais aussi pour la symbolique qui l'accompagne. L'équinoxe d'automne qui intervient entre le 21 et le 24 septembre est le moment de parfait équilibre entre le jour et la nuit. Les Celtes y voient un temps de remerciement de la nature avant l'ouverture de la saison noire et la rencontre de ses esprits.

0: En histoire de l'art, ce monde de l'immortel et des spectres fascine. Que ce soit par le développement de l'esthétique gothique à la période romantique du XIXe siècle, ou par la convocation de femmes dans l'art des pré-raphaélites et des artistes symbolistes, le rêve devient un moyen de libération créative. La confrérie des pré-raphaélites, fondée en 1848 en Grande-Bretagne, cultive un goût prononcé pour la Renaissance, hissant au rang de chef-d'œuvre tout ce qui précède le peintre Raphaël. Leur art est un espace d'évasion face au matérialisme industriel de l'Angleterre, un lieu où Dante et Shakespeare sont des inspirations et où les thèmes médiévaux reprennent une place centrale. La figure de la femme est alors une iconographie polie, idéalisée, représentée en héroïne des rêves, à la longue chevelure rose symbolique d'un état de mystique et de mélancolie. Gabriel Rossetti peint sa femme disparue en 1864 sous les traits de l'heureuse Béatrice, fiancée idéale et muse de Dante. La peinture Beata Beatrix présente une femme rousse, les yeux mi-clos dans une atmosphère dorée, les mains tenant une fleur de pavot, symbole de son destin tragique. Le phénix, au plumage de feu et les deux femmes spectres en arrière-plan, rappellent également le temps écoulé. La figure féminine est en équilibre entre le monde des vivants et des morts. Tel un spectre, elle apparaît comme une vision parfaite au peintre, en proie au rêve de son amour disparu. La magie, la sorcellerie et même l'occultisme sont des thèmes chéris par ces artistes. John William Waterhouse peint en 1892 Circé jalouse, dans son titre original Circé invidiosa. Inspirée de la mythologie grecque, la sorcière crainte par Ulysse, Circé, verse une coupe de poison dans le courant habité de sa rivale amoureuse, Scylla. Son regard concentré inquiète et l'atmosphère sombre des bois dans lequel elle se trouve contrastent avec la préciosité de ses attributs. Tiré des métamorphoses d'Ovide, Waterhouse cultive le thème de Circé dans son œuvre, témoin d'une passion pour la figuration des femmes rousses au caractère d'apparition mystérieuse. Circé agit par jalousie après que le dieu marin, Glaucos, ait rejeté son amour pour reporter son affection sur Scylla. La femme enchanteresse devient alors un ange de la vengeance, échappant aux mains du peintre.
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Le symbolisme, courant littéraire, pictural et poétique, héritier des pré-raphaélites, redéfinit l'image en revêtant l'idée d'une forme sensible. Intéressé par l'ésotérisme des expériences religieuses, il entend surpasser la réalité à travers les visions et les rêves. L'invisible devient le cœur même de l'image. Gustave Moreau, en testament de cette pratique, prononce ces mots. « Je ne crois ni à ce que je touche, ni à ce que je vois. Je ne crois qu'à ce que je ne vois pas et uniquement à ce que je sens. » Son tableau, l'Apparition, peint en 1876 et conservé au musée d'Orsay, est à l'origine du terme symbolisme. Présenté au salon de la même année, Zola use du terme à l'origine péjoratif pour décrire la Salomé du peintre qu'il juge rétrograde. Pour cause, Moreau reprend le thème biblique de l'apparition de Salomé face au roi Hérodias dans une iconographie condensée. L'héroïne est présente avant sa danse, pointant la tête de Jean-Baptiste face au roi. Le peintre condense l'histoire et brouille dans une forme d'anticipation la frontière entre la réalité et le rêve. Moreau unit la représentation de la femme sensuelle à la mort et la violence. Transformée en véritable apparition poétique, la femme est le symbole de la levée du voile entre la vie et la mort, la terre et le ciel, le mystique et le matériel.

La femme n'intervient pas seulement en apparition, mais aussi comme enchanteresse inquiétante dont la pratique serait de faire du mal aux hommes. Avant que le terme de sorcière ne soit diabolisé au XVe et XVIe siècle, de nombreuses cultures comptaient des femmes sages, gardiennes des herbes sacrées, des rituels lunaires et de fertilité. Par ces connaissances, on pensait souvent qu'elles tenaient leur pouvoir de la lune. Pratiquant des cérémonies selon les phases de cette dernière, appelées sabbat a posteriori, ces femmes étaient le symbole d'union et d'harmonie avec la terre, guidant les communautés à travers la naissance, la maladie, les récoltes et la mort. Dans le paganisme slave, ces femmes sont citées comme Vedma, les connaisseuses, ou bien Znacharka, les guérisseuses. La grande Baba Yaga, une femme âgée vivant dans la forêt, était à la fois crainte et reconnue. Terrifiante mais sage, ceux qui s'en approchent avec courage reçoivent cadeaux ou connaissances. Les sorcières sont des gardiennes des frontières, testant la valeur de ceux qui s'en approchent. Dans l'Odyssée, Homère évoque l'enchanteresse Circé qui transforme les compagnons d'Ulysse en porcs. De nombreuses sorcières sont originaires de la Thessalie. Éricto vit au milieu des tombes, attentive au son des enfers. Dans ces récits, la sorcière n'est pas une belle femme. Elle ne sort que la nuit ou par temps d'orage et est la plupart du temps source de danger pour les hommes. Étymologiquement, une sorcière dérive du latin populaire sortarius, diseuse de sorts, mais aussi du vieil irlandais breach, formule magique d'incantation. Le mot se retrouve dans le vieux breton breath, qui signifie magie, et dans l'anglais witch, tiré de witchian, qui se traduit par jeter un sort, pratiquer la sorcellerie. Mona Chollet, dans son livre de référence sorcière La puissance invaincue des femmes, paru en 2018, écrit: elle représentait le seul recours vers lequel le peuple pouvait se tourner et avait toujours été des membres respectés de la communauté, jusqu'à ce qu'on assimile leur activité à des agissements diaboliques. Ces femmes n'étaient pas marginales, mais indispensables.

Vers l'an 1200 apparaissent alors les premières universités de médecine. Elles codifient l'accès aux soins et professionnalisent la pratique, excluant les femmes. Soigner sans sortir d'une université devient alors progressivement illégal et les femmes guérisseuses deviennent marginalisées. Les premières persécutions débutent au XIVe siècle avec l'institution du culte chrétien et la stigmatisation des autres croyances dites païennes réduites à de la sorcellerie. Le premier procès contre la sorcellerie intervient alors à Paris le 19 août 1391 contre Jeanne de Brigue, première sorcière brûlée vive. La sortie du livre « Marteau des sorcières » au XVe siècle et sa diffusion par le développement de l'imprimerie par la suite accélèrent le processus de persécution. Les plus grosses vagues de persécution se déroulent alors sous la Renaissance avec le développement de tribunaux laïcs, la chasse aux sorcières devenant l'expression directe du jugement de Dieu. Sur les 110 000 procès réalisés sur 5 siècles en Europe, 50 à 100 000 victimes sont brûlées vives. Mona Chollet décrit le profil type de ces sorcières, des femmes marginalisées, indépendantes, sans enfants et la plupart du temps âgées. C'est à Salem, avec ses jugements les plus connus aujourd'hui dans l'histoire des procès, que le terme de chasse aux sorcières se développe.

Nous sommes à l'hiver glacial de 1691 dans une petite ville de Massachusetts dans les États-Unis, encore en développement. Deux fillettes, filles du pasteur de la ville, présentent alors des comportements étranges. Les adultes, apeurés, cherchent un bouc émissaire. Les deux jeunes filles, Betty Paris et Abigail Williams, accusent alors trois femmes. Tituba, la femme réduite en esclavage par la famille et qui les avait introduites à la divination. Sarah Osborne, une femme malade et âgée et écartée de l'église, et Sarah Good, une femme mendiante. Elles sont accusées de sorcellerie le 1er mars 1692 et emprisonnées. Mais les symptômes se prouvant persistants, 19 personnes en tout seront accusées, dont parmi elles, 5 hommes. Si de nouvelles pistes sont aujourd'hui évoquées pour expliquer la frénésie générale, telle une contamination collective aux champignons l'ergot de seigle ou encore la pression politique extérieure de la ville, l'affaire a un impact si profond qu'il reste profondément ancré dans l'imaginaire collectif de la chasse aux sorcières. Les persécutions prennent fin vers le XVIIIe siècle tardif en Occident, avec en Angleterre la loi contre la sorcellerie abolie en 1736 avec les dernières pendaisons en 1808. L'ampleur de ce phénomène confirme à quel point les femmes qui entrent dans des schémas jugés déviants par la société dérangent. Si les hommes étaient aussi concernés par ces persécutions, 80% des victimes jugées étaient des femmes. Dans la mythologie occidentale, les femmes au savoir propre, telles des sirènes ou les sorcières, sont souvent la source d'un danger pour les hommes qui perdent le contrôle. Le désir de l'homme devient alors le danger des femmes, qui se transforment en monstres, car ce dernier ne peut juste pas lui résister.

En matière de musique, il n'a pas fallu attendre le romantisme pour se délecter d'histoires de fantômes, d'apparitions spectrales ou de fées en tout genre. Le compositeur Purcell explore volontiers ses contrées dans The Faerie Queen en lien avec l'univers de Shakespeare en 1692. La célèbre danse macabre, composée par Camille Saint-Saëns en 1874, décrit un bal des morts dans un cimetière entre minuit et le lever du jour. Tirée d'un poème d'Henri Casalis, la musique est divisée en trois thèmes. La harpe sonne minuit. Les instruments à cordes évoquent les morts qui quittent furtivement leur tombeau. Un squelette violonneux, la mort en personne, annonce la danse nocturne des spectres. Arrive alors une valse langoureuse, tel un souvenir fané dans l'outre-tombe des anciens amours. Enfin, l'hymne médiéval Dies Irae, hymne du jugement dernier, fait danser les squelettes en se moquant de l'apocalypse future. Le vent d'hiver s'engouffre dans le cimetière sur le souffle puissant des violons. Voilà le hautbois qui indique la levée du jour et le retour des spectres sous leurs dalles, nous laissant convaincus que tout cela n'était qu'un rêve enfiévré.

La sorcière est aujourd'hui un archétype de la femme puissante, indépendante et libre. La première féministe a usé de l'histoire des sorcières comme outil de revendication pour le droit de vote des femmes, des natifs américains et l'abolition de l'esclavage, est Matilda Joslyn Gage. Dans son ouvrage « Femmes, Église, État » écrit en 1893, elle remplace volontairement le mot « sorcière » par « femme », défendant un matriarcat originel perdu. Dans les années 1970, plusieurs groupes féministes revendiquent également ce statut. Nous sommes les petites filles des sorcières que vous n'avez pas réussi à brûler. En France, la revue Sorcières est publiée de 1976 à 81, et plus récemment, en 2017, le collectif Witchblock Panam manifeste contre l'élection du président Emmanuel Macron avec des banderoles revendiquant « Macron au chaudron ». L'image de la sorcière devient alors la figure de revendication, de lutte face aux oppressions et dominations misogynes. Le livre de Mona Chollet, « Sorcière, la puissance invaincue des femmes » de 2018, est un jalon important dans la relecture de cette époque sombre de l'histoire. De nombreuses femmes, jugées au XVIe siècle, pratiquaient également l'avortement, la chasse aux sorcières intervenant alors contre le libre choix individuel des femmes. Dans les 70s se développe un mouvement spirituel et philosophique, une forme de synthèse des influences occultes de la médecine médiévale et des traditions anciennes, appelée le New Age. Bien que la plupart de ses acteurs soient des hommes, Led Zeppelin, Black Sabbath, The Eagles, Stevie Nicks, la chanteuse du groupe Fleetwood Mac, semble parfaitement encapsuler l'essence de la femme du Nouvel Âge. Par son grain de voix envoûtant, son charisme naturel et son style aux longues manches flânantes, elle fut rapidement associée à la figure de sorcière moderne, et ce, depuis la parution de leur premier album éponyme Fleetwood Mac en 1968.

Inspirée du roman surnaturel Triade de Mary Leader, la chanson Rhiannon, écrite par Stevie Nicks, reprend la description de la déesse celte, reine maudite qui subit l'exil, enchaînée par un sortilège à une fontaine. Des riffs de guitare légèrement dissonants ouvrent la chanson dans une ambiance surnaturelle. Les paroles viennent se poser lentement, comparant la déesse à une cloche à travers la nuit et un oiseau en plein vol. Une imagerie qui renvoie, involontairement ou non, aux oiseaux mythiques, les Hadar Rhiannon, au pouvoir de réveiller les morts et d'endormir les vivants. Pour le sociomusicologue Simon Frith, les artistes de la pop-musique jouent à la fois une personnalité de star, leur image, et une personnalité de chanson, le rôle que chaque parole exige. Sur scène, Stevie Nicks arbore de longues robes noires en mousseline de soie et de velours avec des manches flottantes et des châles à gogo, rappelant la première image de Rhiannon en soie brocart médiéval. Un costume qui lui permet d'ailleurs de reproduire le vol de l'oiseau par des mouvements saccadés, ne faisant plus qu'un avec ses paroles. Une passion pour Halloween et un rapprochement à la figure de la sorcière qui lui vaudra des menaces de mort, prouvant une fois de plus que la peur des femmes excentriques est malheureusement aussi ancrée dans les sociétés dites libératrices des années 1970. L'album Tango in the Night, paru en 1987, présente en couverture une peinture inspirée de la charmeuse serpent du douanier Rousseau. Ici libérée de sa charmeuse, la nature luxuriante rappelle l'habitat des fées et renforce l'assimilation de la chanteuse à la figure d'enchanteresse. Avec des sons tels Mystified, Everywhere ou Gypsy, Fleetwood Mac semble nous offrir une plongée dans cette peinture aux connotations mystiques perdues.

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L'actrice et chanteuse Cher est souvent associée à l'imaginaire d'Halloween pour son rôle d'Alexandra Medford dans Les Sorcières de Eastwood, un film sorti en 1987. Pourtant, cette attribution au monde fantastique ne se limite pas qu'à ses différents rôles, mais aussi à sa silhouette particulière et son charisme extravagant. Cher, c'est avant tout une icône qui connaît un renouveau dans la culture queer et non des moindres auprès de la Gen Z, avec ses fameuses paroles tenues dans une interview « Mom, I am a rich man ». Connue pour ses looks abolissant quelconque appartenance à une tendance, Cher crée son propre univers mêlant extravagance et glamour. Fervente défenseuse de la communauté LGBT et engagée dans la cause féministe, le couturier Olivier Roustin la faisait défiler en 2023 pour sa collection Printemps-été. Il relate par ses termes « Cher, c'est la femme pionnière par excellence, en mode, en musique, au cinéma. She's everything. C'est la première qui a brisé et brise encore les barrières vestimentaires autant que sexuelles qu'on adule autant aux États-Unis qu'en France. C'est un mythe, et son mythe est plus vivant que jamais. » Revêtue d'une combinaison en motif trompe-l'œil, cette tenue pourrait vous inspirer votre prochain costume d'Halloween. Une sorcière 2.0, nouvelle génération, teintée de références niches à faire pâlir d'admiration et de peur vos invités. La voici affichée sur la pochette de son single Dark Lady, un chat noir à la main, sa longue chevelure d'enchanteresse tombant sur son dos.

Mais alors, si Cher la sorcière devient un moyen de diffusion d'une nouvelle tendance, une revendication, la mode parvient toujours à en tirer les ficelles et créer une esthétique qui reflète notre temps. Dans un contexte général anxiogène, entre hausse du coût de la vie, instabilité géopolitique et accélération fulgurante de l'IA, le look de sorcière procure un réconfort étrange, tout en étant inhabituel et satisfait pour celles qui veulent s'habiller pour elles-mêmes. C'est l'émergence du witchcore qui combine romantisme, mystère, sensualité et puissance. En passant en revue les collections d'automne qui commencent à arriver dans nos magasins, une forte présence du surnaturel est exprimée à travers des nuances subtiles allant du magique au macabre. Un groupe hétéroclite de créateurs tels comme des garçons, Rick Owens, Erdem ou Lanvin par exemple, ont glissé dans ces atmosphères sombres et inquiétantes. La diversité vertigineuse des sous-catégories de l'esthétique witchcore nous révèle que nous nous sommes affranchis des idées reçues sur l'apparence d'une sorcière. Cela peut donc se traduire par des motifs à volant et des pantalons amples dans des tons boueux. Ainsi, c'est plutôt une déesse de la terre que la vieille sorcière au chapeau pointu d'autrefois à qui nous avons affaire. Un autre angle d'analyse peut renforcer la présence du witchcore dans notre garde-robe. La couleur noire est un indispensable dans nos vestiaires et n'a jamais connu autant de déclinaisons et de références pour définir cette tendance. La magie des couleurs présente une signification indispensable à la lecture du style vestimentaire. Vous pouvez choisir le noir pour passer inaperçu, un peu comme un camouflage, ou pour vous sentir plus forte, plus puissante et mieux protégée. Le noir, c'est aussi la couleur du luxe. Dans l'histoire de la mode, teindre en noir son vêtement demandait plus de travail qu'un tissu lissé avec ses fibres naturelles. Le noir fonctionnait comme un marqueur social des classes supérieures, telles que celles des magistrats. Le noir est également caractéristique d'une garde-robe en proie à notre thématique du jour, celle du deuil. Ce retrait social se doit toutefois d'être porté par cette couleur, demandant, par conséquent, une démonstration de bienséance. Nous pouvons alors en dégager un paradoxe, demandant un repli pour honorer la perte du proche et se recueillir, mais aussi témoigner de son rang social avec des garde-robes du XIXe siècle, conservant les normes de silhouette et ajoutant préciosité, luxe et raffinement. Le witchcore joue alors sur ce paradoxe en reprenant les corsets victoriens, les voiles de crêpes et de dentelles en guise d'accessoires, créant un apport historiciste non négligeable. Cette réappropriation laisse sans doute percevoir la vision de croire en ce que les autres jugent impossible. Alors que le monde qui nous entoure nous semble si hors de notre contrôle, la sorcellerie est un moyen de se sentir habité d'une sorte d'autonomie indépendante des systèmes existants, politiques et sociaux, qui œuvrent activement contre nous. Cette démonstration se manifeste comme un besoin où les gens assument plus que jamais leur côté sombre et étrange. Sonia Riquiel conclut en ces termes : « Le noir, c'est une couleur qui vous tue ».

0: Poursuivant dans cet univers transgressif actuel, concentrons-nous sur le Paradox Camp du fameux Rocky Horror Picture Show. Dans une salle de cinéma, lors d'une séance de minuit, vos semelles collent sur les affiches déchirées sur le sol, des rayons lugubres viennent çà et là sur l'écran géant. Le silence règne, pesant, et les sièges sont imprégnés du spectre des spectateurs. Une odeur âpre et poisseuse pénètre vos narines qui souffle de manière de plus en plus frénétique, irrégulière. Des gouttes de sueur froide perlent sur votre front et dans un dernier regard apeuré, vous quittez rapidement cette salle déserte. Cet instant figé détaille un film censé séduire qui n'a rencontré que l'indifférence. Avant d'être un rite païen queer, The Rocky Horror Picture Show a été un objet de perplexité, un puzzle esthétique dont les pièces n'intéressaient presque personne. Derrière la flamboyance, il y a l'ombre, celle des contradictions, des maladresses et de cette fracture qui le rend si fascinant aujourd'hui. Adaptation de la comédie musicale écrite par Richard O'Brien, le film de Jim Sharman met en scène Brad et Janet, jeune couple coincé dont la voiture tombe en panne lors d'une nuit d'orage. Ils pénètrent alors dans le château du docteur Frankenfurter, un scientifique travesti et extraterrestre qui les embarque dans une longue nuit délirante.
1: À sa sortie en 1975, c'est un véritable échec. À New York, le Times le qualifie d'un spectacle égaré entre deux genres incapables de choisir. Cependant, dans plusieurs villes des États-Unis, des petits groupes de spectateurs reviennent de séance en séance. Piliers de la contre-culture des années 1970, les Midnight Screenings laissent exister des films alternatifs provoquant au kitsch en marge des superproductions hollywoodiennes. Un horaire tardif qui attire un public jeune, souvent en bande et parfois alcoolisé. Ne se prenant jamais au sérieux, le Rocky invite le public à en faire autant. Au fil des séances, les fans commencent alors à lancer des vannes, à interagir en direct avec les répliques, à fredonner les chansons. Pendant les scènes de mariage et d'averse, ils jettent du riz ou de l'eau à travers la salle. Dans plusieurs capitales occidentales, la tradition s'institutionnalise, au point que des troupes d'amateurs se mettent à animer les séances, donnant ainsi une

0: cinéphile. Pour Suzanne Sontag, le camp voit tout en termes de style. Le Rocky Horror applique alors cette règle avec une précision méticuleuse. Il ne cherche pas la vraisemblance, mais la stylisation pure. Chaque costume, chaque accessoire et chaque geste est conçu comme une citation visuelle. Le corset pailleté de Frank N. Furter n'est pas seulement un vêtement, c'est un manifeste.
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1: Tim Curry, dans le rôle de Frankenfurter, incarne la sensualité agressive et l'androgynie théâtrale que le camp célèbre. Pour un public mainstream, cependant, ce mélange de dandy décadent et de prédateur gothique reste une énigme. Au fil du temps, le film est réévalué, y compris par ses fans. Dans les années 1980, les militants LGBT saluent son audace visuelle mais critiquent le personnage de Frankenfurter. Charismatique, il est aussi manipulateur et parfois coercitif, rappelant un stéréotype homophobe, celui du gay prédateur qui séduit pour dominer. L'absence quasi totale de diversité raciale et culturelle frappe également. Le monde queer à l'écran est blanc, anglo-saxon et centré sur les corps masculins. Ce biais reflète l'époque, mais tranche avec l'image inclusive que le culte projette aujourd'hui. Dans les années 90, le reproche se déplace. Le culte underground est récupéré par la machine commerciale. Les séances de minuit deviennent des attractions sponsorisées. Les produits dérivés se multiplient. Le merchandising transforme un rituel de marge en curiosité consommable, vidant le film de son risque initial. L'ère post-MeToo a entraîné une réinterprétation des scènes autrefois perçues comme des jeux de séduction,

0: les transformant en violation du consentement. Les initiations de Janet et Brad, autrefois vues comme les éveils ludiques, sont désormais relues comme des manipulations. Le débat se polarise, faut-il préserver l'œuvre dans son contexte ou la confronter aux standards actuels de représentation et d'éthique ?
1: Ces discussions soulèvent une tension plus large. Comment conserver la puissance transgressive d'un objet tout en le réinscrivant dans des valeurs contemporaines ? Et peut-on célébrer une œuvre qui, à certains égards, reproduit ce qu'elle prétend combattre ? Dans un monde où la culture dominante lisse les aspérités pour plaire au plus grand nombre, The Rocky Horror Picture Show conserve une étrangeté irréductible. Il ne cherche pas à plaire à tous, et c'est ce refus qui le maintient vivant. Aujourd'hui, il est à la fois icône pop reconnue et relique d'un underground disparu. Les critiques sur la représentation, le consentement ou encore la récupération commerciale sont légitimes, mais elles ne dissolvent pas le lien viscéral entre l'œuvre et ses adeptes. Il est destiné à ceux qui franchissent la porte en sachant qu'ils y trouveront un carnaval, où le bizarre n'a pas besoin de se justifier, où les marges dictent la loi et où l'ombre derrière les paillettes brille autant que l'éclat. Alors que cette émission touche à sa fin, que le voile entre le monde des morts et des vivants s'apprête à se refermer, nous vous proposons en guise d'expérience finale de découvrir une musique originale d'un petit artiste underground capturant à lui seul l'univers si spécial d'Halloween. Alors préparez votre plus beau déguisement de zombie et votre veste vinyle rouge, car voici pour une dernière note de légèreté le célèbre Thriller de Michael Jackson, un véritable hymne à la frousse et invitation à la danse macabre.

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0: 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Il est 19h.
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1: Il y a un moment en amphi ou en TD où on regarde l'heure et où une petite voix demande « Mais qu'est-ce que je fais là ?» Peut-être que tu l'as entendu cette semaine, peut-être même aujourd'hui, en pensant au partiel de mi-semestre qui approche. D'abord, un fait. Tu n'es pas la seule personne à te poser la question. D'après le ministère, chaque année, plus de 130 000 étudiants formulent des vœux de réorientation sur Parcoursup. 130 000 personnes qui ont fini par y répondre. Pourquoi autant ? Parce qu'on demande à des jeunes de 17, 18, 19 ans de choisir une filière avant de l'avoir essayée. On choisit parce qu'on était bon dans la matière au lycée, parce qu'on nous a dit que ça ouvrait des portes, parce que ça rassurait nos parents. Ce sont de vraies raisons. Mais aucune ne te dit à quoi ressemble un lundi matin dans cette filière. Ça, on ne le découvre qu'à la rentrée. Se tromper de filière, ce n'est pas forcément se tromper sur soi. C'est avoir choisi sans pouvoir tester. Le plus dur, c'est quand c'est toi qui as choisi, parce qu'il n'y aura pas de coupable extérieur. Du coup, on retourne la question contre soi. J'ai choisi, donc j'ai eu tort. Et on n'a pas les mêmes mots pour le dire autrement. Regarde les mots d'ailleurs qu'on nous donne. Échec, abandon, décrochage, redoublement. Des mots qui rendent un verdict. Le plus neutre, ça reste réorientation. Et il sonne comme un formulaire. Pour dire les choses simplement, j'ai essayé, j'ai compris quelque chose, je change. On n'a pas vraiment de mots. Alors, disons-le simplement. Avoir envie de partir quand les premiers partiels approchent, ça n'a rien d'anormal. C'est peut-être une mauvaise passe, le temps de s'habituer à un nouveau rythme. C'est peut-être une vraie réponse. Dans les deux cas, ce n'est pas un verdict sur toi, c'est une information. Et tu as de la marge. Dans beaucoup de facs, on peut changer de licence entre deux semestres. Certains établissements proposent même un semestre rebond pour prendre le temps de construire un nouveau projet. Et de toute façon, Parcoursup réouvre au mois de janvier. Le peintre Francis Piacabia disait « Notre tête est ronde pour permettre à la pensée de changer de direction ». Alors voilà ma question. Si une tête est faite pour changer de direction, pourquoi est-ce que quand on le fait, on appelle ça un échec ? Mais dites là-dessus. 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Et pendant cette heure de matinale, nous avons beaucoup de sujets à basculer. D'abord, le 3 octobre dernier, c'était la Marche des Fiertés Parisiennes, l'occasion pour Radio Campus Paris de réaliser un reportage directement dans le cortège. Nous discuterons aussi foot, puisque Tom Chatfaux est de retour sur les ondes. Ce soir, c'est la Ligue des Champions. Pour le flash à fond, enfin, nous retrouverons Fabien qui prendra le micro. Dans le Zoom, nous recevons la compagnie Niément, une troupe émergente de jeunes diplômés qui veulent offrir un regard nouveau sur le théâtre. Et dans quelques instants, à l'occasion d'Octobre Rose, nous cheminons vers vous, mesdames. Nous recevons Règles élémentaires pour parler de l'entrée en vigueur du remboursement des protections menstruelles périodiques. Voilà pour le programme, la matinale de 19h de Radio Campus Paris. C'est parti.
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1: Alors, fondée en 2015, Règles élémentaires est la première association française de lutte contre la précarité menstruelle. Cela passe par rendre les protections périodiques accessibles, en qualité suffisante, généraliser l'éducation menstruelle ou promouvoir la santé menstruelle et la qualité des produits périodiques. C'est un véritable enjeu de santé publique. La question de la précarité menstruelle occupe le débat public depuis plusieurs années. On pense notamment à la Première ministre Elisabeth Borne en 2023 qui se vantait d'intégrer un remboursement intégral de celle-ci, mesure adoptée par l'Assemblée nationale. Pour en parler, nous recevons ce soir Lucie Larère, responsable Île-de-France de Règles élémentaires. Bonsoir.
7: Bonsoir.
1: Alors, si aujourd'hui elles sont remboursées, comme on en parlait à l'instant, c'est entré en vigueur depuis le 1er octobre, ça n'a pas toujours été le cas. Il y a quelques temps, dans l'hémicycle, on entendait ça.
8: En cette journée internationale d'action pour la santé des femmes, je voudrais revenir sur un phénomène qui est loin d'être marginal, la précarité menstruelle. En France, une femme sur trois y a déjà été confrontée. Chez les 20-29 ans, elles sont près de 40%. La précarité menstruelle a un prix, l'absentéisme scolaire, l'absentéisme au travail, le renoncement des filles à la pratique sportive, autrement dit, l'assignation à résidence. C'est un enjeu de santé publique, un enjeu de dignité, un enjeu d'égalité. Au cours de son existence, une femme dépense jusqu'à 23 000 euros de protection hygiénique. Et pourtant, il n'existe aucune aide structurelle, aucun remboursement généralisé.
1: Alors ces mots, ils datent de mai 2025, c'était la question 737 de la députée Thiebaud Martinez au Premier ministre. À la mesure, du coup, aujourd'hui, elle est enfin entrée en vigueur au 1er octobre 2026. Que représente cette date pour régler l'élémentaire après une si longue attente ?
7: Alors déjà, c'est marrant parce qu'on était à l'hémicycle le jour où la députée a dit ça, parce qu'elle nous avait gentiment invité pour sa question au gouvernement. Oui, bah c'est une date qu'on a attendue très longtemps. Effectivement, ça fait plus de 3 ans que l'annonce a été faite et on a eu beaucoup d'échanges, notamment avec la direction de la Sécurité sociale et avec le ministère de l'Égalité sur ce sujet. Aujourd'hui, bah en fait, c'est un peu que le début, parce que finalement, une fois que voilà, la mesure a été mise en place, en fait, c'est que le début du processus. Et maintenant, il va falloir voir si elle est bien mise en place, si elle est vraiment effective pour les personnes qui sont ciblées, et si elle a un véritable impact bénéfique à la fin.
1: Donc on le rappelle, hein, ce qui est prévu, c'est que 2 produits sont remboursés sur 12 mois dans des prix limites d'environ 19 euros pour une culotte menstruelle et 16 euros pour une coupe. Sur le budget d'une étudiante, qu'est-ce que ça change vraiment ?
7: Alors déjà, ce qui change, c'est que ça permet de rendre visible le fait qu'il y a une précarité menstruelle. La députée en parle dans son intervention. Aujourd'hui, c'est 4 millions de personnes en France, dont presque la moitié de 18-25 ans. Donc notamment la précarité étudiante de manière générale, et notamment menstruelle, elle est très présente, de plus en plus chaque année à cause de l'inflation. Donc déjà, le fait de mettre ça en place pour les moins de 26 ans, ça permet déjà de dire... on vous a vu, on sait que vous êtes en difficulté, notamment sur ce sujet-là. Et voilà, on fait un premier pas vers une meilleure accessibilité des protections. Ensuite, ce que ça change, en fait, ça dépend vraiment du public. Parce qu'aujourd'hui, les protections lavables, de manière générale, c'est pas forcément les protections les plus utilisées. Alors, ça commence à être un peu utilisé, notamment par le public jeune. Mais aujourd'hui, ça concerne 10% de la population qui utilise des protections lavables. Donc, voilà, on n'est pas sur la majorité du marché. Donc, voilà, ça va concerner déjà les personnes qui sont quand même à l'aise avec ce produit-là ou qui ont envie de le tester. Et ensuite, c'est comme vous l'avez dit, c'est que 2 produits périodiques, donc ça couvre clairement pas tout le cycle, mais ça permet déjà de tester pour les personnes qui n'ont jamais essayé, de voir si ça leur plaît ou pas, et ensuite de voir si potentiellement elles peuvent le mois d'après ou quelques mois après racheter une protection et petit à petit faire un stock pour pouvoir être protégées pendant tout le cycle.
1: Parce que la loi, elle prévoit que c'est seulement les protections du coup réutilisables qui sont aujourd'hui remboursées. Est-ce que ça passe par une rééducation des jeunes dames ou à une manière un peu plus générale d'apprendre ces périodiques ?
7: Oui, alors effectivement, aujourd'hui, en tout cas, nous, ce qu'on voit quand on fait des ateliers, des sensibilisations auprès de tout âge et de tout public, on voit qu'il y a encore un gros tabou sur les règles qui touchent la société et toutes les cultures et toutes les couches sociales. Et ce tabou, en fait, il a un vrai impact sur les personnes menstruées concernées parce que ça veut dire ne pas avoir forcément toutes les informations sur son cycle, ne pas être à l'aise avec son corps, avec le sang des règles, etc. Et donc ça, ça a des conséquences, notamment sur l'utilisation des produits lavables. Ça veut dire que toutes les personnes ne sont pas forcément à l'aise d'utiliser ces produits, à l'aise avec leur corps. Donc c'est la première partie, effectivement, ça demande un peu de sensibilisation. Après, il faut savoir aussi que les produits lavables, ce n'est pas adapté à tout le monde. Déjà, il faut avoir accès à un point d'eau, il faut avoir accès à une machine à laver ou en tout cas être dans un environnement qui nous permet de laver régulièrement ces produits. Ensuite, il faut pouvoir les changer quand on peut, quand on en a besoin pendant la journée. Et finalement, ce n'est pas adapté à tous les cycles. Donc, il y a des personnes qui vont avoir des règles particulièrement abondantes et on sait que les protections lavables, dans ces cas-là, c'est vraiment compliqué. Donc ça, c'est un public quand même assez restreint, les produits lavables, mais c'est une bonne étape.
1: C'est la première étape. Vous nous en avez parlé, il y a un véritable tabou aujourd'hui autour des règles et des menstruations de manière générale. On en parle encore peu, même que ce soit entre amis, en cours à la fac ou même au lycée. Les annonceurs ont quand même commencé à remplacer ce liquide bleu qu'on pouvait voir dans certaines publicités par un vrai liquide rouge. C'est un premier pas, mais loin d'être suffisant. Pourquoi est-ce que ce silence type persiste et comment on peut le briser sur un campus ?
7: Alors effectivement, c'est un tabou qui est encore très présent. Vous parliez du liquide bleu. Alors il a disparu des publicités parce qu'on l'a interdit. Donc il a fallu interdire aux marques de l'utiliser pour qu'on commence à avoir du rouge. Et encore aujourd'hui, la plupart des publicités juste ne montrent pas de liquide. Donc, c'est des représentations en fait de la pop culture ou des publicités, des faits historiques, etc. Qui alimentent aussi ce tabou. Aujourd'hui, pour le déconstruire, il faut savoir en parler. Et c'est là souvent que ça pose problème, c'est que même quand on en a envie, souvent on n'a pas forcément les bons éléments de langage, les bons outils pour en parler de manière calme, inclusive, bienveillante, sans clichés, sans stéréotypes. Dans un campus étudiant, maintenant il commence à y avoir pas mal de distributeurs qui ne sont pas toujours remplis, mais qui ont le mérite d'exister. Donc ça peut commencer à permettre de déjà rendre ça visible dans l'espace public. Et ensuite, aujourd'hui, il y a quand même de plus en plus de facs d'universités qui distribuent des produits lavables. Je pense à la fac de Nanterre, à la fac d'Assas qui ont mis ça en place et on est intervenu aussi pour tenir des stands. On nous demande souvent d'intervenir sur Octobre Rose ou sur des événements de forum santé, etc. à la fac. Donc il y a des choses qui commencent à être mises en place. Et ensuite, en fait, il ne faut pas hésiter aussi à nommer les choses. Donc déjà, entre amis, en famille, en cours, on n'a pas nos trucs, on n'a pas la mauvaise période de la semaine ou du mois, on a nos règles. Et déjà, de donner le bon terme, ça permet en fait de briser un tabou.
1: Vous nous en avez parlé, depuis 2021, des protections gratuites sont prévues, que ce soit à l'université, dans les résidences universitaires, dans les services de santé universitaires ou ici, à la maison étudiante, on en a, nous, dans notre cafétéria. Dans les faits, est-ce que ces distributeurs ils répondent complètement aux besoins ou on est à côté de la plaque ?
7: Non, ils répondent pas du tout aux besoins, malheureusement. Ça a d'ailleurs pas mal faussé la communication, on va dire, au grand public, parce que nous, on fait souvent des collectes de produits périodiques dans les magasins, et souvent, les clients-clientes nous disaient c'est gratuit pour les jeunes depuis longtemps, etc. Parce que l'idée d'avoir des distributeurs dans les CROUS, on a fait passer ça pour accessibilité gratuite pour tous les jeunes aux protections périodiques, ce qui n'est pas du tout le cas. Et aujourd'hui, on a beaucoup de retours d'étudiants-étudiantes ou de facs qui disent les distributeurs sont vides parce que le budget est limité. Souvent, ils sont aussi très peu visibles, ils peuvent être à des endroits qui sont peu accessibles. Et même parfois, on nous demande si on peut distribuer des produits pour remplir ces distributeurs. Malheureusement, on n'a pas les capacités nécessaires. Donc ça a permis d'aborder un sujet, mais aujourd'hui, c'est clairement pas suffisant en termes d'accessibilité.
1: Vous diriez qu'il y a une générosité citoyenne à l'égard des règles aujourd'hui ? Si vous nous parliez que vous faites des collectes dans les grands magasins, etc., est-ce que les gens donnent spontanément ? Est-ce qu'on a plutôt des femmes qui donnent à destination des plus jeunes ? C'est quoi le profil type ?
7: Alors je dirais que le sujet de la précarité menstruelle a été de plus en plus médiatisé ces dernières années. Quand l'association a commencé en 2015, le terme même de précarité menstruelle n'était pas du tout utilisé et n'existait pas en tout cas en France. Donc aujourd'hui clairement on peut dire que c'est beaucoup plus connu du grand public. La plupart des personnes en collecte vont quand même nous dire « Ah oui, c'est vrai que c'est cher, etc. » Mais déjà le tabou fait que même des personnes qui pourrait donner, mais en fait n'osent pas, ou parfois on a même des personnes qui n'osent pas toucher les paquets parce que je sais pas, on a l'impression que ça va leur sauter dessus. Enfin, c'est encore très viscéral parfois ce tabou-là. Après, en termes de public type dans les collectes, moi ce que j'ai pu observer ces dernières années pour les collectes de règles élémentaires, on a quand même beaucoup les femmes qui vont encore assurer cette charge financière pour d'autres femmes et personnes qui ne peuvent pas se payer ces produits-là. Ça, c'est sûr, parce que soit elles sont plus à l'aise avec le sujet, elles ont déjà connu ça, elles savent concrètement que ça coûte cher parce qu'elles le mettent dans leur caddie tous les mois. Après, moi, personnellement, j'ai aussi remarqué que souvent, les parents et notamment les papas, quand ils avaient des enfants avec eux, en magasin, ça marchait bien parce qu'il y avait aussi cette envie de montrer le bon exemple et de peut-être être la première étape vers une déconstruction du tabou, en tout cas dans la famille. Ça donne de l'espoir, mais c'est pas encore gagné.
1: Est-ce que un autre acte qu'on pourrait faire pour casser le tabou, c'est de le mettre plus en avant dans les magasins ? Enfin, je sais pas pour vous, moi je vois quand je vais faire mes courses, typiquement le rayon protection hygiénique, où d'ailleurs on parle de protection hygiénique et pas de protection menstruelle, souvent c'est pas très bien ordonné, c'est plutôt caché, on va mettre plutôt tout ce qui va être sopalin, papier et compagnie en avant, pas tellement les protections hygiéniques. Est-ce que la grande distribution, elle a aussi un rôle à jouer dans ce combat ?
7: Je ne sais pas si elle a vraiment un rôle à jouer sur la visibilité des produits, parce qu'en fait, ça reste un produit de première nécessité. Donc en fait, les grandes surfaces savent qu'elles n'ont pas forcément besoin de faire de la communication là-dessus, parce que les personnes n'ont pas le choix que d'acheter ces produits-là. Par contre, là où il peut y avoir des choses faites par les grandes surfaces, c'est sur le prix, de faire en sorte que le prix soit plus accessible pour les personnes. Je pense notamment aux magasins Biocoop qui ont voté très récemment de mettre maintenant un prix coûtant sur les protections périodiques, donc de ne plus faire de bénéfices sur ces produits-là, ou alors s'ils en font, de versé à des associations. Et donc je trouve que c'est une action qui peut être vraiment bénéfique et à la portée des grandes surfaces.
1: Dernière question avant qu'on marque une petite pause musicale. Vous nous avez parlé des médias. On entend beaucoup parler d'Octobre Rose à l'occasion du cancer du sein, parce qu'il y a aussi une journée mondiale dédiée à ça. Est-ce qu'aujourd'hui, il faudrait une journée mondiale dédiée à la précarité menstruelle ?
7: Alors, elle existe. Elle existe et c'est le 28 mai. Et c'est la journée internationale de l'hygiène menstruelle. Donc, c'est un peu notre 14 juillet à nous, à l'association. C'est la journée où les médias, les collectivités, les pouvoirs publics, souvent en profitent pour mettre en lumière ce sujet.
1: Une journée versus quelque chose qui... Enfin, des règles, du coup, qui peuvent durer trois jours. Est-ce qu'on est suffisamment long? Est-ce qu'il faudrait plutôt peut-être une semaine, comme on peut avoir le printemps des associations? Il y a plein de semaines qui existent.
7: Oui, effectivement. Après, on sait qu'il y a aussi plein de causes qui doivent être mises en lumière. Donc, on fait avec ce qu'on a.
1: Merci beaucoup, Lucie Larère. Vous restez avec nous. Tout de suite, on marque une courte pause musicale sur le 93.9 FM. Tu écoutes « I wish I knew how it would feel to be free » de Nina Simmons.

0: I wish I knew how it would feel to be free de Nina Simone et tu es toujours sur Radio Campus Paris, la matinale de 19h.
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0: Et nous sommes toujours avec Lucie Larrère, responsable Île-de-France de règles élémentaires. Vous nous parliez avant la pause de la journée mondiale dédiée à l'hygiène menstruelle, qui est le 28 mai du coup, qui a lieu tous les ans, qui est une grande appel à différentes collectes par les acteurs publics, les médias, etc. Et il y a une question qui me vient tout de suite, c'est nos jeunes. Parce que je crois savoir que je suis un garçon, donc je suis un peu pas très bien concerné par l'histoire, mais je crois savoir que les règles commencent aux alentours de 10-11 ans. On n'en parle pas forcément à l'école, ça peut être très inquiétant pour une jeune fille de découvrir comme ça qu'elle saigne. Qu'est-ce qui est fait aujourd'hui dans l'éducation nationale ou à l'école pour éduquer à l'éducation menstruelle justement ?
2: Alors oui, effectivement, donc les premières règles, ça va arriver entre 8 et 18 ans. Et aujourd'hui, on sait qu'il y a 20% des personnes concernées qui vont avoir leurs règles avant l'entrée en 6e. Donc déjà, dès la fin de la primaire, en fait, ça devient un vrai sujet pour les élèves et pour les équipes éducatives qui sont malheureusement pas du tout outillées pour les accompagner. Alors, ce qui était fait jusqu'à il y a un an, c'est que il y avait trois séances d'éducation à la vie affective, relationnelle et sexuelle qui étaient prévues à partir de la maternelle et qui devaient notamment prendre en compte un peu ce sujet-là, mais qui n'était en fait pas du tout appliqué dans les établissements par manque de temps, par manque d'outils, de ressources, etc. Depuis un an, il y a un programme vraiment plus concret, plus précis qui a été mis en place sur l'éducation à la vie affective, relationnelle et sexuelle et notamment sur l'éducation menstruelle. Cette fois, c'est bien précisé dans les programmes et ça arrive dès le CM1. Donc, ils ont justement pris en compte le fait que les règles arrivent de plus en plus tôt. Et donc, dès le CM1 et petit à petit, en fonction des âges, on doit pouvoir, les équipes éducatives ou les partenaires extérieurs doivent pouvoir aborder le sujet, savoir nommer les parties du corps, comprendre le cycle menstruel, connaître les protections périodiques parce qu'on se rend compte qu'en fait, c'est pas inné de savoir comment utiliser une serviette ou un tampon. Voilà, c'est principalement...
0: Et puis, les dessins sont pas toujours très explicites.
2: Voilà, oui, ils peuvent faire peur aussi quand on n'est pas habitué à avoir des images ou des illustrations de corps, etc. Donc voilà ce qui doit être fait depuis un an. Après, c'est pas encore bien appliqué. Pareil, parce que les équipes éducatives ont beaucoup de choses à faire et pas forcément les outils. Et ensuite, il y a le cours sur les règles qui est fait en SVT, en classe entière, à partir de la quatrième. Mais voilà, c'est un peu trop tard et souvent le traumatisme des premières règles est déjà passé à ce moment-là.
0: Alors, dans du coup, ce qui est entré en vigueur à partir du 1er octobre, on l'a dit depuis le début de cette interview, c'est la culotte ou la coupe menstruelle. Quand on vit en résidence universitaire ou en colocation, on a parfois pas beaucoup de place, une machine à laver partagée. Est-ce que le réutilisable, comme c'est prévu par la loi, il est réellement adapté à la vie étudiante ?
2: Il peut tout à fait si les personnes sont à l'aise avec, le font rentrer dans leur quotidien. On n'est pas obligé de laver les culottes à la machine à laver, elles peuvent être lavées à la main. Donc bon, ça permet de s'adapter un peu aux conditions. Après, on sait que pour les faire sécher, etc., c'est pas très agréable ou facile quand c'est justement dans une salle qui est partagée ou des choses comme ça. Mais ça peut être intégré au quotidien parce que après, il y a beaucoup de jeunes aussi qui se rendent compte que en fait, ça leur facilite énormément la vie. D'avoir ces produits-là, ça permet de plus forcément penser à en acheter, ça permet aussi beaucoup moins de démangeaisons, d'irritations que le plastique et la colle peuvent apporter. On peut la garder beaucoup plus longtemps aussi, la culotte, on peut la garder jusqu'à 12 heures, donc toute la nuit ou toute la journée, en fonction de son cycle, mais voilà, maximum. Donc ça peut vraiment faciliter le quotidien des personnes pour qui c'est adapté, mais effectivement, ça n'est pas pour tout le monde. Et aussi, la mesure, elle prenait en compte aussi le public en situation de grande précarité. Et ça, c'est pareil. En fait, si on n'a pas de logement stable, si on n'a pas accès à un point d'eau régulier, en fait, on ne peut pas utiliser ces produits-là.
0: L'autre alternative qui existe aujourd'hui, du coup, ce sont les produits qui sont jetables. Le problème qu'on trouve, vous nous l'avez dit, on parle de colle, on parle de ce genre de choses. La transparence aujourd'hui des industriels ou même des laboratoires, parfois, de ce qui compose une protection menstruelle, elle n'est pas toujours au rendez-vous. Est-ce que vous avez un appel à faire à ces gens-là ?
2: Oui, alors jusqu'en 2023, donc ça a été une grande année 2023 pour nous, jusqu'en 2023, il n'y avait rien du tout d'écrit sur les produits périodiques. C'était le seul produit d'hygiène en fait où il n'y avait aucune composition qui était inscrite. En 2023, il y a un premier décret qui est passé qui a demandé à mettre les derniers éléments qui sont apposés par les marques. Donc en fait, c'est principalement des parfums et de la colle, ce qui est déjà un bon début, mais ce qui ne permet pas en fait de savoir tout ce qu'il y a dans le coton, dans le plastique. dans les absorbants qui sont utilisés. Aujourd'hui, on sait qu'il y a des phtalates, des pollueurs éternels, des phytosanitaires, des engrais, plein de produits qui sont vraiment pas particulièrement adaptés au corps et encore moins à la flore vaginale, qui sont présents dans ces produits-là. Aujourd'hui, nous, on appelle à ce que le décret soit beaucoup plus précis, beaucoup plus contraignant pour les marques et pour ceux qui produisent les protections en premier lieu.
0: Toujours dans cette idée de précarité menstruelle, aujourd'hui, pour bénéficier donc de la mesure qui est le remboursement, il faut être inscrit à l'assurance maladie. Sauf qu'on a des personnes qui risquent de passer à côté. Vous nous l'avez dit, il y a des gens qui vivent dans la rue, il y a des gens qui ne sont malheureusement qui n'ont pas le droit à l'assurance maladie, les mineurs, les personnes trans, les non-binaires et plein d'autres. D'autres qui n'ont même pas de droit ouvert. Comment on fait dans ce cas-là ?
2: Alors, pour préciser, donc, cette mesure, elle est accessible pour les personnes de moins de 26 ans qui ont la sécurité sociale, effectivement, et aussi les personnes qui ont ce qu'on appelle la C2S, donc la complémentaire santé solidaire, ce qui permet d'ouvrir cette mesure à justement des personnes qui n'ont pas accès à la sécurité sociale, mais qui ont une espèce de base de sécurité et de soins qui sont remboursés par cette complémentaire santé solidaire. Mais aujourd'hui, on est d'accord, ça ne concerne pas du tout tout le monde. Notamment, des jeunes qui n'auraient pas accès à la sécurité sociale, etc. Bah, en fait, c'est un écueil de cette mesure. Enfin, c'est des personnes qui ne vont pas être concernées. Pour revenir sur les personnes menstruées, parce que c'est vraiment le terme qui a été utilisé par le ministère de la Santé, et on est très contente de ce terme-là, parce que ça permet, comme vous l'avez dit, d'inclure quand même les personnes trans, les personnes non-binaires. Quoi qu'il y ait marqué sur le sexe de la carte d'identité, ça ne sera pas pris en compte. Donc quand même, les personnes trans ou non-binaires qui ont accès à une sécurité sociale pourront avoir accès aux produits lavables. Donc c'est déjà une avancée, mais effectivement, ça ne concerne pas tout le monde.
0: Et comme vous venez de nous le dire, pour en bénéficier, encore faut-il savoir qu'on peut en bénéficier. Un droit n'existe que si on le connaît réellement. Au final, on a l'habitude en France. Qui doit informer les jeunes concernés, selon vous ? L'assurance maladie, les universités, les pharmacies, les lycées directement ?
2: Tout le monde, mais en fait, il faut que ces personnes-là déjà soient au courant de cette mesure. Nous, ça va être vraiment notre objectif en tant qu'association spécifique sur le sujet dans les prochains mois, c'est de diffuser au maximum cette mesure. Moi, je le vois quand on parle avec nos partenaires associatifs, par exemple, avec les universités. Aujourd'hui, c'est encore très peu connu. Donc, ça va être aussi le rôle de la sécurité sociale, des pouvoirs publics, de diffuser, de faire de l'affichage, etc. Après, je pense que pour le moment, c'est peu diffusé aussi parce qu'on sait que les pharmacies ne sont pas encore prêtes. Malheureusement, elles n'ont pas eu le temps qu'il faut pour se préparer. Mais ça va être le travail des prochains mois.
0: Et justement, les pharmacies, vous en parlez beaucoup sur votre site internet. Vous rappelez notamment qu'elles restent libres de leur assortiment. Donc rien ne les oblige finalement à exposer les produits menstrués, enfin les protections menstruelles, pardon. Et rien non plus ne garantit qu'elles aient toutes les tailles en stock. Comment éviter que ce droit existe sur le papier mais pas sur l'étagère ?
2: Bah, ça va être aussi, je pense, de la sensibilisation de notre côté, aussi du côté des pouvoirs publics, d'encourager les pharmacies à mettre ça en place, à faire comprendre aussi que bah, ça fait partie de l'accessibilité aux soins de manière générale, en fait, et que ça permet notamment de pallier plein de pathologies et de conséquences négatives qui peuvent arriver quand on n'est pas protégé. Après, je pense honnêtement que les pharmacies vont quand même se l'approprier, parce que ça permet d'avoir un nouveau public, de vendre aussi des produits, etc. Mais ça va prendre du temps.
0: Certaines associations étudiantes qui sont un peu plus virulentes, elles parlent que cette mesure, c'est un simple pansement, parce que la prise en charge reste seulement partielle et réservée, pour l'essentiel seulement aux moins de 26 ans. Est-ce que vous avez quelque chose à leur répondre ?
2: Bah, je suis d'accord. On est d'accord en tant qu'association. On l'a dit dès le début. Après, il faut quand même aussi contente de cette première avancée parce que c'est un droit menstruel en fait, et c'est la première fois au monde où un État met en place un droit lié aux règles. Donc ça, c'est quand même c'est une première mondiale, et il faut quand même s'en féliciter. Mais effectivement, c'est que le début. Il faut pouvoir espérer que ça va permettre d'ouvrir ce droit à plein de personnes qui en ont besoin. Et oui, donc je suis tout à fait d'accord avec ça, c'est limité, mais c'est un début. Il faut aussi, si on veut être l'avocat du diable, se dire aussi que c'est un certain budget pour un État de mettre ça en place. C'est assez impressionnant, et aussi toute la, voilà, tout le processus avec les pharmacies, etc. Mais on ose espérer qu'une fois que tout ça soit un peu intégré au quotidien en fait, des personnes, ça puisse permettre d'élargir petit à petit.
0: Gouvernement, assurance maladie, université, ville, association, aujourd'hui ils sont beaucoup, vous êtes beaucoup à parler de la précarité menstruelle, mais qui est-ce qui porte réellement la lutte contre la précarité menstruelle et qui, surtout qui devrait la porter ?
2: Qui la porte, oui, les médias, les pouvoirs publics la portent, notamment, vous disiez, quand il y a voilà, des journées internationales ou quand il y a aussi une certaine opportunité qui va derrière. Hein, on est bien conscient et consciente que c'est un sujet qui peut être opportuniste ou utilisé quand ça peut servir d'autres intérêts. Les personnes qui devraient la porter, en fait, c'est tout le monde, parce que les règles, ça concerne tout le monde aujourd'hui. Ça concerne concrètement une personne sur deux qui est menstruée en France par exemple, mais en fait ça concerne toutes les autres personnes qui ne sont pas menstruées mais qui vivent avec des personnes menstruées dans leur famille, dans leur entourage, au travail, etc. Aujourd'hui ça doit être considéré comme un enjeu de santé publique, donc qui concerne tout le monde, mais en fait ça va aussi toucher tous les aspects de la vie d'une personne, donc il faut que ce soit porté aussi par les milieux professionnels, par les entreprises, par les employeurs, que ce soit porté, ça commence à l'être par les universités, les établissements scolaires, et qu'ils aient aussi les moyens de pouvoir mettre ça en place. Donc ça c'est les pouvoirs publics qui ont la main là-dessus.
0: Justement, en 2027, il y aura une élection présidentielle en France. Quelles mesures sur les règles vous aimeriez voir dans tous les programmes, quel que soit le camp politique ?
2: C'est pour résumer un peu ce qu'on a dit, mais effectivement, déjà sur ce qui est des protections périodiques, déjà vérifier que la mesure de remboursement continue à être bien mise en place et soit effective et ne soit pas limitée d'une manière ou d'une autre. Sur les protections aussi, qu'il y ait une meilleure transparence de la composition des protections, on en a parlé, mais il y a encore beaucoup de travail à faire pour mettre en place des normes et pour contraindre les marques à faire des choses plus saines pour le corps. Ensuite, sur la sensibilisation et la promotion de la santé menstruelle, on peut parler de l'éducation menstruelle en établissement scolaire, faire en sorte que les établissements aient les outils et les moyens d'informer sur le sujet, de mettre à disposition des protections, parce qu'aujourd'hui, il y a aussi beaucoup d'établissements qui voudraient en mettre, mais qui n'ont pas le budget pour. Voilà, c'est principalement ça. Et ensuite, sur un plaidoyer plus grand, c'est réfléchir aux arrêts menstruels, par exemple, comme il y a beaucoup de collectivités qui essayent de le mettre en place, mais qui sont toquées après par les tribunaux administratifs. Il y a plein d'aspects qui peuvent être mis en place, mais vraiment, la santé publique et l'éducation, c'est la priorité.
0: Un dernier mot en quelques secondes avant de clore cette interview.
2: On organise une collecte nationale ce week-end justement pour aider les associations à distribuer des produits périodiques aux personnes qui en ont besoin et notamment aux étudiants et aux étudiantes. Donc n'hésitez pas à nous retrouver dans quasiment tous les Monoprix en France et particulièrement en Ile-de-France. Même pour nous dire bonjour, parler avec nous, on sera toujours ravis d'échanger avec vous.
0: Merci beaucoup Lucie Larrère, responsable Ile-de-France pour Règles élémentaires, d'avoir accepté l'invitation de la matinale de 19h. 19h32 sur Radio Campus Paris et tout de suite c'est l'heure du Flash Info.
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4: Bonjour, la mobilisation des lycéens et des étudiants se poursuit. Hier, pour ce cinquième acte, plus de 160 000 personnes ont manifesté en France selon le ministère de l'Intérieur, 480 000 selon l'intersyndicale de la jeunesse. Des échauffourées ont éclaté et des voitures ont été incendiées dans l'un des cortèges. Une cinquantaine d'universités étaient bloquées selon une source policière. Selon le ministère de l'Éducation, environ 200 établissements scolaires étaient fermés, moins que la semaine dernière. L'Union syndicale lycéenne réclame toujours la suppression de Parcoursup et un plan de 10 milliards d'euros pour les lycées. Le gouvernement met en avant le déploiement de 3000 professeurs remplaçants et 86 000 contributions sur sa plateforme de concertation. Budget 2027, le gouvernement promet de reprendre certaines propositions des lycéens dans des amendements au budget 2027. Les députés ont rejeté la motion de rejet déposée par les socialistes. Le projet vise un déficit de 5% du PIB avec 54 milliards d'euros d'efforts et prévoit notamment un gel des APL. Loi intégrale. Autre vote hier à l'Assemblée, la loi dite intégrale contre les violences sexistes et sexuelles a été adoptée très largement. Alors que le ministère de l'Intérieur annonce que 111 femmes ont été tuées par leur conjoint en 2025, un nombre en hausse de 4% en un an. Le texte crée une infraction spécifique d'inceste, sanctionne l'envoi de photos intimes non sollicitées d'un an de prison et de 15 000 euros d'amende, et confie les crimes sexuels les plus graves à des cours d'assises spécialisées. Ukraine. En Ukraine, le flou persiste sur le cessez-le-feu énergétique annoncé dimanche par Donald Trump. Moscou n'a pas confirmé l'accord, le Kremlin parle de discussions en cours et refuse une trêve plus large. Volodymyr Zelensky affirme que les frappes russes contre les infrastructures énergétiques continuent. Le pape Léon XIV est hospitalisé à Rome, à l'hôpital Gemelli, après la découverte d'un nodule cancéreux. Si le stade était très précoce, aucune annulation n'a été annoncée pour son voyage en Amérique du Sud, prévu en novembre. Inflation, un chiffre à suivre demain, l'INSEE publie les chiffres définitifs de l'inflation de septembre. L'estimation provisoire était de 3% sur un an, le niveau le plus haut depuis février 2024. Et enfin pour terminer, culture. Les Misérables, nouvelle adaptation du roman de Victor Hugo par Fred Cavaillé avec Vincent Lindon et Taha Rahim, sort aujourd'hui.
0: Merci beaucoup Fabien, reste avec nous cher auditeuriste, tout de suite tu vas écouter « Nous on a vraiment bossé beaucoup » de Meryl.

0: Nous, on a vraiment bossé beaucoup de Meryl et tu es toujours sur le 93.9 FM, la matinale de 19h.
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0: Hier soir, en Ligue des Champions, Lens recevait le Sporting Portugal et Lille se déplaçait à Arsenal. Ce soir, le PSG joue à Manchester City et je crois que Tom Chatfaud, de la rédaction de Radio Campus Paris, a beaucoup de choses à nous dire sur le sujet. Alors Tom, quelles sont les news foot ce soir ?
2: Exactement. Bonsoir Théo, bonsoir Radio Campus. Hier soir, c'était le retour de la Ligue des Champions après un mois d'interruption, interruption durant laquelle on a vu le premier rassemblement des Bleus sous le mandat de Zizou. J'étais d'ailleurs venu en parler. Enfin, c'est pas le sujet parce qu'hier soir, Lens et Lille étaient les deux clubs français engagé. Il reste encore le PSG qui sera en Angleterre chez Manchester City ce soir. Mais ça ne s'est pas bien passé du tout, comme souvent, sur la scène européenne pour nos équipes, à nous. Malheureusement, hormis les réussites récentes du PSG, Lens accueillait donc le Sporting Portugal après avoir battu les joueurs du Slavia Prague, 3-2, en République tchèque il y a quelques semaines. Ils se sont donc grillés leur joker, défaite 2-0 à domicile contre une équipe de Lisbonne qui semblait largement à leur portée.
0: Ce n'est donc pas vraiment une bonne affaire pour Lens.
2: Exactement Théo, c'est 0 point de prix hein, pour un retour face à leur public, donc c'est pas excellent. En plus, leur prochain match aura lieu à Bruges la semaine prochaine et ça ne sera pas simple non plus. Il leur reste encore des matchs face à Liverpool, Manchester City à nouveau, rien que ça. Bref, les Lensois ont dominé la partie. Le premier but marqué par Suarez à la 22e sur la première frappe des Lisboètes était complètement contre le cours du jeu. La jeune équipe lensoise a rendu une belle copie, ils ont tenté, mais leur manque d'expérience s'est fait ressentir. Le Sporting a été plus réaliste et solide en défense, ils ont même doublé le score à un quart d'heure de la fin.
0: Le LOSC jouait aussi contre Arsenal à l'Emirates. On s'attendait un peu plus, malheureusement, à une défaite.
2: Et oui Théo, parce que Arsenal recevait déjà à domicile et puis parce que les Londoniens sont champions d'Angleterre en titre pardon et vice-champions d'Europe. Alors la tâche était grande pour les Lillois qui ont perdu contre le Betis Séville lors de la première journée de Ligue des Champions, mais qui sont auteurs d'un début de saison solide, deuxième de Ligue 1, seulement 4 petits buts encaissés en 6 matchs. Mais ça n'a pas suffi. Après un premier quart d'heure engagé, les Lillois ont fait le dos rond avant de craquer à l'heure de jeu, avant que tout ne s'enchaîne, défaite 3-0, Timber, Eze et Saka en 7 minutes d'intervalle. Mais comment en vouloir aux Lillois face à une équipe d'Arsenal qui fait partie des favoris pour le titre ? 2 défaites en 2 matchs, ça reste quand même un bilan très très insuffisant. Les Dogs recevront les Turcs de Galatasaray la semaine prochaine et prendre 3 points est quasiment devenu obligatoire.
0: Pour clôturer cette deuxième journée de Ligue des Champions, du coup, le PSG se déplace à Manchester City ce soir.
2: Et oui, très gros défi pour les doubles champions d'Europe parisiens. Les hommes de Luis Enrique connaissent un début de saison délicat dans le jeu, 6e de Ligue 1. Quelques victoires poussives, mais surtout plusieurs matchs nuls et une défaite à domicile contre Monaco. Alors même si leur premier match de Ligue des Champions s'était bien passé au Parc des Princes contre Bratislava, club très modeste, ce soir ce sera Cador contre Cador. Manchester City va très bien en ce moment. Victoire 3-0 chez Liverpool ce week-end en Première Ligue. Le PSG devrait ce soir aligner une composition type, on le saura d'ici quelques minutes. Pas de blessés en vue et puis fait sympa, les Parisiens retrouveront Donnarumma dans le camp d'en face, le gardien qui a été un grand artisan du premier sacre du PSG en Ligue des Champions en 2025. Le coup d'envoi aura lieu à 21h.
0: Et on ne manquera pas d'être au rendez-vous. Merci beaucoup Tom. Reste avec nous chers auditeurs. Tout de suite, c'est le Zoom de la matinale de 19h, 93.9 FM.
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0: Et le Zoom de ce soir est présenté par Ryan de la rédaction de Radio Campus Paris. Bonsoir Ryan.
3: Bonsoir.
0: Et je crois savoir que tu reçois la compagnie Niemand, jeune collectif engagé et engageant qui propose une vision contemporaine de certaines pièces de théâtre moderne.
4: Bonjour à toutes les deux. Joséphine et Colette de la compagnie Niemand. Vous avez la vingtaine, votre compagnie est née l'année dernière, en 2025, et vous jouez sur scène deux pièces du 19e siècle que vous avez réécrites. D'abord, parlons de l'éveil du printemps de l'allemand Frank Wedekind, si je prononce bien.
5: Exactement.
4: Cet adolescent qui s'explore, découvre le monde, se questionne, se rebelle. Qu'est-ce qui vous a séduit dans ce texte ?
5: Bah, c'est une pièce qui est assez jouée en école de théâtre, l'éveil du printemps. Nous, on l'a découvert quand on était encore étudiants et étudiantes. Et le premier truc qui nous a frappé et qui est directeur dans notre mise en scène, c'était comment on s'interroge sur la normalité de ce qui se passe à l'adolescence, qui décide de ce qui est normal, qui décide de ce qui n'est pas normal. C'est une pièce qui a été hyper novatrice pour l'époque. Elle a été écrite en 1891 et censurée pendant une bonne trentaine d'années après, avant d'être autorisée à être jouée en Allemagne. C'est une pièce qui parle de sujets de violence domestique, de violence sexiste et sexuelle, d'avortement, d'homosexualité, des thèmes donc pas hyper en vogue à la fin du 19e siècle. Et on s'est demandé comment on les rapprochait de nous, comment on racontait des histoires qui sont pas si vieilles. Enfin, comme tu l'as dit, on a la vingtaine. Donc c'est comment on reconvoque ces sensations, ces sentiments-là qui sont pas si loin de nous. Et comment on décortique cette pièce-là en interrogeant les violences, comment les violences arrivent à l'adolescence et comment elles sont constructrices de ce qui est cette époque de la vie.
4: C'est vrai, il y a des thèmes très modernes, le féminisme, le consentement, la santé mentale. Joséphine, pourquoi vous n'avez pas décidé d'écrire votre propre pièce sur des sujets du 21e siècle? Pourquoi c'est plus puissant pour vous de prendre un texte du 19e siècle pour raconter ces sujets?
3: Bah parce que nous, du coup, on a lu L'éveil du printemps et ça a été un coup de cœur aussi pour nous tous. Et parce qu'on trouvait que ça pouvait être d'autant plus fort d'arriver à ce qu'un texte classique puisse faire écho avec ce qui se passe aujourd'hui et comment on arrive à parler aux plus jeunes aussi avec un texte qui est aussi plein de poésie et beaucoup d'humour. Et on trouvait que c'était une bonne manière de commencer aussi, même pour se trouver nous en tant qu'acteurs, que de travailler un texte très classique comme ça, parce que ça permet aussi de trouver son univers, sa patte. Et voilà, ça a été très novateur pour nous aussi de le travailler. Voilà, c'est un exercice quand même assez dur, mais que du coup ça a permis qu'on trouve aussi notre mise en scène à nous. Par exemple, on fait du masque, on a beaucoup de moments chorégraphiés, et vu que nous aussi l'adolescence c'est pas si loin que de notre âge maintenant, et que à cet âge-là on avait 18-19 ans quand on a commencé à le travailler, et ça nous tenait vraiment à cœur aussi de parler de l'adolescence et comment on trouve comment on se découvre à cet âge là et comment nous aussi en tant que jeune adulte on se découvrait théâtralement et comment à travers L'éveil du printemps on pouvait parler aux plus jeunes et même être toujours dans cette quête d'identité et comment on passe aussi à l'âge adulte dans un climat quand même la pièce, c'est une éducation où il y a beaucoup de tabous, où on parle pas, et comment ces adolescents-là arrivent avec leurs âges et leurs mystères et les premiers émois de l'adolescence. Voilà.
4: Vous voulez rompre avec l'image un peu naïve, insouciante de l'adolescence. Qu'est-ce qu'elle a de politique, l'adolescence ?
5: Bah, déjà, c'est le cas dans la pièce. En fait, comme Joséphine l'a dit, c'est hyper poétique comme texte. Mmh. Nous, on travaille à partir d'une traduction française de François Regnault, qui a été... il l'a traduit dans les années 70. Et en fait, on a fait aussi beaucoup d'allers-retours avec la langue allemande, parce que Joséphine et Sophia, qui collaborent aussi à la mise en scène, sont allemandes. Donc on a fait aussi des allers-retours vers le texte original. Et en fait, il y a un truc aussi dans la langue qui est très... dans la langue allemande qui est très frontale, limite plus que dans la traduction française, on a souvent tendance à être très onirique. Dans le texte, en fait, il y a... une des scènes très connues de L'éveil du printemps, qui est à l'acte 1, c'est une scène où Wendla Bergman, que moi j'interprète, demande au personnage de Melchior de la battre physiquement, parce que son amie, Martha, lui a dit un peu plus tôt à l'école qu'elle était...

0: Comment on fait converger tous ces récits-là ensemble? Comment il n'y en a pas un qui vaut plus que l'autre? Parce que cette scène est très violente, certes, c'est de la violence physique et sexuelle, il y en a, c'est une thématique assez présente dans le spectacle, mais au-delà de ça, on traite de comment l'adolescence, en tant que période, est violente par les institutions éducatives, médicales, évidemment parentales, comment les parents communiquent avec leurs enfants, comment tout ça sont des... En fait, des petites bribes de violence qui restent après plus tard, parce que l'adolescence, c'est le moment où on se construit en tant qu'adulte. Et c'est hyper important de pouvoir re-questionner cet âge-là et de le politiser. Et on le voit bien aussi en ce moment que les...
1: J'allais vous poser la question, justement. On est en pleine contestation lycéenne. Il y a des adolescents et des jeunes adultes qui s'opposent, qui revendiquent dans la rue. Ça vous a fait quoi de voir ces scènes de violence?
0: Quelle scène de violence lycéenne?
1: La répression policière.
0: En fait, on voit des adolescents qui essayent de se. Et des adolescentes qui essayent de se battre pour vivre dans un monde meilleur et qui ont une vision, qui ont une opinion politique de leur monde, qui sont très conscients et conscientes de ce qui est en train de se passer. Et la violence institutionnelle de l'État aujourd'hui est telle, et en fait, elle est partout, elle est à l'école aussi. Si les élèves ont lancé ce mouvement de contestation, c'est parce qu'il est partout. Il n'est pas que chez les travailleurs, chez les travailleuses, chez les ouvrières, ouvriers, etc. C'est qu'il est partout, notamment à l'école, notamment à un âge où on essaye de se construire, où on essaye déjà de savoir qui on est, comment on relationne avec les autres et encore plus comment on relationne avec le monde. Et on est de tout soutien avec les lycéens, les lycéennes qui se battent en ce moment.
1: Parlons un peu de votre compagnie Niemand, ça veut dire personne en allemand. Pourquoi ce nom? Vous êtes une dizaine, il n'y a pas personne.
2: Justement, c'est un clin d'œil au spectacle, parce qu'à un moment, on a un moment de chorégraphie où, du coup, on met la musique Niemand. Je me suis du groupe
0: Compromat. Rebecca Warrior.
2: Et parce que c'est un moment du coup de chorégraphie où on est tous au plateau, on arrive et on se met à danser, c'est vraiment un moment de grande poésie et où justement j'ai l'impression que c'est le pic de l'adolescence aussi, cette chorégraphie là, parce qu'on est tous on a notre bière, on se fonce dedans, on sue, on danse à fond sur cette musique là et on s'est dit, un moment on cherchait un nom de compagnie, on s'est dit mais comment trouver, comment ne pas être ringard, comment trouver un nom qui puisse faire écho avec ce qu'on veut avoir comme univers, etc. Et du coup on a eu une sorte de réalisation, on s'est dit mais on va s'appeler la Niemand parce que cette musique est géniale, parce que ce groupe est génial et parce qu'en plus il y a la culture allemande dans le spectacle et voilà, c'était un honneur aussi pour nous. Mais du coup, des fois il y a des petits bugs, c'est pas toujours facile, la Niemand. Voilà.
1: Et racontez-nous comment vous vous êtes rencontrés, vous étiez tous au cours Florent?
2: Ouais, c'est ça, on était en classe tremplin, donc c'est une classe sur audition. Qui a un format un peu plus intensif où on a beaucoup d'intervenants et on s'est rencontrés à ce moment-là, donc on avait 18 ans et ça a été un vrai coup de cœur artistique. Voilà, on a commencé à travailler ensemble, on s'est un peu construit aussi à ce moment-là et du coup ça a été on s'est pas lâché depuis. Voilà.
1: Donc 9 meilleurs potes, vous êtes devenus meilleurs potes, vous écrivez, vous mettez en scène, vous jouez ensemble. Ça ne doit pas être toujours facile, il y a quand même 9 esprits avec des visions différentes. Comment ça se passe?
0: On est plein, on est plusieurs à avoir cofondé la compagnie. Après, on travaille sur 2 spectacles, donc Tiotia Vania, dont la dernière est demain soir, à 21h30.
1: Il reste quelques places
0: si vous n'avez rien à faire de votre jeudi soir. Et donc sur l'éveil du printemps. Donc en fait, en tout, on est 15 à travailler sur ces 2 spectacles, en plus des gens qui nous aident, etc. C'est pas toujours facile parce qu'on travaille on travaille en troupe et donc en meilleur ami et en collectif, en essayant d'avoir la plus grande horizontalité possible dans notre travail et dans la recherche artistique.
2: Ouais. Puis c'est comme une sorte de famille aussi. Enfin, il y a le côté collectif où du coup, il y a forcément l'amitié qui... Des fois, il y a beaucoup d'affect aussi. Enfin, c'est pas toujours facile de travailler avec des gens aussi qu'on aime profondément, parce que des fois, il y a le côté professionnel, des fois, qui peut... Voilà, qu'on peut interpréter des choses. Enfin, c'est comme... Faut en prendre soin. Ça mérite davantage de soin et de... et de protection aussi. C'est pour ça, nous, par exemple, on s'est dit, maintenant, une fois par mois, on se fait une réunion vide sac.

0: où on se dit ce qui n'allait pas, etc. Parce que quand on travaille en groupe, forcément, il y a des, enfin, il y a des conflits, il y a beaucoup d'amour. Donc, en plus, on travaille des pièces qui ont beaucoup ce sujet-là aussi, qui traitent de l'amour, qui traitent de plein de choses. Donc, en même temps, on a ces deux spectacles-là qui nous demandent beaucoup d'intensité en jeu. Et aussi, à côté, il y a le côté amical, des fois, où tu répètes et tu te dis, mais attends, mais pourquoi elle m'a dit ça comme ça alors que c'était du jeu, enfin, voilà.
1: Merci à vous deux, la compagnie Nimont. L'éveil du printemps, réécriture de la pièce de l'allemand Frank Wedekind, tous les lundis au théâtre Darius Milhaud, c'est dans le 19e. Et il reste des places, donc pour demain, la dernière de Tiota Vania de Tchekhov au théâtre Clavel.
2: Merci.
3: Merci beaucoup à vous tous, merci beaucoup Ryan. Reste avec nous, cher auditeuriste. Tout de suite, tu vas écouter Rush de Troye Sivan.

0: parler.
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1: Et avant de clôturer cette émission, nous allons revenir au 3 octobre dernier, où Aliénor Galland, de la rédaction de Radio Campus Paris, a pu couvrir l'événement de la Pride parisienne. Reportage.
3: Samedi 3 octobre, les drapeaux arc-en-ciel et les pancartes ont inondé les rues de Paris, de la place d'Italie à la place de la Bastille, en passant par l'hôtel de ville. 120 associations et organismes engagés étaient présents, et avec eux, plus de 500 000 manifestants et bénévoles. Parmi eux, Anthony participe pour la première fois à la marche des fiertés de Paris.
4: Bah pour moi, c'est ma première Pride. J'ai jamais eu l'occasion de faire celle de Paris. Ça, et à soutenir quand même la paix dans le monde, on en a besoin.
3: Avec 3 mois de retard, la marche des fiertés a enfin eu lieu. Elle avait en effet été annulée par le préfet de police de Paris en juin dernier pour cause de canicule, une décision que certains manifestants questionnent.
5: Et en fait, le fait qu'on nous l'ait annulée alors qu'on aurait pu la faire malgré la chaleur, ça faisait un peu... Regardez, vos droits, ils sont pas acquis. On peut la bouger quand on veut, nous, quand on décide.
3: D'autres, comme Wajid, n'y voient pas d'inconvénient.
6: Ouais, en fait, j'ai pas un problème avec le report, moi.
3: Dans un contexte de course à la présidentielle, la politisation de la Pride se fait d'autant plus sentir. En témoignent les nombreuses pancartes anti-rassemblement national et la reprise du slogan ACAB par la foule.
7: De toute façon, la Pride, c'est politique, mais là, j'ai l'impression qu'encore plus, puisque les élections, elles arrivent et tout. Donc, oui.
5: Parce qu'on se rend compte que les droits, ils ne sont pas acquis, on voit aux États-Unis et tout. Et justement, c'est important pour les présidentielles de se faire collectif et de venir tous ensemble.
8: Ce tas des pays qui régressent énormément et ça fait peur. Vraiment. Quand je suis allé aux États-Unis il n'y a pas longtemps, et ça fait peur. Ça fait peur et c'est bien que des pays européens firment.
3: Alors rendez-vous l'année prochaine en juin pour l'édition 2027, en espérant que ni la canicule ni le contexte politique ne lui fassent obstacle.
9: Okay, je sais pas si vous rajoutez quelque chose.
10: Vive la Pride.
9: Elle a tout fait, en fait.
1: Et vive aussi Radio Campus Paris. Nous serons encore au rendez-vous l'année prochaine. Merci beaucoup Aliénor Galland de la rédaction de Radio Campus Paris d'avoir couvert cet événement samedi dernier. Eh bien voilà, chers auditeurs, la soirée a été riche. Malheureusement, elle touche déjà à sa fin pour la matinale de 19h. Il est temps pour nous de remercier tous ceux qui ont participé à notre émission. Donc, remercions donc Lucie Larère pour ses éclaircissements sur le remboursement des protections menstruelles et réutilisables. Et tu l'auras compris, rendez-vous dans ton Monop ce week-end. Soyons également reconnaissants à Ryan et la compagnie Newmand d'être venus nous parler de ses pièces engagées. Ayons enfin une pensée pour Tom Chatfaux pour son œil foot, Aliénor Galland pour ce reportage sur la Pride et Fabien pour le Flash Info. Cette émission n'aurait pas pu voir le jour sans notre réalisateur de ce soir, Renaud, et notre duo de choc aux commandes de la matinale, Judith et Ludmila, qui sont avec moi en plateau. Enfin, laisse-nous te remercier toi, cher auditeurice, pour ton écoute attentive tous les soirs à 19h. Si cette émission t'a plu, tu peux la retrouver, elle et toutes les autres, sur notre site internet radiocampusparis.org et en podcast sur toutes les plateformes. Il y a une heure, je te laissais avec une question. Si une tête est faite pour changer de direction, pourquoi appelons-nous ça un échec? Voilà ma réponse. On a des mots pour l'arrivée, presque aucun pour le virage. Effet, échec, ça c'est dit, mais c'est fini. Bifurquer, ça se dit, ça continue, mais ailleurs. Alors si tu cherches un mot, et c'est plutôt celui-là. La matinale de 19h revient demain en direct à 19h sur le 93.9 FM et en DAB+. Et en attendant, je te dis à plus tard, et surtout, enjoy!

0: 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Il est 20h.
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1: Et oui, de retour dans l'émission 100 ans de cinéma, 100 ans de cinéma et des poussières. Puisque ça fait quand même déjà un peu plus de 130 ans, bientôt 131 ans que le cinéma officiellement existe. Et on est toujours autant ravis de vous en parler et d'ailleurs ravis aussi de vous annoncer que cette émission est reprise pour une nouvelle année scolaire qui débute tout juste aujourd'hui même en direct depuis les studios de la Radio Prune pour 2026-2027. Donc c'est déjà la sixième année pour 100 ans de cinéma revival, hein, puisqu'il y avait eu une première version, peut-être vous connaissez, il y a 15 ans, mais ça commence à dater. Très content de la reconduction de cette émission qui sera donc diffusée toujours chaque mois, deuxième samedi du mois, en direct ou non, sur l'antenne de la Radio Prune, mais également sur l'antenne de la Radio Campus Paris. Et là, ça sera un mercredi toutes les 4 semaines. Et d'ailleurs, l'émission d'aujourd'hui, qui est donc en direct à Nantes, sera diffusée mercredi prochain. Donc, on sera le 10, 11, 12, on sera le 14, quelque chose comme ça. Et vous pourrez réécouter donc cette émission qui est consacrée, je vous le donne en mille, au cinéma français des années 90. Et pour laquelle je reçois à nouveau un invité habitué de nos studios, puisque c'est Denis Zorniotti. Bonjour.
2: Oui, bonjour et merci à nouveau de m'accueillir pour cette nouvelle décennie et ce nouveau livre. Merci beaucoup.
1: Bah avec grand plaisir. Alors Denis, les auditeurs, les auditrices connaissent peut-être ta voix si ce sont des habitués de 100 ans de cinéma, puisque c'est donc la quatrième fois que tu viens nous parler du cinéma français. Alors pourquoi ? Eh bien parce que tu as co-écrit, tu as dirigé et écrit même la majorité, je crois, d'une série de livres qui s'appelle « Une histoire du cinéma français », édité aux éditions Leitmotiv et qui revient sur quasiment toute l'histoire du ciné français depuis les années 30. Et donc est sorti récemment le septième et dernier tome.
2: Oui, dernier, car quand on a commencé cette aventure avec Philippe Palin, qui était le co-auteur et celui d'ailleurs qui avait eu l'idée initialement du projet et qui est décédé en 2020, donc à partir de là, j'ai vraiment repris le projet en le dirigeant, puisque je suis quand même assisté pour ce livre avec Ulysse Liedo, qui co-écrit quelques textes, et Daniel Patt aussi, qui a écrit un texte sur Cyrano de Bergerac. Donc quand on a commencé, on s'est dit, voilà, il va y avoir 7 tomes, il va y avoir des milliers de films à voir, et surtout, il va y avoir le sentiment de se dire que quand on arrive 2000-2010, peut-être que le recul n'est pas encore suffisant pour justement détacher des tendances, voir ce qui émerge après le temps, voilà, au-dessus du lot. Et donc, on s'est dit, je pense de manière sage, qu'on allait s'arrêter en 1999, et donc c'est ce qu'on a fait.
1: Très bien, mais alors peut-être plus tard.
2: Plus tard, qui sait ?
1: Peut-être un 2000-2010. Donc ces 7 tomes sont disponibles. Moi, je vous encourage vraiment fortement, chaleureusement à vous les procurer et à les lire, puisque vous avez là une somme vraiment sur le cinéma français avec plein d'angles différents. Alors évidemment, il n'est pas possible ou même peut-être pas souhaitable de parler d'absolument tous les films. Il y a une sélection qui est faite avec certains films qui sont plus mis à l'honneur que d'autres et d'autres qui sont juste mentionnés. Mais ce qui est formidable, c'est qu'il y a aussi quand même un avis à chaque fois dessus, une opinion, une remise en contexte et aussi certains jugements de valeur, même parfois pour les films qui sont juste abordés. Et donc, c'est presque une histoire subjective, finalement, du cinéma français.
2: Oui, tout à fait. On ne peut pas dire que c'est pas une encyclopédie, c'est voilà, une anthologie subjective, comme tu l'as dit. À peu près, par volume, on voit à peu près 500 films, donc on en voit pas mal. La production française, surtout dans les années 90, il y a beaucoup de films qui sortent. Là, aujourd'hui, il y en a encore plus. Donc, effectivement, tous les voir, ce n'est pas la peine. Et puis après, certains, vraiment, vaut mieux ne pas les voir, j'allais dire. Oui. Mais on essaye même parfois de se forcer à voir des films qui sont jugés médiocres, voire pires, mais qui, quelque part, peuvent aussi traduire l'époque. Et ça, c'est quelque chose qui moi, m'intéresse, me passionne, au-delà même du côté purement cinématographique. Le cinéma comme témoin d'une époque, comme valeur sociologique. Donc ça, voilà, on le retrouve dans le livre en permanence, d'une certaine manière.
1: Oui, c'est ça. Chaque film n'est pas forcément très intéressant en termes de qualité peut-être, mais c'est toujours un objet d'étude intéressant en revanche, surtout si on le remet voilà, dans son contexte. Donc c'est ce que tu fais, c'est ce que vous faites au début de chaque livre, de chaque décennie, mais aussi au début de chaque année. Il y a une remise en contexte en termes de politique internationale en fait.
2: Oui, et aux politiques intérieures, voilà. On peut parfois, c'est difficile de comprendre l'arrivée de certains films sans comprendre quelle est l'époque, et y compris au niveau politique, au niveau économique, au niveau relations internationales, et ça se traduit, ça se traduit dans les films indirectement ou directement d'ailleurs.
1: Oui, et puis c'est pas forcément conscient d'ailleurs de la part de ceux et celles qui font les films, et c'est ça aussi qui est intéressant. c'est à ça notamment que sert la critique, le regard extérieur, c'est de dire aux artistes ce qu'ils ont vraiment mis dans leur film parfois.
2: Oui, c'est vrai, et parfois pour avoir discuté avec certains, en musique aussi c'est pareil, de dire ah oui effectivement tu as raison mais j'avais pas pensé au moment de ma création.
1: Ouais. Sans pour autant psychanalyser hein, oui. Évidemment les œuvres ou encore moins leurs auteurs et autrices, mais il y a effectivement un regard extérieur est toujours je pense intéressant même pour les personnes qui ont fait ces films. Alors justement c'est la quatrième fois que tu viens et donc assez logiquement on avait parlé des tomes précédents, alors les années 60, 70 et 80 et maintenant 90. Quel est le contexte général, s'il est possible de le résumer, de ces années 90 en termes finalement de politique? On sort des années 80, en France la gauche est encore au pouvoir, ça va plus être le cas à la fin de la décennie, enfin plus tout à fait. Après il y a le jeu aussi des premiers ministres qui vont changer.
2: Et des cohabitations. Voilà, c'est une période de cohabitation. D'abord, rapidement, il va y avoir une cohabitation avec un premier ministre de droite, Balladur. Voilà, après, Chirac va arriver au pouvoir et rapidement, la fameuse « j'ai décidé de dissoudre l'Assemblée nationale », il va y avoir un ministre de gauche. Ouais. Plus généralement, moi je trouve que c'est une période où, j'en parle en préambule de la phrase de Fukuyama qui expliquait que c'était à la fin de l'histoire. La chute du mur devait, d'une certaine manière, voilà, les grands batailles de blocs est ou ouest, d'une certaine manière, c'était terminé. Ouais. Et maintenant, on allait finalement profiter d'une société libérale, apaisée, éternellement apaisée. Bon, on voit aujourd'hui que c'était une vraie connerie, j'allais dire, en étant clair. Ouais. Mais on est dans une période où...
1: Après, cette phrase, elle est très connue et je pense qu'elle a pas convaincu énormément de gens, mais sur le moment, mais même si ça traduisait une ambiance à un moment donné en 89, 90 quoi, mais avec la guerre en Yougoslavie, en ex-Yougoslavie,
2: ah oui,
1: assez
2: rapidement, oui, bien sûr.
1: On n'avait jamais eu la guerre véritablement en oui. Europe depuis la Seconde Guerre mondiale, donc
2: oui, avec une épuration ethnique, voilà. C'est intéressant, on parlait justement de l'influence, la reine Margot, qui d'après Alexandre Dumas, par Patrice Chéreau, on a rattaché justement au massacre en Yougoslavie ces images de charniers qu'on revoyait et qu'on n'avait pas vu depuis la Seconde Guerre mondiale. On l'a rattaché au film et à sa vision extrêmement radicale de la Saint-Barthélemy, bon, qui est un vrai massacre, hein, mais c'est en 1572, hein, donc c'est bien avant, mais on a fait ce lien-là entre cette vision du XVIe siècle et les visions à la télévision de massacres en ex-Yougoslavie.
1: C'est ça, donc finalement, cette phrase, cette vision du monde, la fin de l'histoire. On en reparle surtout aujourd'hui et depuis longtemps pour dire à quel point c'était pas vrai.
2: C'était pas vrai. Ouais. En même temps, donc sans revenir sur cette phrase et Fukuyama, il y a quand même une forme de dépolitisation, je trouve, dans ces années. Et ça se traduit dans le cinéma. Le cinéma des années 70, évidemment, était très politisé. Celui des années 80, et j'en parle au début, je trouve que presque les années 80 se terminent avec Un monde sans pitié, où quelque part, à un moment, Hippolyte Girardot explique voilà, il ne nous reste plus rien, on n'a plus les idéologies se sont cassées la gueule, on n'a plus à croire en beaucoup de choses, même en l'Europe, il nous reste l'amour. Et je trouve que cette décennie repart un peu sur cette idée-là, de manière encore plus terrible. Et indépendamment de tout ce qui va se passer, il va y avoir des grands mouvements sociaux, évidemment. Le cinéma ne le relate pas tellement. On est plutôt dans d'autres types de thématiques, là où les thématiques, les années précédentes, étaient sur le travail, sur l'action sociale. Là, on est moins dans ce cas-là.
1: Oui, parce que mine de rien, il va y avoir, comme chaque année, finalement, des grands succès populaires.
2: Oui.
1: Des films qui vont marcher même à l'international, des grandes comédies ou des grands drames. Est-ce que ces films sont particulièrement dépolitisés?
2: Ah bah, si on regarde les grands succès, on a Cyrano de Bergerac, évidemment. On a Les Visiteurs, donc, qui bat le record de la Grande Vadrouille, de 66. Qu'est-ce qu'on a comme film qui a du succès? On a On connaît la chanson, le film de René.
1: Ouais. Et même si c'est René, c'est un film relativement léger.
2: Oui, carrément. Ouais, ouais. Carrément. D'ailleurs, René, c'est intéressant. Je pense qu'à partir des années 80, ça se voit déjà un peu avec Mello et ça va vraiment se marquer, je trouve, avec cette décennie-là. Il avait beaucoup exploré, je trouve, des créations d'avant-garde, le nouveau roman, il y avait des choses très, très poussées, une réflexion sur la mémoire. Mm-hmm. Et là, dans ces années-là, il prend un contre-pied, il parle plutôt de culture populaire, la chanson, justement, l'importance de la variété dans On connaît la chanson. Expliquer que finalement, on a tous une mémoire commune qui est les chansons de variété, que ce soit Dalida Gilbert Bécaud. Enfin, voilà, exactement. Il fait un film extrêmement léger, finalement aussi sur la mémoire, puisqu'il y a cette mémoire musicale. Mm-hmm. Oui, la légèreté, elle se retrouve aussi là-dedans, par exemple.
1: C'est la carrière de René aussi. Il a commencé très, très sérieux. Et
2: exactement.
1: Il a fini par faire, au tournant des années 90, une espèce de coming out joyeux.
2: Oui, c'est ça. Et se dire qu'il a... Mais c'est ça qui est... Et d'ailleurs, je fais un cours sur René où je leur dis, on va commencer dans le dur avec Marguerite Duras, Alain Robbe-Grillet, Nouveau Roman, La mémoire de la guerre d'Algérie, par exemple, dans Muriel. Et on va finir plutôt léger et d'avoir un moment su aussi rendre justice et remettre toute l'importance de la culture populaire, pas sur la bouche et sur l'opérette. Oui. Voilà, je trouve ça intéressant et je trouve ça plutôt sympathique, dire.
1: Oui, il en ressort quelqu'un qui a l'air effectivement assez sympathique. Alors, tu parles de cours, alors c'est vrai qu'on ne l'a pas rappelé, mais tu es également enseignant d'histoire du cinéma, histoire de l'art, et on est collègues.
2: Alors, oui, c'est ça.
1: C'est facile aussi pour rencontrer des gens de qualité lorsqu'on travaille avec eux.
2: Voilà, Studio M Nantes. Voilà, si je fais un peu de pub au passage, mais effectivement, je parle d'Alain René, notamment, dans les cours.
1: Mais oui, chers étudiants et étudiantes ou en devenir, si cette émission vous intéresse, n'hésitez pas, ça sera un peu la même, en classe à peu près. Alain René, on en parlait, donc quelqu'un qui commence sa carrière dans les années 50, lié plus ou moins à la nouvelle vague, mais finalement on a encore justement comme chaque décennie, des grands classiques, des grands réalisateurs, réalisatrices qui sont encore là et qui continuent à faire des films. Pour certains, c'est un peu les derniers, puisque c'est comme chaque décennie, il y en a qui s'éteignent finalement, Claude Sautet, Louis Malle, et d'autres qui perdurent, comme Chabrol, Godard... qui ont encore une place finalement dans ce paysage.
2: Oui, tout à fait, et qui quelque part, c'est intéressant de voir Chabrol qui continue sur sa lancée, en produisant énormément de films. Trop souvent, je trouve que Chabrol, il a essayé trop de faire de films, et lui-même disait, c'est connu, que vraiment, lui-même disait, j'ai fait quelques nanars. Dans cette décennie-là, il y a des films importants, il y a Betty, qui révèle Marie Trintignant, qui était déjà là, mais là, vraiment, elle marque les esprits. Il y a ce film-là qui est vraiment important. Il y a L'Enfer aussi, où il reprend un projet de Clouzot que Clouzot n'avait pas pu terminer par souci de santé. Il a fait plus ou moins un infarctus sur le tournage. Le film s'était arrêté. Là, il reprend avec Cluzet et Béart le projet de Clouzot. Pierre Lanoukit, évidemment, aussi. Enfin, c'est un moment important. Puis là, il a fait peu de films, il en a fait 13, mais ils sont tous importants. Et là, son Van Gogh...
1: C'est quand même quelque chose.
2: C'est quand même quelque chose. Ouais. Dans une vision, justement, qui n'est pas... c'est pas un film d'histoire historique comme les autres, je trouve. C'est un film vraiment sur la création et qui a une modernité folle avec cette bonne idée. Bon, il trouve en Dutronc une incarnation magistrale du peintre. Et on est sur les derniers moments. Enfin, il y a vraiment des moments très, très, très, très, très jolis qui permet aussi de réconcilier Piala avec son art premier, celui qui voulait faire, il voulait être peintre. Et de temps en temps, d'ailleurs, je crois que c'est sa main qu'on voit peindre. Voilà, il trouve une forme d'apaisement dans ce film-là, de ce côté-là, cette passion de la peinture qu'il a jamais quittée.
1: Mais c'est vrai que les années 90 semblent pas, par contre, disons que l'influence de la nouvelle vague qui sera monumentale dans le cinéma français commence à s'estomper là, à ce moment-là. On a quand même vraiment des nouvelles générations qui arrivent et qui... alors, ils n'ont jamais véritablement dialogué avec cette nouvelle vague, à part un Galabru dans un Luc Besson de temps en temps. Sinon, et encore Galabru, pas trop nouvelle vague d'ailleurs, mais on est, le temps s'éloigne et finalement, il faut aux jeunes réalisateurs et réalisatrices trouver leur propre marque.
2: Oui, Galabru, il avait fait l'eau à la bouche de Daniel Valcroze, hein, qui il a un petit rôle dedans. Enfin, il a un rôle dans le film, mais sinon, effectivement, on l'associe plus facilement aux gendarmes que à la nouvelle vague.
1: Alors, Belmondo, peut-être.
2: Voilà. Oui, Belmondo, oui, il fait le lien carrément. Là, il y a des cinéastes qui quand même s'en inspirent. Il y a des Pléchins, Pascal Ferrand, cette école de la Fémis, là, il y a un moment, voilà. Mais effectivement, et c'est ce qui fait, là, je trouve, la richesse de cette décennie, c'est qu'il y a vraiment des propositions très très différentes. Il y a à la fois d'un côté effectivement un Bruno Dumont qui va faire des films presque, j'allais dire, néo-réalistes, enfin en tout cas très ancrés dans le quotidien, dans sa ville de Bailleul, avec des acteurs locaux. Et après, il y a une forme d'internationalisation avec Luc Besson, qui est apparu la décennie précédente, mais qui là, fort de ses succès, peut mener à bien des projets au budget pharaonique et vraiment à la destination du monde entier. Donc on est là-dessus, et aussi avec beaucoup de cinéastes, je trouve, tu en parlais, mais un peu franc-tireurs d'une certaine manière, qui proposent des esthétiques qui n'existaient pas avant. Je pense à Caro et Jeunet,
1: oui.
2: Même si leur cinéma peut faire référence au réalisme poétique des années 30, mais reboutiqué d'une certaine manière dans l'esprit post-pub et post-esthétique pub d'une certaine manière. Mm-hmm. Il y a des gens qui finalement n'ont pas forcément duré, mais il y a des Yann Kounen,
1: il a duré, Yann Kounen. Moi, je continue à être très très fan.
2: Mais effectivement, c'est pas un cinéaste que j'aime beaucoup. Voilà,
1: j'entends bien.
2: Mais c'est ça, il y a Gaspard Noé qui arrive aussi, qui va un peu bouger un peu les lignes. Mm. Donc on est à la fois sur
1: Dupontel,
2: exactement, des personnes dont alors là effectivement on n'est plus dans la nouvelle vague, mais on est à la fois dans la pub, l'esprit canal, Harakiri, très BD. Mm-hmm. Et ça, c'est assez nouveau, et dans une même décennie, d'avoir à la fois Dupontel, Cédric Kahn, Bruno Dumont, Les Visiteurs, enfin ça montre une richesse incroyable.
1: Ouais, et quelques très gros projets ou des choses plus confidentielles. Je pense que c'est pas mal déjà comme tour d'horizon, ça vous donne un peu une idée. Alors surtout si vous avez vécu ces années 70. 90 évidemment. 90, comme c'est mon cas, ça y est, enfin. Voilà,
2: oui, tu arrives.
1: J'étais là dans les années 80, mais bon, je les ai surtout découverts dans les années 90, les années 80. Et donc là, ça me parle, j'avais vraiment le nez dedans, et justement, j'avais bien besoin d'un livre comme celui-ci pour remettre un peu au clair tout cela. Donc, on va passer à une page musicale, hein, puisque c'est quand même aussi l'intérêt de cette émission, d'illustrer avec des musiques qui sont en lien avec la thématique. Alors on va peut-être commencer par quelque chose qui apparaît, qui ramène au passé, hein. C'est sur la bande originale de Tous les matins du monde. Alors c'est même pas composé pour le film, puisque c'est composé par un certain Lully.
2: Oui, Lully, l'ami, le professeur de violon de Louis XIV, qui était tellement... On va parler de lui 10 secondes, hein, promis. C'était le seul qui pouvait faire des opéras. Il avait cette possibilité-là. Et des gens comme Monteverdi, par exemple, étaient obligés de faire d'autres musiques sacrées, mais pas, ou d'autres musiques vocales, mais pas des opéras. Et donc Lully, il est dans Tous les matins du monde.
1: Et donc avec cette musique, la marche pour la cérémonie des Turcs, qui est donc un hit, un tube, ça... C'est peut-être pas sur Skyrock à l'époque, mais disons que c'est vraiment revenu au goût du jour. Et puis toute la BO, bien sûr, de Jordi Savall, de Tous les matins du monde, a été un franc succès, réalisé par Alain Corneau. À tout de suite.

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1: Et notre invité donc de retour en direct, hein, puisque vous nous écoutez actuellement en direct et également en différé sur la Radio Campus Paris. On vous salue à la capitale. Notre invité, c'est Denis Zorniotti, auteur, co-auteur d'une monumentale histoire du cinéma français en 7 tomes du début, enfin de 1930 à 90, 1999. Et là, c'est déjà le dernier tome. On parle donc des années 90. On a essayé de dresser un portrait un peu général, autant qu'on pouvait le faire, de ces années 90, on va dire en termes de géopolitique, mais aussi, bien sûr, en termes de cinéma en France, avec des choses assez différentes. Alors, qu'est-ce qui t'a marqué dans ces années 90? Parce qu'après tout, c'est toi, enfin, c'est vous, l'équipe, qui choisissiez les comment dire, les acteurs, actrices, réalisateurs, films qui sont mis à l'honneur.
2: Oui, on fait toujours ça. Il y a une sorte de discussion préalable pour voir un peu de quoi on va parler, des thématiques, des films qui sont mis en avant. Il y a des tractations. Hein. Voilà, moi je disais par exemple, bon, je fais mon coming out, je ne suis pas très fan du cinéma de Dupontel, hein, mais voilà, Ulysse l'été, et c'était en même temps intéressant et important d'en parler parce que voilà, c'est un ovni et quelqu'un qui, avec le temps justement, a montré qu'il faisait des films importants, qui ont du succès. C'est quelqu'un dont on suit le travail. Donc, qu'est-ce qui m'a marqué? Toujours à la fois, parlons de Tous les matins du monde rapidement, on est quand même toujours aussi ce classique du cinéma français, justement, de parler, de faire des films historiques, de revenir sur des classiques, et le public suit toujours. Donc,
1: ou Cyrano.
2: Cyrano, évidemment. Le film est magnifique et un succès international. Tous les matins du monde, pourtant sur un sujet extrêmement austère. Monsieur de Sainte-Colombe qui perd son... Moi, c'est un film que j'adore, pour
1: c'est
2: la
1: magnifique,
2: peine.
1: Ouais.
2: C'est magnifique, voilà, qui perd sa femme et qui, quelque part, se réfugie dans la musique. C'est finalement ce qui lui permet de garder un lien avec elle et qui refuse les honneurs. Tout ça pour la musique. Voilà, le film est magnifique et avec cette précision de Corneau, par exemple, ils sont allés tourner dans des endroits, il a choisi des endroits où il y avait très très peu de passages d'avion pour préserver la qualité des prises de son. Voilà, c'est un film radical et qui magnifiquement a trouvé son public et qui a relancé effectivement la BO de Jordi Savall, où il y a donc Monsieur de Sainte-Colombe, Marin Marais, Lully, c'était le Détroit, c'était pour la peine, c'était le top, j'allais dire, la vedette, hein, et même le disque est devenu extrêmement célèbre et les gens ont réappris à savoir ce que c'était qu'une viole de gambe. Donc il y a cette période-là, il y a toujours voilà, cette capitalisation qui est faite sur les cinémas français, sur dans le domaine historique, avec des budgets qui augmentent. C'est une période où les budgets augmentent énormément.
1: Oui.
2: Il va y avoir coup sur coup, Rennes Productions par exemple, tenu par Claude Berry, va produire en même temps Germinal, où on est à 200 millions de francs, et La Reine Margot, on est à 165.
1: Et Astérix?
2: Astérix un peu plus tard, mais
1: ouais,
2: voilà. Mais
1: ouais.
2: Oui, Astérix, on monte à 270 millions d'euros à peu près, hein, de millions de francs.
1: De francs, oui.
2: Oui.
1: On
2: mais pas pour encore, l'époque, hein, mais on a à peu près, on a à peu près triplé en une seule décennie, en capitalisant justement aussi on peut comparer au cinéma américain, où les budgets vont exploser, souvent en utilisant des effets spéciaux notamment. Là, nous, c'est en travaillant la qualité des costumes, la précision historique. Voilà, La Reine Margot, c'est un film...
1: C'est vraiment magnifique.
2: Magnifique.
1: La Reine Margot, c'est
2: voilà, avec en même temps un choix radical de Patrice Chéreau qui décide de faire des... Ça rangeait d'ailleurs Claude Berry, son producteur. Il fait beaucoup de plans serrés dans des endroits qui sont magnifiques. Et parfois, il préfère faire des plans serrés comme si on était avec les personnages vraiment, sans forcément montrer toute la magnificence, la grandeur du décor. Claude Berry est un peu vert là-dessus. Mais après, il y a des scènes. La scène du mariage qui est d'ailleurs tournée. On est à Compiègne et sublime en soi. Donc c'est une tendance qui me marque dans cette période-là. Après, comme je l'ai dit, à la fois l'internationalisation avec voilà, Luc Besson. Alors pareil, je fais mon coming out, je ne suis pas très fan du cinéma de Luc Besson.
1: On est, oui, de moins en moins. Hein,
2: de moins en moins.
1: Déjà à l'époque.
2: Voilà, puis l'homme est assez... Pas pas forcément sympathique à tous les niveaux. Mm-hmm. Je préférerais prendre un verre avec, je ne sais pas, Cédric Lapiche qu'avec Luc Besson, mais bon, c'est une aparté. Mais dans les faits, c'est une tendance importante. Cette internationalisation, je trouve qu'elle se retrouve donc dans son cinéma à lui, d'ailleurs qui parfois mêle à la fois la qualité des décors, je pense au Cinquième Élément, mais aussi des costumes, puisqu'il y a Jean-Paul Gaultier qui a travaillé les costumes.
1: Oui, c'est... Enfin, Cinquième Élément, c'est un des trucs les mieux qu'il ait pu faire. Enfin, et justement, avec Mobius,
2: exactement,
1: au dessin, Mézières, Jean-Paul Gaultier,
2: oui, oui.
1: Ça reste complètement international, tourné en anglais, etc. Mais il y a une patte française.
2: Exactement, et même après, dans certaines thématiques, c'est intéressant. Après, ce côté international, on le retrouve, je trouve, avec d'autres cinéastes qu'on ne classerait pas tout de suite là-dessus, mais qui, quelque part, après, l'ont prouvé, comme Olivia Sayas, de faire Irma Vep avec... ça reprend...
1: Les vampires, Feuillade.
2: Irma Vep, d'ailleurs, c'est un anagramme des vampires. Mais en prenant Maggie Cheung, il commence à y avoir cette tentation, cet intérêt qui, après... il fait Star As Noon récemment. Il ouvre un peu le cinéma français en tournant des sujets qui peuvent être finalement intéressants pour un public international, avec des acteurs internationaux.
1: Ce qui fait que ça lui a valu d'être un peu connu, de tourner des films comme Carlos ou Le Match du Kremlin.
2: Parce exactement.
1: C'est un nom.
2: Et lui-même se disait, je ne fais pas un cinéma français stricto sensu, alors qu'il avait écrit pour les Cahiers, un peu mis à mal aussi une partie de la critique française à ce moment-là. Donc c'est aussi une tendance intéressante. Et à l'autre bout, on en parlait hors antenne, moi c'est deux cinéastes qui m'intéressent. Il y a une forme de régionalisme, je trouve. Ça se traduit aussi avec le film western, par exemple, qui arpente les routes du Finistère, mais ça se traduit avec le succès de Guédiguian d'un côté, qui avait commencé à faire du cinéma dans les années 80, à Marseille, même dans le quartier de l'Estac, à Martigues, à côté, dans des endroits très précis, mais en décidant de faire son cinéma là-bas, sur place, avec des comédiens locaux, avec des techniciens locaux, et vraiment emprunt de cet esprit marseillais. Lui peut se réclamer de Renoir même avant la Nouvelle Vague. Et c'est intéressant de voir que en 97, de mémoire c'est 97, Marius et Jeannette finalement trouvent son public, devient une sorte de phénomène. Et son travail entamé 15 ans plus tôt finalement trouve un public national, tout en restant sur cet ancrage régional qui existait. Pagnol a fait un cinéma méridional, évidemment.
1: Oui.
2: Mais je trouve que il y a cet ancrage-là.
1: Mais Pagnol, c'était déjà il y a quelques années.
2: C'était dans les années 30, oui, les 30-40. Oui.
1: Parce que c'est vrai que le régionalisme dans le cinéma français, alors évidemment, il y a tout plein d'exceptions, mais la province telle que c'est présentée, c'est soit pour... souvent assez misérabiliste ou au contraire très rigolo, quoi.
2: Oui, ou sinon ça peut être la province dans les films de Chabrol pour bien montrer une sorte de... Alors c'est pas misérabiliste,
1: c'est la bourgeoisie.
2: La bourgeoisie,
1: oui,
2: mais la bourgeoisie engoncée dans ses...
1: Ouais.
2: Enfin, dans un côté poussiéreux, etc., etc. Oui, il y a quelques exemples de tentatives régionalistes. Il y a un film Les Camisards qui est tourné notamment en dialecte cévenol, l'histoire d'Adrien aussi qui à la fois en alsacien et en Limousin, c'est un épisode de la guerre de 1870.
1: Ah oui. C'est rare.
2: C'est rare, ouais. Mais justement, c'est rare. Ouais.
1: Et on a aussi la Reine Blanche.
2: Oui, la Reine Blanche, on peut en parler. C'est tourné à côté, à Nantes et à Rezé.
1: À
2: Trentemont, précisément. Ça a participé à donner une nouvelle image de Trentemont. C'est un film où j'en parle un petit peu dans le livre, pas tellement d'ailleurs, mais c'est un film intéressant parce qu'il y a un côté presque années 30. Les classes populaires, il y a un côté, celui qui est allé chercher l'ailleurs meilleur, ça pourrait être Marius de Pagnol qui rêve de bateau, qui part et là, c'est Giraudeau. Mais Hubert a cette...
1: Jean-Louis Hubert.
2: Jean-Louis Hubert,
1: oui.
2: Le réalisateur, il a cet intérêt aussi pour l'histoire locale et il réintègre l'histoire aussi de l'esclavage dans le film. C'est un film intéressant et puis c'est amusant de le voir nous pour...
1: Il y a suffisamment peu de films tournés dans le coin ou d'artistes cinéma, on va dire, qui viennent du coin, qu'à chaque fois qu'il y en a un, on le met bien en avant.
2: Voilà, il y a la, Si, la décennie suivante, il y aura La Folle Journée, le film de Pascal Thomas. Voilà, il y a quelques films, mais celui-là...
1: Attends, j'avais assisté à une journée de tournage. Hein, voilà.
2: Ah, je ne savais pas. Et voilà,
1: ça... enfin, juste assisté. Hein.
2: Voilà. C'est... Oui, mais tu devais être jeune déjà. De toute façon, j'étais... tu ne pouvais pas...
1: J'étais ado. Oui, non, je n'ai pas travaillé. J'ai juste
2: oui,
1: vu.
2: C'est ça, oui, oui, c'est ça. Mais voilà. Et donc, je parlais de cinéma, entre guillemets, régionaliste, hein, ancré dans des territoires par des gens qui sont issus de ce territoire, puisque, voilà, même Chabrol, il a fait une adaptation de Pierre Jacques Azélias, mais bon, il n'était pas breton du pays où c'est dans le pays Bigoudin. Et donc, dans l'autre côté de la France, il y a donc effectivement les premiers films de Bruno Dumont. C'est intéressant parce qu'il a commencé à faire de la pub, hein, il a fait de la pub, il a fait pas mal de spots, et c'est comme ça donc il a obtenu suffisamment de crédit pour pouvoir faire son premier long métrage, La vie de Jésus. Ouais. Et voilà, c'est un long métrage qui
1: est assez renversant.
2: Ouais. Assez renversant, qui est choc. Moi, je me rappelle d'avoir vu au cinéma et de me retrouver dans une forme d'immersion à Bailleul, Nord-Pas-de-Calais, avec les gens du coin, des moments où on avait presque du mal à comprendre, avec leur accent ch'ti très très prononcé, ce qu'ils se disaient.
1: Ouais.
2: Et c'est intéressant, voilà, parce que film après film, il y a toujours cet intérêt qui est porté sur le Nord, même si là il vient de faire un film qui se passe dans le Var, il se délocalise, on va dire, même s'il y a Adovitch qui est tourné à Paris, mais la plupart du temps il y a cet ancrage avec, pareil, un côté un peu néo-réaliste dans le sens où c'est des comédiens non professionnels. Ça lui sera d'ailleurs critiqué pour L'Humanité, où il prend deux acteurs qui auront le prix à Cannes en 1999. Et les deux acteurs, notamment il y a Séverine Canil, sera énormément critiqué par une partie de justement des journalistes en disant c'est qui ces gens, c'est pas des acteurs, enfin la violence d'une partie des journalistes sur ce film là et en particulier sur ces comédiens qui ont eu le prix à Cannes.
1: Ouais.
2: Est assez...
1: Après, on peut imaginer aussi qu'il y a un aspect un petit peu condescendant à donner un prix à quelqu'un qui est pas comédien, histoire de donner un, je sais pas, enfin comme le fait de double prix d'interprétation pour L'Huitième Jour aussi, pour Philippe Duquesne et Daniel Auteuil, on peut avoir l'impression que bah voilà, maintenant vous avez un prix, maintenant c'est bon, vous pouvez.
2: Après, c'est intéressant parce que c'est Cronenberg qui était là sur le Festival de Cannes. Cronenberg, d'ailleurs, à l'époque, déjà, on devait ne plus donner un prix à la fois à un film et à des acteurs. Enfin, il ne fallait pas donner plus d'un seul prix.
1: Ouais.
2: Et lui, il est passé outre.
1: Ouais.
2: Donc voilà, c'est Cronenberg. Hein.
1: Bah,
2: il a bien raison. Il est chez lui, il fait ce qu'il veut. Mais c'est intéressant parce que Emily Deakin l'a eu aussi.
1: Ouais.
2: Et après, c'était son premier rôle et elle a fait carrière. Voilà, les comédiens de L'Humanité auraient pu aussi effectivement faire carrière. Ils étaient novices, mais parfois on l'est quand on fait un premier film.
1: Ça marche, ouais.
2: Et on peut pas dire encore qu'on est décidément acteur ou actrice, on l'est parce qu'on le fait un film et après on va le devenir.
1: Mais et du coup c'est intéressant parce que Bruno Dumont, c'est comme s'il réalisait un petit peu l'idéal naturaliste de Zola, alors que dans la même décennie on a l'adaptation avec tous les moyens du monde de Germinal.
2: Et là pour la peine on n'est pas dans le naturalisme.
1: Non.
2: J'avais, petit aparté, j'en parle, je crois même pas dans le livre, mais j'avais rencontré quelqu'un qui avait travaillé sur le film, qui travaillait sur la décoration, et par exemple de tourner à une période de l'année où les arbres, il n'y a plus de feuilles, et de rajouter manuellement des milliers de milliers de milliers de feuilles pour que les arbres soient conforme à normalement le temps de la représentation et la vision du réalisateur. Donc là effectivement on n'est plus dans du naturalisme. Pas du tout, on est dans un film à grand spectacle qui est
1: impressionnant,
2: qui est impressionnant,
1: qui est
2: évidemment.
1: Fait,
2: oh, oui,
1: mais et qui est très habité en plus par Renaud, qu'on a assez peu vu au cinéma.
2: Et là il y a Renaud qui se sent solidaire de cette histoire et qui quelque part est très bien. Carrément.
1: Tu parlais du fait que le cinéma français pouvait se tourner à l'international ou alors se tourner vers les différentes régions de la France. Ça, c'est toujours une vérité. Hein. On parle beaucoup de Paris dans le cinéma. Mais il y a aussi des réalisateurs qui ne sont pas forcément français d'origine, mais qui sont invités. l'exception culturelle française fait qu'il y a des coproductions, voire des productions où on invite des gens qui viennent de l'extérieur.
2: Oui, il y a un texte là-dessus, sur cette exception culturelle, qui fait qu'il y a des aides, mais même au-delà de ça, il y a une sorte de... Bon, la France des années 30 a été le refuge de plein de cinéastes qui fuyaient l'Allemagne nazie.
1: Fritz Lang
2: qui a fait... Exactement, Lilium, avant de partir. Voilà, Billy Wilder aussi a fait un premier film en France avant de partir aux États-Unis.
1: Ah oui, non, je pensais à Billy Wilder, oui.
2: Mais Fritz Lang aussi, Lilium, avec Charles Boyer, c'est très très bien d'ailleurs à voir. Et donc voilà, il y a toujours eu ça, des gens qui ont fui ou des gens qui fuyaient le maccartisme et qui sont venus chez nous, John Berry par exemple, Joseph Losey qui a trouvé refuge en France et qui a fait pas mal de films. Bon, Roman Polanski, c'est pour d'autres raisons, on va dire.
1: Ouais.
2: Vous
1: êtes au courant.
2: Moins noble. Ouais. Et là, c'est différent. Là ce n'est pas des cinéastes qui forcément fuient des régimes, même si, je pense à Kieslowski notamment, je pars à Otar Yoseliani.
1: Ouais. Jouavski aussi. Zulawski.
2: Ah oui, Zulawski. Ouais, lui, ça fait depuis longtemps, L'importance est d'aimer. Mais il trouve justement cette volonté assez justement universaliste d'être du cinéma française. On peut vraiment s'enorgueillir de cela, qui se fait même parfois dans des domaines et avec des personnes qui semblent qu'on ne verrait pas à ce niveau-là. Je pense à Francis Bouy qui monte CB2000. CB2000, ça a été un producteur dans les années 90 qui a permis de produire notamment... Firewalk With Me, Twin Peaks, qui a permis de produire des films de Bertolucci, qui a permis de produire en Woody Allen. Okay. À un moment de se dire, après il y a peut-être l'idée de se dire que ça va rapporter de l'argent également, en même temps de permettre à des cinéastes qui avaient des visions même aux États-Unis qui commençaient à avoir du mal à pouvoir exprimer, de leur permettre de faire des films en France. En ayant, j'en parle dans le livre, les producteurs de CB2000, leur idée c'était vous êtes libre, vous avez carte blanche. Cette liberté-là, elle est offerte, elle est encore offerte aujourd'hui, et on peut régulièrement avoir des cinéastes internationaux qui viennent, qui font des films aussi parce que notre histoire fait que, notamment la Nouvelle Vague, mais pas que, ces cinéastes, je pense aussi à Bhaskar Rostami par exemple, Asfaz Faradi, dans des temps plus récents, ils ont à cœur de faire des films en France parce qu'on a un savoir-faire, une histoire.
1: Ouais.
2: Bon, on a un peu l'initiative du cinéma, il faut quand même le rappeler.
1: Entre autres. Peut-être que dans ses meilleurs moments, la France accueille effectivement des gens.
2: C'est intéressant, ouais, oui,
1: des
2: c'est
1: fois,
2: vrai.
1: Mais bon, pas tout le temps. Et puis il y en a qui n'aiment pas ça, apparemment. On va écouter une autre musique tirée d'un film qui parle justement de pas mal de jeunes issus de l'immigration. Un film qui a eu un sacré retentissement et encore aujourd'hui, et qui s'appelle La Haine. Avec une musique, alors le hip-hop naît surtout quand même dans les années 80, mais vraiment va débarquer en France début 90. Et du rap, du hip-hop, il y en aura partout, même dans les mini-coms à la télévision par exemple. Et là par contre, on va écouter donc un mix de DJ Cut Killer qui apparaît lui-même dans le film au début et qui va ambiancer tout plein les bars d'immeubles en banlieue parisienne. Donc on écoute ça dans 100 ans de cinéma et on se retrouve après avec notre invité Denis Zornotti pour parler du cinéma français des années 90. À tout de suite.

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1: Et de retour déjà pour cette troisième et dernière intervention. Luce, ça passe toujours très vite lorsqu'on est avec des invités intéressants. Et donc, on retrouve Denis Zorniotti. Et merci encore d'être là.
2: Mais merci. C'est un plaisir, hein, évidemment.
1: Et donc, on vient d'écouter un extrait de la bande originale, vraiment composée pour le film, du film La Haine, donc réalisé par Mathieu Kassovitz. En 95.
2: Oui, c'est ça. C'est ça. Prix de la mise en scène à Cannes. C'est un des films qui représentait la France et qui a le prix de la mise en scène. Prix justifié, je trouve. Parce qu'il y a des vrais choix de mise en scène, en plus, assez intéressants, assez pertinents.
1: Ouais, tout à fait. Et puis, même encore aujourd'hui, hein, c'est un film qui est redécouvert par des plus jeunes générations qui se rendent compte de l'impact visuel et thématique aussi. Alors, c'est marrant parce qu'en très peu de temps, je crois en deux ans ou un an, on a eu Le Péril Jeune et La Haine.
2: Oui, Le
1: ça
2: Péril
1: parle
2: Jeune.
1: De la jeunesse, mais des choses très différentes.
2: Différentes. Oui, Le Péril Jeune, ben, on peut en parler rapidement, qui se passe dans les années 70 et qui, quelque part, puisque c'est des flashbacks sur les débuts, on va dire, militants d'une bande de copains, le cinéma de Clapy, souvent, c'est un cinéma de collectif et d'entraide, hein, et ça se voit dans ce film-là. Et là, ils sont tous au chevet de, ben, 20 ans plus tard, de leur ami Tomasi, qui est Romain Duris jeune, mais on ne le voit pas sur son lit d'hôpital, il va mourir, et voilà, ça représente aussi la fin d'une forme d'idéalisme années 70. Mmh. Et on a La Haine, effectivement, qu'on peut mettre en miroir, où là on est dans les années 90, et là l'idée de solution, elle est un peu bornée, quoi, d'une certaine manière, hein. Il n'y a plus grand chose, il y a cette espèce de désespérance dans une période qui... Alors, dans le livre des années 70, il y a un dossier sur la banlieue, puisqu'on en commence à la banlieue, on commence à en parler dans des films, elle court la banlieue, enfin il y a des films comme ça.
1: Ou même de manière, en arrière-plan, comme dans Mince, Série Noire de Corneau.
2: Oui, par exemple.
1: Le chat.
2: Oui, voilà. Oui, Le Chat, tout à fait, hein, carrément. Puisque ça montre vraiment la fin d'une urbanisation et le début des grands ensembles. Mais donc, il y avait ça. Mais là, dans les années 90, ça devient, avec effectivement, porté aussi par la musique hip-hop, ça devient presque un style de film, d'une certaine manière. En tout cas, une territorialité, le mot est dur à dire, en tout cas pour moi, qui se pose là. Et il y a différents films qui sortent en même temps. Il y a celui-là, La Haine.
1: Ma Cité va craquer
2: un peu plus tard, mais de Jean-François Richer, qui fait État des lieux. Il y a Rail, de Thomas Gilou, qui quelque part explore depuis les années 80 différentes communautés. Il avait exploré la communauté d'Afrique subsaharienne dans Black Mi'kmaq et dans Rail. Et ben, c'est la communauté maghrébine.

0: un peu moins convaincant que...
1: Oui, il y a Les Misérables de l'Ajli, je trouve, un peu termine l'histoire et trouve, montre la situation encore 20 ans plus tard, et une espèce aussi de statu quo et d'impossibilité de trouver des solutions. Mm-hmm. On avait reproché d'ailleurs à Kassovitz, qui lui vient d'une autre histoire. Hein. Ah bah oui. Il est le fils d'un réalisateur qui est d'ailleurs qui est originaire
0: de Hongrie.
1: De Hongrie. Il est ashkénaze. De s'emparer de ce sujet-là alors qu'il en était entre guillemets indigne, en tout cas pas il n'appartenait pas à cette histoire-là, alors que bon, lui il a fait la preuve même dans ses courts-métrages de son intérêt notamment pour les cultures urbaines.
0: Hein. Mais oui. Ça n'empêche pas la bonne volonté.
1: Exactement. Et le film, il est... moi, je me rappelle parce que j'étais allé, on en parlait beaucoup. Tous ces films-là, je les ai vus en salle. C'est toujours intéressant après de les revoir, évidemment, en étant plus âgé aussi et avec le recul. Mais j'étais allé un peu en traînant les pieds, en imaginant que voilà, c'est l'être un peu manichéen. Et en fait, c'est là où le film est formidable, c'est qu'il ne l'est pas du tout. Ouais. Il montre effectivement à la fois les violences policières, les problèmes qu'il peut y avoir, mais eux aussi dans leur attitude, comment ils, même quand ils sont finalement vus avec respect et dignité, comment il y a une sorte d'a priori. Il y a notamment une scène où ils se retrouvent à Paris, mais d'ailleurs, oui, qui filmait différemment. Donc où on était dans des grands espaces, dans leur domaine, quand ils sont en banlieue. Et à Paris, on est plus resserré sur eux, ils sont moins libres de leur mouvement, ils connaissent moins les codes et ils se retrouvent...
0: Moins de profondeur de champ.
1: Exactement. Ouais. Ils se retrouvent dans une exposition d'art contemporain où ils sont accueillis, on imagine qu'ils vont être virés, pas du tout, ils sont bien accueillis et c'est eux finalement qui se comportent très mal, comme si quelque part ils créaient les circonstances que ça se passe mal.
0: Ils reproduisent un cycle finalement.
1: Et le film, il est extrêmement intelligent, voilà, je conseille évidemment tout le monde de le voir avec ce choix du noir et blanc qui fonctionne très très bien. Ça reste un film important, évidemment.
0: Et tu parlais donc de Kassovitz, mais il y a également Vincent Cassel dedans.
1: Oui.
0: Qui lui aussi, donc fils de Jean-Pierre Cassel, est plutôt bien né. Son frère d'ailleurs, Vincent Cassel, donc alors son vrai nom je sais plus, mais son nom d'artiste c'est Rockin' Squad, c'est le chanteur d'Assassin, groupe de hip-hop mythique des années 90 qui apparaît aussi dans la BO. Donc en fait, on a des personnes plutôt d'origine bourgeoise qui s'approprient ça et qui le font bien en fait.
1: Oui. Kassovitz, petite anecdote. Moi j'ai commencé à le connaître à partir de Métis et son premier film sorti en 92. Et moi qui traînais pas mal vers les Halles, il était souvent aux Halles avec des rappeurs. On a pu critiquer Bertrand Blier par exemple avec un 2-3 Soleil ou Merci la vie, où il parlait un peu plus de banlieue, mais tout en, pour la peine, en n'étant vraiment pas issu de là et en choisissant ce décor-là sans être vraiment investi dans cette culture et dans cette histoire. Mm-hmm. Kassovitz, c'est effectivement, ça se discute plus et on peut lui faire gré d'être touché et sensible à tout ça.
0: Bah oui, du coup, je rebondis un peu là-dessus parce que... Il y avait, moi qui ai grandi à cette époque-là, je me permets un point de vue un peu autobiographique.
1: Il faut, c'est important.
0: Enfin, pas autobiographique, mais subjectif. En tout cas, fin des années 90, c'est vraiment le moment où je commence à m'intéresser vraiment très très fort au cinéma, limite plus qu'au vrai monde pendant quelques temps. Et donc, il y avait dans le cinéma français, et en plus ça marchait à l'international, ça intéressait en tout cas des films comme La Haine, des gens comme Kassovitz, comme Jean-Pierre Cassel, pas Jean-Pierre, Vincent Cassel, Dupontel même aussi, et finalement, et puis le hip-hop, et puis Luc Besson qui produit Taxi à la fin de la décennie aussi, avec Samina Nasseri. Enfin, en fait, il y avait une impression de la part des ados dont je faisais partie que le cinéma français était un peu en train de changer, en train de vraiment de prendre ça à bras le corps, une nouvelle génération, une nouvelle manière de voir le monde. Puis finalement, début des années 2000, ça s'est vite calmé, mais ça me fait penser, alors même si c'est les années 2000 là pour le coup, mais un film comme Le Pacte des Loups par exemple qui convoque à la fois un cinéma un peu à la Jean-Pierre Jeunet, un cinéma très BD aussi des années 80, et aussi donc un casting avec Vincent Cassel décidément, ou Monica Bellucci, c'est des gens qu'on a retrouvés chez Gaspard Noé. Enfin, il y avait cette impression, je sais qu'il voulait Dupontel aussi, mais bon, Dupontel n'a pas compris le projet, enfin il n'a pas apprécié.

0: Il y avait cette impression que ça y est, les choses allaient changer, que vraiment une nouvelle génération allait arriver. Et j'en avais parlé avec Albert Dupontel il y a 20 ans, en l'interviewant lorsqu'il était venu sur Nantes, et demandé s'il y avait un peu comme ça une génération. Et il disait, bah, non, on se connaît, mais il n'y a pas de... C'est pas une nouvelle vague, quoi. Il n'y avait pas une... Il n'y avait pas un projet derrière et résultat, ça n'a pas non plus complètement tenu ses promesses pour le public dont je faisais partie.
1: Oui, non, c'est rapidement aussi, mais donc moi, quand j'ai commencé à m'intéresser au cinéma, j'ai commencé aussi à lire des magazines de cinéma et dans les années 80, il y avait Starfix. Hein.
0: Oui.
1: Starfix, hein, c'était culte parce que d'un coup, on parlait de cinéma fantastique, par exemple, et là où justement, et la critique n'en parlait pas, où il fallait attendre 30 ans, 40 ans pour finalement que le genre acquiert ses lettres de noblesse. Et moi, je lisais ça, je découvrais Dario Argento, David Cronenberg, voilà, qui c'est un de mes cinéastes préférés, largement. Voilà, toute cette forme de contre-culture et voir que dans le genre, il y avait des choses, justement, s'en disait plus sur les époques, c'était extrêmement transgressif, ouais. Et c'était passionnant. Et après, je pense qu'il y a plein de gens comme moi, qui, après, certains ont fait des films, qui justement se retrouvaient là-dedans, en se disant, le cinéma français, il n'investissent pas ces champs de création, d'imagination. Mmh. Et ça, c'est arrivé. Et authentiquement, le Pacte des Loups, c'est Christophe Gans, qui était un des journalistes phares du... Il y a Nicolas Boukrieff aussi, qui était...
0: Il fait des très bons films aussi. Ouais.
1: Exactement. Ouais. Et je pense qu'à un moment, dans ces années 90-2000, des gens qui ne se retrouvaient pas forcément... Ils se retrouvaient dans une partie de cinéma français, mais pas dans tout. Ils se sont dit, on va investir ces champs-là, qui ont été un peu délaissés. Mmh. Et ça a donné justement ces nouvelles propositions.
0: Et finalement, ces propositions qui reviennent un peu plus maintenant. Le cinéma, on va dire, autour de l'imaginaire, le cinéma de genre français, pour le coup, ça fait déjà quelques années, mais commence à être pas mal investi aussi.
1: Oui, Joss Philippot, par exemple, qui fait des films fantastiques.
0: Puis les films d'horreur aussi.
1: Les films d'horreur, voilà.
0: Plein de films d'horreur qui continuent à intéresser et qui sont un peu internationaux par essence, en fait.
1: Et ce qui est intéressant, c'est que, je le dis, le cinéma d'aujourd'hui trouve sa matrice dans ces années 90. C'est un peu la période précurseur, parce que ces nouvelles propositions ne se font pas au détriment du reste. On reste aussi sur des cinéastes très français qui justement investissent une histoire depuis les années 30, la nouvelle vague évidemment. Tout cohabite. Hein, et un ne se fait pas au détriment de l'autre. Ouais. Et c'est ce qui fait la richesse et qui fait que, voilà, en France, on peut aller voir des films français, mais tellement différent, on trouve un public. Voilà.
0: Ouais, ouais. Et d'ailleurs, dans le Pacte des Loups, il y a aussi le côté historique, mais avec du kung-fu.
1: C'est ça, c'est ça. Pourquoi pas?
0: Et bah ouais. Mais c'est dommage, c'est trop rare. Et bah avec là, bon, c'est plus ou moins réussi, mais au moins ça mérite d'exister. Cette émission touche déjà à sa fin. Il reste quelques minutes. Il y a sûrement des choses qu'on n'a pas encore abordées, qu'on n'aura pas le temps d'aborder. Mais je te laisse la parole. Est-ce qu'il y a des films, des gens que tu as envie de mettre en avant?
1: Si on commence à me poser. Oui. Après, moi, je suis quand même. J'aime beaucoup Arnaud Desplechin, Pascal Ferrand. Je trouve qu'il commence à faire des films vraiment très intéressants.
0: Ouais.
1: Il y en a beaucoup. Hein, c'est terrible. Il y a un film que j'aime beaucoup de Jacques Audiard, qui est moins connu, c'est
0: Regarde
1: les hommes tombés, et ouais. Celui d'après, Un héros très discret.
0: Excellent.
1: Qui est un peu à part dans son œuvre et qui mérite vraiment, je trouve, d'être découvert, avec Kassovitz acteur.
0: Et Dupontel.
1: Et oui, un petit rôle, mais fondateur dans le film. Ah, oui, carrément. Donc voilà, après, tellement de choses, soyez curieux.
0: Oui, soyez curieux, ça c'est sûr. Et merci également, Denis, personnellement, d'avoir, puisqu'on en parlait dans la dernière émission et que je m'étais planté de décennie à une année près, d'avoir parlé donc de Rendez-vous au tas de sable, écrit par Richard Gottener et avec lui, évidemment, dans le rôle principal. Voilà, c'est juste une...
1: Tu m'as donné envie de le voir, je l'ai vu et j'en parle. Voilà,
0: je suis ravi d'avoir... mis ma pierre, toute petite pierre à l'édifice, à ma manière, dans ce livre. Alors, ça y est, ça se termine. Donc, c'est tout comme ce grand projet, une histoire du cinéma français, donc 7 tomes qui reviennent sur 7 décennies, des années 30 jusqu'aux années 90. On vient d'aborder les années 90. Tout ça est disponible actuellement aux éditions Leitmotif, alors L-E-T-M-O-T-I-F. N'hésitez pas à faire un tour et bien sûr à vous les procurer. Moi, je vous encourage évidemment à tout lire, à tout découvrir. Alors en plus, pour revenir un peu sur l'objet, c'est un livre très agréable à avoir en main. C'est voilà, le papier aussi.
1: Oui, c'est assez didactique, hein, c'est assez simple d'approche. Hein, voilà.
0: Et ça peut se lire, ça peut se picorer.
1: Oui.
0: Voilà, même aux toilettes, si vous le souhaitez.
1: On apprend. Pourquoi pas ?
0: Voilà, c'est vous qui voyez. Mais en tout cas, ouais, c'est très agréable à lire. Et puis, voilà, cette vision subjective, finalement, personnelle, en tout cas, du cinéma de cette époque-là. Denis, merci énormément.
1: Merci à toi.
0: Merci et merci donc d'avoir fait ces 4 émissions. Donc je vous encourage à écouter. On pourrait parler aussi du cinéma français des années précédentes. Hein. C'est pas non plus, on a le droit de le faire. Ça peut même être très intéressant. Et puis, est-ce que tu as des projets pour la suite ?
1: Alors des projets, j'écris, hein, mais là je suis plus sur sur un truc plus personnel d'autofiction où finalement les références cinéma reviennent assez rapidement puisque bah, comme toi peut-être, tu disais qu'à des moments t'étais plus dans le cinéma que dans la vie, bah, le cinéma à des moments, voilà, c'était le cas. Et après qui sait, peut-être écrire sur le cinéma, oui ça risque de me titiller assez rapidement.
0: Très bien, bah, on sera évidemment attentif à ça. Et puis on va terminer en musique. Alors on écoute cette fois-ci une chanson qui s'appelle Petite Fille et c'est par les Vampas. Alors je te laisse le présenter.
1: Alors c'est dans les Vampas, groupe français de rock alternatif. C'est dans J'embrasse pas. Il y a une scène clé. Alors très très rapidement, une scène horrible où le personnage principal qui est joué par Manuel Blanc est pris par un proxénète et on sent qu'il va lui arriver quelque chose. Voilà, la scène est très violente et on l'amène dans cette voiture-là. Les gens qui l'encadrent mettent la chanson à fond en chantant Petite Fille, chanson plutôt guirette, et là ça prend une tournure sinistre, horrible. Ouais. Et voilà, ça participe à créer
0: ça détourne cette chanson des Vampas qui était plutôt sympa quand même.
1: Plutôt sympa, oui, c'est du rock, voilà, c'est du rock, hein.
0: À bientôt, merci beaucoup, à bientôt. Donc 100 ans de cinéma reviendra le mois prochain sur la Radio Prune et la Radio Campus Paris. À vite,
1: au revoir.

0: 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Il est 21h.
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3: Bonsoir, chers auditeurs, chères auditrices. J'espère que vous allez bien, où que vous soyez, pour nous écouter. Mettez-vous à l'aise. Peu importe, le principal, c'est qu'on va passer une agréable soirée tous ensemble. Vous écoutez La Fresh List, l'émission musicale de Radio Campus Paris qui prend le temps de rencontrer et de discuter avec celles et ceux qui font la musique d'aujourd'hui et de demain. C'est un rendez-vous mensuel à écouter sur le 93.9, mais également en podcast sur Spotify, Apple Podcast et toutes les plateformes de podcast, ainsi que sur radiocampusparis.org avec toutes les autres émissions. Mais avant de profiter de sa rediffusion, je vous propose de rester avec nous pour faire connaissance avec notre invité du jour. Ce soir, autour de la table, on retrouve Nathan qui revient tout juste de voyage. Comment vas-tu ?
12: Salut, ça va ?
3: Pas trop dépaysé ?
12: Un peu quand même, mais ça va.
3: Le jet lag, tout ça ?
12: Ouais, je suis parti en Europe, c'est loin, mais...
3: C'est pas grave, tu peux te dépayser quand même. Ça va, tu vas bien ?
12: Ça va, ça va.
3: À la réalisation technique aujourd'hui, on a Gabriel ce soir avec nous qui nous dépanne au pied levé. Comment vas-tu, Gabriel ? Elle a l'air d'aller bien. Elle retrouve ses marques.
13: Je vais bien.
3: Superbe ! Et ce soir, c'est moi, Alice, qui serai votre hôte, car vous l'avez peut-être remarqué dans cette émission, et pour cette saison d'ailleurs, vous n'aurez plus la douce voix suave de notre cher Erwan, qui a pris sa retraite de la Fresh List après plus de 10 ans passés dans cette émission. Et ce soir, avec nous, enfin, tant attendu, le reveal, c'est l'artiste Milan qui nous fait l'honneur de sa présence. Comment vas-tu, Milan ?
14: Ça va et toi ?
3: Ça va très bien, je suis très heureuse d'être là aujourd'hui.
14: Ouais, très heureux aussi, merci pour l'invitation.
3: Je disais qu'Arwen, ça faisait 10 ans qu'il était à la Fresh List. Tu te souviens de toi il y a 10 ans ?
14: De moi il y a 10 ans ? J'avais quoi ? J'avais 16 ans ? Ouais, j'étais...
3: C'est un lointain souvenir,
14: je sais pas, j'étais au lycée je pense, un truc comme ça,
3: ouais,
14: en première.
3: Eh bien, nous aurons l'occasion de revenir sur cette époque de ta vie peut-être, on qui sait. Avant de commencer l'émission dans le vif avec les questions, l'interview comme vous avez l'habitude et la Fresh List de la fin, je voulais vous partager quelques réflexions que j'ai eues récemment. Donc nous sommes aujourd'hui le mercredi 14 octobre 2026 et à moins que vous ne viviez dans une grotte au fin fond du Beaujolais, vous n'êtes probablement pas passé à côté des nombreux soulèvements lycéens et étudiants partout en France ces derniers jours, semaines, mais aussi de ces images toutes plus choquantes les unes que les autres, de la répression dont ont été victimes tous ces jeunes mineurs, pour la très grande majorité, encore adolescents, souvent soutenus par leurs professeurs ou leurs parents dans leurs revendications. Revendications on ne peut plus légitimes, celle de pouvoir étudier dans des conditions dignes, car on le rappelle, l'éducation pour toutes et tous est l'un des droits fondamentaux de notre République. Et pourtant, c'est vraiment loin d'être le cas encore aujourd'hui selon les lycées. Tout cela, cette grande violence du coup, en France, mais aussi aux quatre coins du monde en ce moment, qui inonde nos feeds Instagram, en tout cas le mien, me donne un amer arrière-goût d'impuissance. Et dans un tel contexte, je me suis posé la question ces derniers temps, pourquoi même faire une émission de musique aussi chouette soit-elle, parce qu'on adore recevoir des invités, c'est toujours des très bons moments. Mais est-ce qu'en ce moment, c'est pas un peu à côté de la plaque avec ce qu'on vit? Et puis, jeudi dernier, je suis allée à la release party de Milan et je me suis rappelée pourquoi c'est important quand même de continuer à mettre en avant des artistes et la culture de manière plus générale, puisque dans un contexte où le fascisme progresse aussi vite un peu partout dans le monde, qui tend à diviser les personnes d'un même pays, avoir des espaces de joie collective, des espaces de partage, des espaces de rencontres inopinées aussi, c'est vraiment ça qui, selon moi, permet à la jeunesse de trouver l'énergie, de garder l'espoir d'un avenir meilleur. Et de l'énergie, je pense qu'on en aura tous besoin bientôt, si ce n'est le 17 octobre, au moins dans les prochains temps. Et cette énergie, ainsi que la force du collectif, c'est quelque chose que moi j'ai eu particulièrement l'impression de retrouver dans ta musique à toi, Mylène. Mmh. Est-ce que c'est quelque chose qui te parle, le terme de force d'énergie collective?
14: Ouais, car déjà, quelle intro, bon sang, bravo.
3: C'est vrai, je suis allée un peu vite là-dessus, mais...
14: Non, mais non, trop la classe. Non, mais en plus, tu me demandais qu'est-ce que... Enfin, si je me rappelais du moi il y a 10 ans, et quand tu parlais, je me suis souvenu que, en fait, moi, il y a 10 ans, j'étais en blocus aussi devant mon lycée.
3: C'était quoi les revendications il y a 10 ans?
14: C'était la loi El Khomri à l'époque. Je sais plus exactement, je t'avoue, ce que ça induisait.
3: Mais il y avait déjà, du coup, une petite volonté de rébellion quoi à cette époque.
14: Ouais, carrément, carrément. Il y avait déjà des choses qui allaient pas comme depuis des années et ça a fait que en vrai s'empirer je pense. Mais pour en revenir à la question du collectif, ouais, c'est super important pour moi. Je pense que tu sais, c'est un peu cette phrase tout seul tu vas plus vite mais à plusieurs tu vas plus loin quoi. Moi j'ai toujours eu besoin de m'entourer de gens pour faire de la musique et j'estime que c'est ça qui rend la chose vivante et c'est le meilleur moyen de la partager au plus grand nombre quoi.
3: Amen. Et quand t'as commencé la musique justement, est-ce que c'était tout seul dans ta chambre, t'as commencé un instrument?
14: Non, pas du tout.
3: Ou c'était comment pour toi le début?
14: Ah si, quand j'ai commencé vraiment la musique en tant que telle, c'était avec le piano.
3: Ok.
14: Donc, mais en fait, même avant ça, je crois que la première année que je fais, ma mère m'inscrit au conservatoire et je fais de la chorale.
3: D'accord.
14: Donc, il y a déjà cette notion de collectif.
3: Oui, c'est vrai, la chorale, par définition, on est plusieurs à chanter.
14: Par définition.
3: Difficile de faire une chorale solo, je pense.
14: Oui, c'est clair. Mais non, on a commencé. Enfin, j'ai commencé comme ça. Et après, oui, dans mon apprentissage du piano, j'étais peut-être un peu plus seul. Enfin, j'en ai fait pendant 7 ans. Mais encore là, j'étais dans des MJC, dans des trucs comme ça. Mais quand j'ai vraiment commencé à écrire, etc., là par contre, ça, c'était directement dans le collectif. Et, parce qu'en fait, j'ai commencé devant mon lycée à rapper avec mes copains. Quoi.
3: D'accord. Donc c'était pour toi, avec des amis, avec, pour toi, c'était déjà... Enfin, au début, pour toi, c'était un peu de la rigolade avec des copains ou c'était déjà dans un esprit un peu sérieux de...
14: Non, ça a toujours été... au début, c'était de la rigolade. C'est surtout que moi, j'avais ce truc de... J'écoutais déjà beaucoup, beaucoup de musique grâce à ma famille et aussi du coup à mon apprentissage du piano. Enfin, tous mes profs m'ont vachement nourri à ce niveau-là. Mais non, au début, c'était vraiment de la rigolade. C'est juste parce qu'on a adoré le rap et on voulait faire pareil, tout bêtement. Et puis, il y avait un exercice ludique, c'était devant le lycée, il y avait une émulation autour de ça. C'était marrant, quoi.
3: À l'époque, les rappeurs, c'était qui déjà? Justement, 2015-2016.
14: En 2015-2016, bah, c'est l'âge d'or du rap.
3: Big Flo et Loli.
14: Ouais, Big Flo et Loli, si, déjà à l'époque, nous, on se les prenait à fond.
3: Surtout que toi, tu viens de Toulouse, eux aussi. Est-ce que du coup, ça a fait qu'il y avait quelque chose un peu de... où tu t'identifies à eux, tu les voyais un peu comme...
14: Alors, je m'identifiais
3: à... des grands frères, je sais pas.
14: Non, pas du tout. En vrai, je m'identifiais pas à eux parce que ce qu'ils racontaient à l'époque... Enfin, moi, j'ai des souvenirs d'eux à l'époque de Gangsta, tout ça, c'était des... Ce truc un peu de dire on n'est pas des gangsters quoi, allez, on fait quand même du rap et c'est quand même cool. Mm-hmm. Moi je m'identifiais pas trop à ça et c'était non pas que j'étais pas d'accord mais dans ce truc d'ouverture etc, mais c'était pas ce qui m'intéressait dans le rap à ce moment là et moi je m'étais pris surtout à l'époque j'écoutais Hugo TSR moi beaucoup là.
3: Ah ouais. Ah oui, du vrai rap,
14: périmètre et tout là, ouais, tout ça.
3: Oui, c'est vrai.
14: Ouais, c'était ça, fenêtre sur et tout. Moi, j'écoutais ça à fond et c'était surtout ça qui m'a marqué au tout début. En tout cas, c'était le rap boom bap de base. J'étais un peu fasciné par ça.
3: Et chez toi, à cette époque-là, quand toi t'étais enfant, est-ce que la musique, elle avait une place importante dans ta famille?
14: Ouais, Ouais, carrément.
10: C'était quoi un peu que ce que vous écoutiez C'était la période de ta tendre enfance.
14: C'est mes influences que tu que tu me demandes.
10: Non, c'est le contexte dans lequel
14: Non, le contexte dans lequel j'ai grandi. Moi, j'ai grandi.
10: Musical.
14: Oui. Non, j'ai moi en fait ma mère du coup elle est colombienne. Et donc, du côté de ma maman, j'ai beaucoup baigné dans toute la musique latine, la salsa, la cumbia, etc. Et aussi dans la chanson française, d'accord, paradoxalement, aussi. Où en fait, elle m'a fait écouter Charles Aznavour très tôt. Moi, je suis archi fan de Charles Aznavour. Et du côté de mon père, c'était plus le côté rock alternatif, progressif, et tout ça. Lui, il était vraiment à fond dans le rock, quoi. Et après, je te dis, avec mes profs de piano et tout, j'ai découvert le blues, la musique classique.
10: Donc il y avait quand même une grande diversité dans ce que tu pouvais écouter, entre Jacques Brel et des artistes, soit latino-américains ou espagnols et tout ça. C'est quand même assez différent, j'imagine, même en termes d'instruments.
14: Ouais, à fond. Ouais, ça n'a rien à voir.
10: Et j'ai l'impression que maintenant, dans toi, ta musique, entre le début de ce que tu as pu faire et maintenant, il y a aussi beaucoup, une variété d'instruments aussi qui t'accompagnent dans ta musique.
14: Ouais, ouais, carrément.
10: Ça, c'est quelque chose aussi qui s'est construit au fur et à mesure, cette...
14: cette volonté de mettre des instruments partout, là. Non.
10: Parce qu'au début, c'était assez différent quand même, ce que tu faisais.
14: Ouais.
10: Tes premiers sons en 2019, il y en avait même... il y avait un petit peu du... Il y avait un, je ne sais plus le titre, c'était assez reggaeton aussi.
14: Oui.
10: Dans le sable, je crois.
14: Ouais, dans le sable, le premier EP. Ouais, carrément. Bah, en vrai, le premier EP, c'était surtout une petite carte de visite, en fait. C'est un truc qu'on a autoproduit avec mon manager, compositeur Timmy, que j'embrasse, sans qui je ne suis rien, finalement, dans cette aventure.
10: Qui est toujours là à tes côtés aujourd'hui.
14: Toujours là. C'était lui qui était aux percussions à la release partie. Et cette volonté de mettre des instruments, en fait, c'était juste un truc de... On s'est retrouvés avec Tim tous les deux, et on s'est dit, en fait, on a juste envie de faire de la bonne musique, et surtout de la musique qui se réécoute. Mmh. On n'avait pas envie... Enfin, moi, juste avant, j'avais un projet de rap, que j'ai avorté un peu, qui s'inscrivait un peu dans tout ce qu'on appelait la next gen à l'époque, donc Rally, La Fève, tout ça.
10: Okay.
14: Et avec des sonorités plutôt électroniques, house, etc. Et je me retrouvais plus trop là-dedans. Et en fait, c'est en prenant un peu le temps de réfléchir que je me suis dit, qu'est-ce qui fait qu'on réécoute de la musique ? C'est aussi que des fois les sonorités sont un peu immuables, quoi. Enfin, où j'ai l'impression que un piano qui joue bien, ce sera toujours bien, et une trompette qui joue bien, ce sera toujours bien. Et je pense qu'il y a de ça aussi. Et puis on a voulu développer ça avec Timmy. Et voilà, en gros, pourquoi. Pourquoi on a voulu mettre autant d'instruments.
12: Mais du coup, tu travailles comment ? Parce que j'ai vu sur pas mal de prods que tu as fait, il y a pas mal de musiciens ou de personnes qui sont impliquées.
14: Carrément.
12: Comment ça s'organise tout ça pour
14: Alors, il y a deux techniques différentes, enfin entre guillemets, deux procédés différents. Parce que pour le premier EP, on était assez seul avec Timmy. On a vraiment tout fait dans sa chambre. Et à la limite, quand on écrivait des parties de piano. On allait chercher un pianiste et voilà. Et en fait, on a un peu gardé ça pour le deuxième EP, mais en incluant plus d'instrumentistes et surtout faire en sorte qu'ils prennent plus part à la création des morceaux. Et donc au départ, ça part sur beaucoup de MAO en fait, avec des... on prend les instruments en MIDI, tu vois, on les fait jouer avec un clavier, ça sonne affreusement mal, c'est horrible.
10: C'est ça.
14: Il faut avoir la vision un peu, parce que des fois on fait écouter les trucs avec les trompettes, on dit non mais il faut changer les trompettes, on va enregistrer des trompettes, sont là. Ouais, parce que là c'est vraiment dégueulasse les mecs. Mais non, et puis ensuite on va chercher des instrumentistes et on enregistre avec eux et on leur demande aussi ce qu'ils en pensent, d'apporter leurs pattes, etc. Et c'est comme ça qu'on arrive à avoir des morceaux avec autant de gens dessus. Mais voilà.
12: Et donc quand tu composes, c'est tout seul dans ta chambre ou c'est toujours entouré de personnes ? Quand l'idée vient en tête d'un morceau, par exemple
14: Le dernier EP, là, ça a été beaucoup de duos, en fait, où j'ai bossé avec Romain, qui est un compositeur trop fort. Et en fait, justement, comme Timmy n'était pas moins là sur la partie de composition de base, en fait, et puis où moi, j'avais besoin aussi de sortir de sa chambre et d'aller voir d'autres gens, tu vois, pour moi aussi continuer à développer mon truc, etc. En fait, Ça a fonctionné par binôme, en fait. On faisait des binômes de beatmakers, donc j'allais rencontrer des beatmakers, je faisais une session avec eux, puis après je me disais, tiens, lui, il irait bien avec lui, et ensuite on faisait des sessions ensemble. Et en fait, tout ce... J'ai pas vraiment d'idée de morceaux. En fait, j'ai surtout fait beaucoup d'instru, en fait, beaucoup de musique, on a beaucoup composé. Et ensuite, ça s'est dégagé assez naturellement. Voilà.
10: Donc, ton premier EP, il était sorti en 2024, 2025.
14: Ouais.
10: Donc, c'était, j'allais dire, quand même beaucoup après le confinement. Mais est-ce que tu as, pendant le confinement, t'en as profité pour composer des choses qui, après, ont donné lieu à d'autres projets?
14: Non. Non. Non. Pour moi, le confinement, ça a été affreux. Je suis fan des gens. Et des artistes sont là en mode, ouais, non, mais moi.
10: Ça arrive souvent autour de cette table.
14: Bah ouais, de ouf. Non, moi, le confinement, c'était fou. Moi, j'étais là. Je faisais ma musique et tout.
10: Des passions et tout.
14: C'est ça, tu vois. Bon, après, j'ai fait plein d'autres trucs. J'ai découvert des passions aussi. Mais pour la musique, c'était horrible pour moi. Okay. Genre, c'était. Moi, tout ce que j'ai fait, c'est jouer aux jeux vidéo, globalement.
10: Est-ce que c'était le fait d'être seul ou en tout cas un petit peu coupé du monde qui fait que t'as moins eu cette inspiration ou cette envie-là de créer?
14: Ouais. Ouais, carrément. Moi, c'était ce truc où, pour faire de la musique, j'ai besoin de vivre des choses et je m'inspire de ce que je vis en vrai, en globalité. Donc, si je vis rien, je vais pas avoir envie de raconter des choses. Enfin, je sais pas. Et puis, c'était ultra anxiogène aussi. Oui. C'était vraiment... Et puis moi, j'étais dans une maison avec toute ma mif et tout, et on se marchait un peu dessus et tout. C'était un délire. C'était pas forcément le meilleur endroit pour faire la musique ou moment pour moi pour faire la musique, mais...
10: C'est un peu les Squid Game.
14: C'est un peu ça, ouais. C'est un peu ça. Mais du coup, on jouait aux jeux vidéo et puis je me souviens que j'avais marqué sur un post-it « Ici, c'est dehors » et je l'avais mis sur le mur pour me dire « Vas-y,
10: poétique.
14: Faut que j'accepte qu'ici, c'est dehors, genre. » Parce que là...
10: Ah oui, là, t'en as fait ta carrière.
14: Voilà, c'est ça.
10: À partir de ce post-it.
12: Et du coup, t'es venu à Paris après pour tes études, si j'ai bien compris.
14: Ouais, c'est ça.
12: Quand tu travailles en collaboration avec d'autres musiciens ou des amis à toi, tu les connais depuis Toulouse ou c'est des gens que t'as entré en faisant ton parcours
14: Non, enfin là sur ce projet-là, non. C'est quasiment que des gens de région parisienne ou non d'ailleurs, d'autres qui... Enfin, Romain vient de Poitiers, etc. En fait, c'est plutôt des connexions. Moi, j'ai mon groupe de live.
12: Okay.
14: Avec Émile, mon guitariste, qui pour le coup, lui, il me suit depuis 2019. Il y a pas de, on monte ensemble sur scène, on a tout fait ensemble, et il prend part des fois aux compositions. Il rajoute, il est guitariste, il fait des solos, il fait des trucs comme ça. Mais pour ce projet-là, enfin le projet d'avant, on a fait pour le piano. Je crois que c'était un pote de Timmy aussi. Bah non, je sais, c'est Léo Lander, pianiste de Carbone.
10: Okay.
14: Trop fort. Je l'embrasse aussi. Je vais les embrasser tous.
10: On remercie.
12: Et,
14: et pour le deuxième, ça a été des connexions en fait. Ça a été ultra instinctif. C'était ce truc de ah, on cherche un trompettiste. Ah ben un tel connaît un trompettiste. Ah ben on va faire une session avec lui. Et puis on cherche un tromboniste. En fait, le trompettiste il connaît un tromboniste. Et puis ça a été de l'émulation un peu comme ça quoi. Mmh. Voilà.
10: Donc Latinotrice, donc ton dernier projet est sorti le 9,
14: ouais,
10: le 9 octobre.
14: Bon,
10: très récemment, du coup, tu avais fait une release party pour l'occasion à Paris, à la Mazan, enfin à la Maz maintenant.
14: À la Maz, ouais.
10: Ce qui était, enfin du coup moi j'y étais, et ce qui était très chouette, j'ai trouvé, c'est que du coup il y avait vraiment tout ton setup live, il y avait tous les instruments qui étaient là, tous les musiciens.
14: Ouais.
10: Est-ce que c'était un choix de ta part ou c'était, c'est comme ça que... Ton label, ton producteur te l'a proposé?
14: Non, justement, c'était une idée de ma part et je me suis un peu fait dépasser, pour être honnête.
10: Par l'organisation, ça demandait...
14: En fait, le truc, c'est que mon label, ils m'ont dit « Viens, on fait un truc DJ voix, simple. » Et moi, j'étais là, c'est un peu dommage parce qu'il y a plein d'instruments, il y a plein de... Sur le projet, c'est ultra vivant, organique et tout, c'est un peu dommage. Je trouvais que ça rendait pas vraiment compte de ce que pouvait être ma musique. Et du coup, je me suis dit, je vais demander au compositeur qui était là sur le projet, dont je vous parlais tout à l'heure, et voir s'il y en a, parce qu'ils sont tous plus ou moins instrumentistes, ils sont tous instrumentistes. Et je leur ai demandé, est-ce que vous êtes chaud, quoi? Moi, j'étais là en mode, il y en a peut-être deux ou trois qui vont répondre, pas du tout. Ils ont tous répondu, ils étaient tous trop chauds. Et voilà, du coup, on s'est retrouvés à 8 ou 9 sur scène, je ne sais plus.
10: L'occasion de tester, du coup, en live, ce que ça faisait
14: carrément.
10: Chez les personnes en face.
14: Bah, carrément. Mais, et puis, il y a même ce truc, c'était trop drôle, parce qu'on a eu une répète la veille, et on n'avait jamais joué ensemble avant. Mmh. Tu vois, moi, ma team de live, c'est pas du tout ces gars-là, tu vois.
10: D'accord.
14: C'est vraiment les compos, quoi.
10: Ouais.
14: Donc, on n'avait jamais joué ensemble. On a eu une répète de 3 heures la veille. Et en fait, il y a eu un truc de bah, c'est trop drôle, en fait, on veut juste se marrer, quoi.
10: Voilà. Ouais, ça se voyait.
14: C'était juste ça, quoi.
10: Les petites intros et tout.
14: Ouais, ouais,
10: quoi,
14: carrément.
10: Que de la vanne.
14: C'est ça.
10: Du coup, quand tu racontais avant qu'au moment où tu composes, c'est dans une phase collective aussi, où il y a beaucoup de monde qui est impliqué dedans, d'être sur scène avec tout ce monde, c'est aussi une manière de rendre hommage à même ta manière de créer, de composer. Ouais. C'est plus toi, genre, c'est un ensemble. Complet peut-être.
14: Ouais, mais oui, carrément. Mais même ça rend aussi compte aussi des inspirations, justement des influences, tu vois. Où en vrai, dans la musique latine, ils sont pleins, quoi. Et ça chante et ça danse et il y a des chœurs et ça rend, c'est ça qui rend le truc vivant. Mais oui, ça représente. Moi, je voulais une. Enfin, pendant la release, je voulais un truc qui représente bien le projet. Et c'est pour ça que ramener tous les copains, c'était super. C'était à propos, quoi.
10: Et tu parles justement de la musique latine. Je crois que tu as eu l'occasion d'aller en Colombie peut-être plusieurs fois dans ta vie.
14: Ouais.
10: Est-ce que là-bas, tu as découvert ou en tout cas rencontré la musique colombienne? Et est-ce que ça a fait un peu un changement dans ta manière de concevoir ta musique à toi?
14: Ça, ouais, carrément. Ça, concevoir ma musique, ouais, ça a grave changé. Mais en fait, j'imaginais pas jusqu'à aller là-bas que je pouvais faire un espèce de crossover un peu hybride comme ça. Mais découvrir la musique, non, j'irai pas jusque là parce que quand même j'avais pas mal baigné dedans quand j'étais petit et j'avais fait aussi pas mal mes recherches de mon côté, j'avais fait mes devoirs, quoi.
10: D'accord.
14: Mais
10: les studios, voilà, confinement,
14: les studios, oui, oui. Mais non, mais par contre quand je suis allé là-bas, ouais, ça m'a, enfin pour mon dernier voyage en tout cas où je suis parti tout seul avec sans ma mère, parce que avant j'étais parti qu'avec ma mère, mais où je suis parti tout seul et tout, là, ouais, j'ai un peu, je me suis pris la culture, je me suis pris les gens, je me suis pris, et puis aussi un âge un peu plus avancé, quoi. Quand je suis parti, j'avais 23 ans, un truc comme ça.
10: T'as plus de recul aussi sur ce que toi.
14: Carrément, mais j'y étais pas allé depuis 10 ans, donc il y avait vraiment ce truc où j'y vais avec un regard d'adulte, et je me prends aussi avec beaucoup plus de conscience, en fait, tout ce que ça engendre, quoi.
10: Et donc, lors de ce voyage, c'est là où tu as composé ton premier EP, je crois. Hein.
14: Non, pas vraiment.
10: C'était pas...
14: Non, ça, en fait, c'est le premier EP, il est arrivé un peu après, justement.
10: D'accord.
14: En fait, ouais, il est arrivé juste après mon voyage, en gros.
10: Et pour le deuxième, du coup, Latino Triste, est-ce qu'il y a eu quelque chose qui a un peu déclenché ça? Est-ce que tu as vécu quelque chose qui t'a fait dire « Ah là, là, j'ai de la matière à avoir un EP complet, où c'était fait au fur et à mesure.
14: Pour faire le deuxième EP, tu parles?
10: Ouais.
14: Est-ce que j'ai de la matière? En fait, direct après Mulatto, le premier EP, j'avais déjà ce truc où il fallait que je parte sur un deuxième truc. Enfin, en fait, j'avais passé 2 ans à composer le premier, et donc j'avais envie de passer à autre chose. Et donc j'avais un peu ce truc de... J'ai envie de faire de la musique et de refaire. Donc en fait, très vite, je crois que la release partie... Enfin, le projet de Mulatto, il est sorti en juin de l'année dernière. La release partie, c'était en septembre. Et en novembre, j'étais de retour au studio, quoi. À fond.
10: Ça s'est fait très rapidement, tout ça. Ça s'est enchaîné.
14: Ouais.
10: Dans tout ça, est-ce que tu as l'impression que ta vie personnelle, elle enrichit ta musique? Ou est-ce que ta musique, elle prend un peu le pas sur ta vie
14: Moi, je pense que ma vie nourrit ma musique, ça c'est sûr. Et là, dernièrement, j'ai l'impression que ma musique prend un peu le pas sur ma vie. Et justement, c'est ce truc de. Mais ça, c'est aussi ces trucs de sortie aussi. Quand t'es dans des trucs de sortie, c'est.
10: Ouais, t'as la tête dedans.
14: Ouais, t'as la tête dedans, quoi. Et là, justement, je suis dans ce truc de. Ah là, j'ai envie de revivre des trucs, j'ai envie de. Pas d'arrêter la musique, Là, j'ai re-envie de faire de la musique, mais j'ai envie de me laisser le temps d'en faire et de. Voilà.
10: Le
14: pays est sorti il y a une semaine. Mais 2 jours après, j'étais déjà en train d'envoyer des refs à des compos et tout parce que j'ai envie de continuer. Ouais.
12: Du coup, si je rebondis sur Latino Triste, il y a pas mal d'émotions un peu qui traversent le pays.
14: Ouais.
12: Tu parles du fait que tu travailles beaucoup avec d'autres musiciens, tu es aussi en label. Est-ce que du coup, tu arrives à retranscrire un peu ces émotions-là avec toutes ces collaborations et peut-être une idée à suivre ou je sais pas.
14: Ouais.
12: Est-ce que c'est...
14: Ouais, en vrai, mais comme ça part souvent d'un petit comité, c'est qu'on peut avoir l'impression que quand tu regardes les crédits, il y a 6 personnes, mais dans le moment où je construis le morceau, où vraiment on fait le squelette, on est à 2-3 max, tu vois. Et même des fois, moi j'écris même pas en session compo la plupart du temps, c'est très rare. Donc en fait, on est 3, enfin 2 ou 3 dans un studio, on fait une prod ou plusieurs. Moi je pars avec et c'est en marchant sur le chemin que je vais écrire les trucs. Donc là je vais être tout seul et du coup pouvoir un peu me concentrer sur ce que j'ai envie de raconter. Et ensuite, je fais une maquette chez moi. Et après, je vais voir Timmy, je lui dis, c'est bien ou c'est pas bien? Et là, il me dit, c'est naze. Du coup, j'abandonne. Soit il me dit, c'est bien. Et à ce moment-là, on commence en fait ce truc de, mais là, on aimerait bien avoir un bassiste, là, on aimerait bien avoir truc. Et c'est là qu'on va l'enrichir et faire des couches et des couches et des couches jusqu'à avoir autant de gens sur les morceaux, quoi.
12: Ok. Et du coup, on en parlait avant l'émission, tu fais de la prod aussi?
14: Ouais, enfin, très vite fait.
12: Depuis longtemps?
14: Très vite fait. Déjà. Je m'estime pas compositeur. Mais j'ai fait mes petites expériences, j'ai commencé un peu sur FL et tout, et ça m'est arrivé un peu pendant la Tinotrice aussi de faire des bouts de maquettes de prod pour essayer de retranscrire ce que j'avais envie, un peu de comme couleur ou de choses comme ça, et ensuite je les faisais écouter au compo, mais je m'estime pas, j'ai jamais composé un truc à moi de A à Z, quoi.
12: Ok, et parce qu'en fait il y a d'autres artistes par exemple quand ils présentent leurs maquettes, les labels ou d'autres musiciens modifient un peu, améliorent ou pas, on ne sait pas.
14: Ouais.
12: Et voilà, certains artistes sont parfois déçus et se disent c'est pas forcément ce que j'aurais imaginé.
14: Ah ouais.
12: Toi, du coup, t'aimes bien ce côté où chacun apporte un peu cette touche. Et
14: ouais, et puis moi, je suis là du début à la fin, quoi.
12: C'est ça.
14: Je suis là de la création de la prod à la finalisation du master.
12: T'arrives à avoir ce que tu voulais, quoi.
14: Ah ouais, ouais.
12: Dès la fin.
14: Ah ouais, non, moi j'ai besoin de ça, même. De garder. Oui. Mais même, ça, peut-être que ça me fatigue un peu, que je devrais commencer un peu plus à déléguer ou quoi, mais j'ai besoin d'être du tout début à la toute fin. J'ai besoin de. Après, j'écoute les propositions aussi, tu vois, il y a plein de... Enfin, ça veut pas dire que j'impose ma vision, tu vois, il y a un truc de... J'écoute aussi beaucoup ce qu'on a à me dire, et notamment ce que Timmy a à me dire, ce que les compos ont comme idée, mais par contre, je veux être là du début à la fin, quoi. Ça, c'est sûr.
10: Dans la Tinotrice, du coup, t'as sorti en premier le son Sans S, qu'on va écouter tout à l'heure, dans quelques minutes. Pour toi, ce son, ça représentait quoi, de le sortir en premier? Est-ce que c'est celui qui te tient le plus à cœur?
14: C'est pas le premier que j'ai sorti.
10: Ah, il est sorti en single.
14: Ouais.
10: Ah non, il y avait Magdalena. Ah,
14: Magdalena en premier, ouais.
10: Pardon.
14: Magdalena est sorti en premier.
10: Mais
14: je peux te raconter quand même.
10: Ouais,
14: je peux te raconter sans S quand même. Non, mais parce que du coup, comme c'était pas le premier en soi, en fait, Magdalena, on le voyait comme un single justement, comme un truc de, on voit que c'est le morceau entre guillemets, on a ce sentiment que c'est pas celui qui s'éloigne le plus du projet, mais celui qui est le plus, entre guillemets, catchy, simple à choper. Et là où Sans S, pour moi, c'était peut-être une plus grande prise de risque, parce que ça démarre a cappella, c'est petit à petit, c'est long et tout, il y a les chœurs, il y a tout qui se rajoute petit à petit. Mais justement, en fait, c'est pour ça qu'on a choisi cet ordre-là, parce que Magdalena, on était là, on a besoin d'un peu d'activité avant l'été, quoi. Parce qu'à la base, on avait prévu de le sortir avant l'été aussi, c'est pour ça. Mais on n'était absolument pas prêts. Mais du coup, on s'est dit, vas-y, on sort, ouais. Du coup, vas-y, on sort Magdalena. Et ensuite, Sans S, justement, on s'est dit, de par sa forme, c'est potentiellement une bonne porte d'entrée. Et c'est aussi pour ça qu'il est au premier sur la tracklist. C'est qu'on dirait vraiment une intro. Et du coup, il y avait un peu ce truc de, voilà, bienvenue, nouvelle ère, truc. Et c'est pour ça qu'on a voulu le sortir en premier.
10: Et Magdalena, justement... Je trouvais que quand tu l'as expliqué justement l'autre fois à la release party, que c'était du coup le nom du plus grand fleuve de Colombie, je crois. Ça, c'est quelque chose, comment dire, si tu l'avais pas expliqué, je l'aurais peut-être pas deviné comme ça. Et ça, c'est que, enfin, pour toi, le fait qu'il y ait un peu des doubles lectures, des choses comme ça, c'était voulu.
14: Ouais, archi, tout le temps. Tout est double lecturable.
10: Faut relire 4 fois les paroles.
14: Vraiment, vraiment. Vraiment, tout est... Mais peut-être trop, d'ailleurs. C'est des trucs que je gamberge en ce moment où je me dis peut-être que je me fais trop kiffer moi et que je devrais peut-être des fois un peu simplifier mon propos ou quoi, et qu'il y a trop de... J'essaie trop de me casser la tête sur des... Je dis pas que je suis un écrivain de fou, mais en tout cas, j'essaie tout le temps d'avoir des images, des trucs un peu cohérents, des trucs... Mais non, en vrai, J'ai oublié ce que je devais dire. Mais
10: quand tu l'as écrit, du coup, ah, Magdalena, oui. Pour toi, c'était...
14: Magdalena, ouais. Mais juste, en fait, pourquoi Magdalena? Parce que c'était... En fait, ma mère, elle a une carte de la Colombie à la maison.
10: Ok.
14: En relief. Okay. Que j'adore. Stylé ça. Un jour, je vais les piquer si t'écoutes ça, maman. Je vais les piquer. Et je m'étais amusé vachement à regarder, du coup, etc. Et j'étais tombé sur le fleuve en question. Et Magdalena, je sais pas, ça me plaisait. J'aimais bien la sonorité du mot. Mmh. Et justement, j'ai fait Magdalena, la première maquette, je l'ai fait chez ma mère l'été dernier.
10: Il y a un peu une double lecture aussi. On peut penser qu'il s'agit d'une femme ou d'une personne qui tu peux.
14: Ouais,
10: qui
14: carrément. Tu parles. Bah, même, mais ouais, tout est à propos de ça. Ouais. Même dans l'EP et tout, tout est en double lecture. Mais en vrai, oui, on peut se dire que je parle d'une relation. Mais en soi, je parle un peu d'une relation, d'une forme de mal de pays, etc. Mais. Oui, tu peux. C'est un peu ce truc facile de pouvoir le personnifier entre guillemets, et puis, puis juste le mot est joli, quoi.
10: J'aimais oui, carrément, ça sonne bien, c'est fluide, Magdalena. Et du coup, tu me parlais de Sans S. Je crois qu'on va l'écouter tout de suite pour faire une petite pause musicale dans l'émission avant de revenir tout de suite dans la Fresh List.
14: Yes.
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0: C'était Sans S, du coup, de Milan, qu'on vient d'écouter dans la Fresh List. Donc, on est ensemble, il est 21h33, on est ensemble jusqu'à 22h30, tous ensemble. Et Milan, du coup, sera avec nous jusqu'à 22h à peu près, plus ou moins quelques minutes. On n'a pas le compteur en main. On parlait, du coup, de Latino Triste que tu as sorti le 9 octobre dernier. Et des singles que tu as sortis en premier. Donc Magdalena et Sans S dans l'ordre. Pour Sans S, tu as aussi sorti un clip quelques temps avant.
1: Une semaine avant.
0: Voilà, une semaine avant.
1: Bam.
0: Je sais plus les jours exacts. Ouais. Une semaine avant. Est-ce que la sortie du clip, en même temps, ça a marqué un peu une étape genre pour toi?
1: Ah oui, carrément. Surtout que... Ça faisait longtemps que j'avais pas fait de clip. Enfin, je crois que le dernier clip, ça faisait un an que je l'avais pas fait. Enfin, que j'avais pas fait de clip, ça faisait un an. Je vais y arriver. Et non, c'était super important. Mais justement, pour ce que je te disais, ce truc d'intro, de on revient, etc. Et puis, je trouvais que on a réfléchi le clip de manière à ce qu'il rende aussi hommage au son, de par sa construction, etc. Et du coup, ouais, j'étais trop content, moi, de sortir ce clip-là.
2: Du coup, t'es un peu dans le cinéma, si j'ai bien compris.
1: Toi, t'es un peu dans le cinoche. Non, je suis pas dans le cinéma, mais je m'y intéresse. Enfin, j'ai fait un peu d'études là-dedans.
2: C'est quoi. Ça te branche un peu. Et du coup, faire les clips, c'est un peu ce que t'apprécies faire ces clips-là, ou parce qu'ils sont pas le quali quand même.
1: Carrément. C'est ça. Carrément. Mmh. En plus, je bosse avec Chris, que j'embrasse, qui était mon maître de stage quand j'étais au BTS.
0: Oh, marrant ça.
1: Ouais. Quand j'étais au BTS, c'était mon maître de stage. On a le même âge, hein, pourtant, okay. Mais il était déjà beaucoup plus fort que moi. Et non, en fait, on bosse ensemble depuis 2019-2018, c'est lui qui réalise tous mes clips. Et ça me branche de fou. En fait, c'est un peu comme c'était un peu mon premier amour de faire de la vidéo. En fait, c'est ce qui me reste un peu de ça, de pouvoir, d'avoir un peu le pouvoir, du coup, de pouvoir non seulement faire de la musique, mais en plus la mettre en image. Et du coup, c'est trop passionnant pour moi.
0: Oh, je sais pas si aujourd'hui plus qu'avant, l'image en plus a un rôle hyper important dans la manière dont le public va recevoir la musique d'un artiste. Toi, est-ce que c'est quelque chose que t'apprécies faire? J'imagine que oui, mais est-ce que ça devient un peu une contrainte de devoir penser au contenu, même aux réseaux sociaux, etc., ou est-ce que c'est un jeu un peu pour toi? Est-ce que t'aimes bien penser à tout ça?
1: Les clips ça m'éclate. La communication, c'est autre chose. Je suis moins dedans. Mais en fait, je pense que c'est comme tout, il faut trouver une manière qui te correspond de le faire. Parce qu'en fait, t'as pas trop le choix. Tu dois communiquer sur les réseaux, tu dois avoir une présence, sortir des réels, sortir des TikTok, des trucs comme ça. Mais moi, je sais que sur le premier EP, je m'étais un peu cramé. Où justement, je crois que j'avais fait le compte, j'étais à plus de 80 réels, un truc comme ça, sorti, monté, filmé par mes soins et tout. En fait, je m'étais cramé, quoi. Et du coup, pour le deuxième EP, justement, je me suis dit, faut essayer de trouver des trucs, des idées créatives un peu plus efficaces, qui prennent, peut-être en faire moins, quoi, mais faire des trucs plus efficaces, plus créatifs, et qui me correspondent mieux, et qui me fatiguent pas, quoi. Et dans lesquels je retrouve du plaisir, quoi, surtout.
0: L'univers visuel que t'as, est-ce que t'as l'impression de l'avoir construit récemment, ou c'est quelque chose que t'as, enfin, c'est quelque chose qui t'accompagne depuis longtemps? Comment est-ce qu'il a évolué un petit peu ton univers? Parce qu'au début, il y avait quelques covers que tu avais qui étaient vraiment plutôt dessinés, ou c'était de l'illustration. Ouais. Maintenant, c'est une photo, t'es mis en scène plus peut-être visuellement. Est-ce que c'est un choix que tu as fait de plus incarner ta musique avec ton visage, etc.? Ou ça s'est fait un peu au fur et à mesure?
1: C'était projets. Une volonté. En fait, au début, les covers étaient illustrés par Lou.
0: Que t'embrasses.
1: Que j'embrasse, évidemment. Et en fait, il y avait cette volonté où en fait, les premiers singles étaient illustrés de manière dessinée et la cover du premier EP était un dessin de ma mère, en fait.
0: Ok.
1: Et à qui représentait un visage, en fait, sur les. C'était un peu cette évolution du médium-là qui m'intéressait. Et moi, me mettre en scène, moi. Bon, après, je me mettais en scène dans mes clips, tu vois.
0: Oui.
1: Mais non, comment j'ai fait évoluer ça? Assez naturellement, en fait, petit à petit. Tu vois, même Magdalena, c'est juste un truc de mon œil. Et puis après, on me voit en entier sur la couleur de Sans S. Enfin, il y a ce truc où je voulais développer ça, mais ça s'est fait assez naturellement, quoi, au final.
0: Dans le clip, justement, de Sans S, ce qui très... Je trouve qu'il va bien que la musique, c'est le fait que ça dézoome au fur et à mesure. Mmh. Et que là, on prend en compte toute la scène qu'il y a autour de la musique et qu'il y a de la vie autour, etc. Ouais. Ça, bah justement, j'ai l'impression qu'on parle que de ça, mais du fait qu'il y ait du collectif, qu'il y ait de la vie et tout, il y a des gens derrière.
1: Ouais.
0: Comment tu l'as construit un petit peu ce visuel-là, cette scénographie?
1: Ça m'est venu assez naturellement, cette idée du... Alors, cette idée du dézoom, justement, parce que le son était construit comme ça. Et en fait, je me suis juste posé la question de comment mettre ça en image et que ça colle vraiment le plus possible à la musique. J'avais pas envie de faire de scénario, j'avais pas envie de faire tout ça. J'étais là, comment on peut faire en sorte de rendre compte de l'énergie et de ce qui se passe dans le morceau au plus possible dans le clip. Et le dézoom, c'était assez naturel, tu vois. Après, il y avait cette volonté aussi de... On a fait très attention à ça. De faire en sorte que ça donne l'impression que ce soit une scène qui se serait passée, qu'importe. Enfin, s'il y avait une caméra ou pas, cette scène aurait existé. Et c'est pour ça qu'il n'y a pas de playback, il n'y a pas de regard caméra, il n'y a pas de ça.
0: Enfin, il y a des regards.
1: Il y a des regards caméra, mais ça, personne ne le sait.
0: On ira zioter.
1: Oui, à les zioter, mais il y en a quelques-uns. Mais moi, je voulais qu'il n'y en ait pas, enfin, le moins possible en tout cas, justement pour rendre compte justement d'une scène qui aurait pu se passer, qu'importe ce qui se passait autour, s'il y avait une caméra ou pas, que ce soit une scène, une vraie scène de vie, quoi.
0: Autant là, visuellement, du coup, on a le truc où, comme tu dis, on observe ce qui se passe, mais les gens dans le clip ne nous observent pas, quand on n'est pas... On n'est pas dedans. Il y a un autre morceau où, pour le coup, toi, tu te livres vraiment beaucoup. Tu parles de l'anxiété, etc. Celui-là, comment t'en es arrivé, du coup, à avoir quelque chose de beaucoup plus introspectif et d'un sujet qui peut-être te touche beaucoup plus personnellement?
1: C'est une volonté que j'avais depuis un moment d'aborder ça. Parce que c'est un truc dont je parle pas beaucoup, même dans ma vie, etc. C'est un truc que j'inhibe en fait beaucoup.
0: La question, les pieds dans le plat.
1: Paf.
0: Let's go.
1: Non, mais ça va en vrai. Je suis à l'aise d'en parler, tu vois, mais c'est pas un truc sur lequel je vais parler comme ça, tu vois, en mode je suis grave anxieux, les gars. Mais non, comment j'en suis arrivé, c'était une volonté. J'avais vraiment la volonté à un moment donné d'aborder ça. Je savais pas si ça allait être sur ce projet-là, sur le projet d'après. Je pense que je vais le réaborder plus tard aussi parce que j'ai un peu un sentiment d'acte manqué avec ce morceau. Okay.
0: T'as initié un premier pas, maintenant t'as l'impression qu'il y a d'autres à faire.
1: C'est ça, ouais. J'ai l'impression que ce qu'on disait un peu tout à l'heure, j'ai l'impression que c'est encore un peu obscur, que en fait, si tu sais pas que je parle de ça, tu sais pas que je parle de ça, et en même temps c'est bien, ça me plaît un peu, mais je sais pas. Faut que j'arrive un peu à clarifier un peu tout ça, mais j'en suis très content de ce morceau, je suis trop content déjà d'avoir fait le premier pas. Et comment ça s'est construit? Déjà le projet s'appelle Latinotrice, donc fallait rendre compte.
0: Il y a un petit indice.
1: Il y a un petit indice, quoi. Mais non, ça s'est construit assez naturellement. Je crois que c'est le deuxième son que j'ai fait.
0: Okay.
1: Et c'est celui que j'ai fini quasiment en dernier, je crois.
0: Est-ce que c'est celui que tu as eu le plus peur de montrer? De faire écouter à ton entourage ou quoi?
1: Non, celui où j'ai eu le plus peur, c'était Eugénia, le dernier. Il y a un morceau sur ma grand-mère et forcément le faire écouter à ma mère, c'était un délire. Et non, en vrai, celui-là, ça allait. C'était juste, en fait, j'étais plus concentré sur essayer de rendre compte au plus possible de comment je ressens mon anxiété, tu vois. C'est plutôt ça. C'était ça le challenge.
0: Il y a un autre clip dans ton album qui est sorti pour l'instant, c'est Autour de toi.
1: Oui.
0: Ce clip-là. Tu l'as tourné, je crois, au Rose Festival.
1: Yes.
0: Je pense. C'est le Rose Festival dont tu as d'ailleurs. T'as fait un tremplin aussi, que je crois.
1: Ouais.
0: Est-ce que c'est une expérience qui a été enrichissante dans ta musique, tu dirais?
1: Dans ma musique, en tant que telle, je sais pas. Parce que c'était tout frais, là, tu vois. Donc, je pense que je le saurai plus tard.
0: Peut-être dans ta manière de traiter avec le public ou
1: on a beaucoup. C'était très enrichissant en termes de travail, de scène. Parce qu'on a fait 3 jours de résidence, on a bien bossé, et ma manière d'être avec le public, elle n'a pas trop changé en soi. J'ai toujours, comme tu as vu à la Mazane en vrai...
0: La tchatch, l'énergie.
1: j'aime bien rigoler, j'aime bien prendre le temps. Tim, il me dit toujours que je fais du stand-up et qu'il faut garder ça, et que, voilà, mais j'aime bien jouer avec ça. Donc ça a toujours fait partie de moi. Après, de comment je suis sur scène, Mais non, ça m'a apporté surtout sur le côté avoir du recul sur ce que je faisais en live, sur vraiment travailler la scéno, travailler l'ordre des morceaux, les transitions, ça m'a pas mal enrichi, ouais.
2: Est-ce que du coup t'as le track avant de monter sur scène ? T'as l'air du coup assez à l'aise.
1: J'ai très peu le track.
2: Ok.
1: J'ai très peu le track. Après, ça fait longtemps aussi que je monte sur scène.
2: Est-ce que t'as toujours été comme ça ou au début c'était différent ?
1: Non, ouais. Non, la première fois, gros. Oh. C'est que la première fois, c'était dans une cave, dans un petit... mes Toulousains, ils reconnaîtront, c'est un bar qui s'appelle Le Petit Voisin, qui avait une cave à l'époque qui n'existe plus maintenant. Et c'était vraiment... À Toulouse, il y a plein de petites caves toulousaines avec des toits en arche, un peu comme ça, très humides et tout.
0: Des caves, quoi.
1: Mais je sais pas, il y a un truc vraiment... Une ambiance quoi particulière, mais très typique.
0: Okay.
1: C'est pour ça que je le détaille. Mais et j'avais un open mic là, un truc comme ça. Et avant de monter sur scène, on m'appelle, en plus on m'appelle au micro et tout, et je sens des fourmis dans mes mains, dans mes jambes, et j'étais à deux doigts de tourner de l'œil quoi avant de monter sur scène. Vraiment, j'étais pas bien. Et j'ai fait mon truc, ça s'est bien passé, tu vois. Et puis voilà, mais
0: non, depuis, j'ai quand même. Et depuis je fais du stand-up maintenant.
1: Et depuis je fais du stand-up en fait. Depuis vous pouvez me retrouver au Paname tous les samedis. Non, pas du tout.
0: Bientôt.
1: Mais, bientôt. Mais non, maintenant j'ai plus trop le track. J'ai fait beaucoup de scènes, j'ai beaucoup travaillé et tout. Et puis il y a un truc que j'adore en fait. Je pense que la scène, c'est. Je pense que je fais de la musique pour faire de la scène. Et que s'il y a un endroit où je me sens le plus à ma place, c'est vivant sur cette terre, c'est sur scène. Tu vois.
0: C'est ce que disent beaucoup d'artistes.
1: Ouais.
0: Mais pour autant, j'ai l'impression que je veux dire, quand on n'a pas expérimenté ça, c'est. On se dit, oh purée, c'est là où je me sentirais le plus en vulnérabilité, la plus.
1: Oui.
0: La plus
1: oui, c'est vrai qu'on
0: la
1: me
0: moins
1: dit ça.
0: Moi-même quoi.
1: Ouais.
0: Et pour autant ceux qui le font disent que c'est le meilleur truc.
1: Bah, quand, je pense que quand t'es aligné avec toi-même, avec ce que tu fais sur scène, avec la musique que tu défends, c'est la meilleure récompense parce qu'en fait quand tu fais de la musique et surtout à l'ère d'aujourd'hui, c'est que tu t'interagis beaucoup avec des plateformes, des écrans et des chiffres. Mmh. Et en fait quand tu montes sur scène, c'est là aussi que tu vois. La réaction des gens, c'est là où tu as la lecture, où tu ressens. Et c'est...
0: Ça concrétise.
1: Ouais, c'est ça. Et c'est ça qui est ultra galvanisant, tu vois.
0: Ouais. Eh bien, peut-être qu'on va être aussi galvanisé par les...
1: Allez
0: la petite sélection.
1: Ah,
0: car à la fin de chaque émission, avec chaque invité, on demande aussi à l'invité du jour de nous ramener quelques sons qui sont importants pour lui en ce moment ou de manière générale dans sa musique. Parce que nous, équipe de La Fresh List, on fait la sélection mensuelle qu'il y a retrouvée sur Spotify, les playlists, etc. Mais on demande aussi du coup à chaque invité de nous faire partager un petit peu son univers. Et en premier morceau, tu nous as proposé Yuri Benaventura avec Quanto Te Debo.
1: Oui.
0: Est-ce que tu peux nous parler un petit peu de ce morceau ? Pourquoi est-ce qu'il fait partie de ta petite sélection ?
1: Parce que je l'écoute depuis que je suis petit et que j'ai eu la chance de le rencontrer il n'y a pas longtemps. Et juste, c'est trop bien quoi. Enfin, c'est un truc que j'entends depuis que je suis tout petit. Je suis trop fan de lui. Et puis, j'espère pouvoir faire de la musique un jour avec lui. On sait jamais. Tu vois.
0: Peut-être un feat à prévoir.
1: Attends. C'est ouf. Mais déjà, le tromboniste que t'as vu à la release party, c'est le tromboniste qui l'accompagne sur scène.
0: Ok, bah c'est pas si loin en fait.
1: Merde, je suis à une poignée de main.
0: C'est vrai, il y a le truc des poignées.

0: branlé du nombre de poignées de main. Je crois qu'en fait, tu lui as serré la main en direct.
1: Oui, c'est ce que je disais. En fait, je lui ai carrément serré la main. Donc, j'ai plus de poignées de main.
0: Mais nous, par contre, on est à deux et ça, c'est stylé.
1: Ben, ça, c'est la classe.
0: Je connaissais pas son existence avant il y a trois jours.
1: Ben, c'est une sacrée figure de la salsa colombienne. Ouais.
0: Et un autre morceau que tu nous as proposé, du coup, c'est Blow Your Trumpets de Ezra Collective.
1: Oui.
0: Ça c'est un groupe qui est plutôt jazz, mais pas que.
1: Ouais, jazz afro-caribéen, londonien.
0: C'est un groupe que t'écoutes beaucoup.
1: À fond. Bête d'inspiration pour moi.

0: c'était Blow Your Trumpet de Ezra Collective. Pour le troisième morceau que tu nous as proposé de ta sélection, c'est Bajo de la Piel.
1: L'accent est meilleur en anglais.
0: Pourtant, ma mère est prof d'espagnol.
1: Ah, merde. Putain.
0: De Milo G.
1: Ouais. Milo Jota, du coup.
0: Ah, Milo Jota, oui, c'est vrai. En espagnol. Qu'est-ce qu'il dit de toi, ce morceau?
1: C'est qu'on parlait d'hybridation un peu. Bah, je trouve qu'il fait ça trop bien. Et il est super inspirant. Dans ce cadre-là, je le trouve trop fort. Voilà.
0: Du coup, moi, je l'ai écouté un petit peu aussi une fois que je l'ai proposé.
1: Ouais.
0: Et en fait, il est archi connu,
1: ce mec.
0: Et cette musique en particulier.
1: Il est archi jeune,
0: combien
1: archi
0: de millions
1: connu.
0: De vues.
1: Ouais. C'est une superstar.
0: Et pour autant, moi, je le connaissais pas du tout.
1: Ouais, en Europe, on l'écoute pas du tout.
0: Mais quel pays ?
1: Il est argentin. Okay. Ça s'entend vachement. Enfin, au départ, il faisait beaucoup de boléro, beaucoup de choses comme ça, très traditionnelles. Et là, il hybride un peu avec un peu de synthé, un peu de trucs.
0: C'est peut-être ça qui fait plaisir à la jeunesse argentine et
1: carrément.
0: Et latino-américaine.
1: Carrément.

0: Donc c'était Paroles de la pielle de Milo
1: Rota.
0: je me rappelais plus. Et le dernier morceau qu'il nous a proposé, c'est Demain c'est loin de Kifi.
1: Ouais.
0: Pareil, j'en ai profité pour le découvrir. Très cool.
1: Tu connaissais pas ?
0: Pas du tout.
1: Trop fort. Trop fort.
0: Plutôt pas encore très connu comme artiste.
1: Je crois qu'on est à peu près au même stade de développement à peu près. Peut-être lui un peu plus que moi. Mais j'ai pas encore eu l'occasion de le croiser, mais je suis archi fan de sa musique.
0: T'as combien de poignées de main, tu penses, de lui?
1: Je suis à une poignée de main parce que j'ai fait Autour de toi, il était composé par un des compositeurs de Kifi à l'époque. Et voilà quoi. Bon, je suis admiratif, trop fort.
0: Et avant de l'écouter en entier, ce morceau, ça va être le moment de se dire au revoir.
1: Oh non.
0: Dylan, déjà.
1: Déjà.
0: Il est 21h58 et on a passé une heure ensemble.
1: C'est passé vite.
0: C'était une très bonne émission.
1: Super.
2: Ouais.
0: Moi j'ai kiffé.
1: Ouais,
0: est-ce que toi t'as bien aimé?
1: J'ai archi kiffé. Merci beaucoup pour l'invitation.
0: C'est un grand plaisir. J'espère que la suite te sera belle et que tu auras plein de beaux projets à venir. En tout cas, on va suivre ça de près.
1: Yes, merci
2: et
1: beaucoup.
2: Tu joues un concert vendredi, samedi?
1: On joue samedi à Toulouse, le Festival Sosigno, et on est en train de bosser sur une date à Paris, mais je peux pas en dire plus, mais peut-être début d'année, fin d'année, on sait pas.
2: Ok, on sera bientôt du coup.
0: Restez connectés, ouais. Suivez l'Instagram, Hello Milan, non Hola Milan.
1: Hola Milan, parce que du coup c'est
0: espagnol.
1: Ça sert pas la DA du coup si je dis Hello. Guten Tag Milan, non c'est pas ça.
0: Ça marcherait plus.
1: C'est très
0: naze. Ben, salut Milan, et
1: salut.
0: Nous on se retrouve tout de suite du coup après ce morceau pour la sélection du mois avec Nathan, on est toujours là.

0: À la revoyure, bon.
1: C'était donc Lynx IRL, qui est une rappeuse lilloise que j'ai pas mal kiffé, que Alice kiffe aussi, qu'on a déjà diffusé dans la Fraîchisse l'an passé, il me semble, et donc je pense que c'était important de la diffuser ce mois-ci parce que c'est un mois de manifestation. Et en vue du 17 octobre, moi je me suis dit que c'était la première musique qu'on pourrait passer pour l'émission.
2: Exactement. Voilà. Quelle belle intro.
1: C'est ça.
2: Ensuite, nous avons Orbe de Ennio, un petit binôme grenoblois. Que je n'ai de cesse de recommander à la Fraîchisse.
1: Toujours Grenoble, quoi.
2: Toujours Grenoble, mais à chaque fois, il y a eu des problèmes techniques, je ne sais plus trop, on n'avait pas pu les diffuser. Et du coup, moi, c'est un groupe que j'avais découvert en concert à Grenoble quand j'ai fait mes études là-bas. Et c'est un de mes groupes préférés ever. Ils ont sorti beaucoup de projets maintenant, enfin pas mal de singles. Là, je pense qu'ils vont sortir un album prochainement, puisqu'ils ont sorti déjà 2-3 singles. Et voilà, je vous laisse écouter Orbe de Ennio.

0: C'était Orbe de Ennio qu'on vient d'écouter dans la Fresh List. Et tout de suite, on va écouter Laisse partir de l'enfant.
1: Qui est sorti donc en juin, juste avant l'été, qui accompagnait pas mal de gens, je pense, cet été. Et moi, j'aime bien la vibe un peu, ça rappelle du coup l'été. je me répète beaucoup.
0: Ça donne envie de sauter partout.
1: C'est ça, mais une vibe un peu années 2000 et l'enfant, c'est une valeur sûre. Donc voilà.
0: On mise tout sur la jeunesse maintenant, on a dit.
1: C'est ça.

0: C'était Laisse partir l'enfant, enfin Laisse partir de l'enfant. Et ensuite, on va écouter donc Teta, comment on fait. Ça, c'est une artiste hyper Teta. Enfin, son Insta, c'est hyper Teta.
1: Ah oui.
0: Qui a sorti déjà pas mal de morceaux, pas mal de P dans sa carrière, mais que j'ai découvert personnellement avec ce morceau dont elle a fait pas mal la promo sur les réseaux sociaux. Elle joue justement le 16 octobre au Mama Festival à Paris. Donc si vous kiffez ce morceau, si vous kiffez son projet et toutes ses musiques, écoutez, je pense que vous pouvez encore aller la voir s'il reste des places.

0: Donc, oula. Le prochain morceau, c'est Elle Boycott Israël de RL. Donc, c'est Alice qui l'a proposé pour ce mois-ci.
1: En effet, même si le titre, du coup, on pense qu'il a parlé à fond d'Israël, en vrai, pas tant, mais il en a fait son titre. Donc, c'est quand même plutôt cool. Et moi, j'ai kiffé ce morceau parce que il est relativement court, il passe assez vite, il dure 2 minutes 5, 6, 7 à peu près. Et voilà, je trouve ça un titre qui s'écoute trop bien, il est trop chouette. Sur ceux qui pensent que c'est juste des humains

0: C'était Elle boycotte Israël de RL. Et on s'approche tout doucement de la fin. Il nous reste encore, il nous reste encore 3 morceaux à écouter. Et le prochain, c'est Toudoum de Joe La Panique.
1: C'est ça, donc on en a parlé avant l'émission. Donc Joe La Panique qui a sorti son EP en fin juin, il me semble. Et Toudoum, c'est un des morceaux, je crois que c'est le premier morceau de l'EP, qui parle de relations un peu, cartonneuses. Je sais pas si on peut dire cartonneuses, mais des relations qui tiennent pas trop le coup, quoi. Donc, vous allez voir.

0: C'était Tout Doom de Joe La Panique que vous pouvez retrouver dans son EP.
1: Et dans la fresh list aussi.
0: Et dans la fresh list qu'on va sortir dans quelques jours. Elle n'est pas encore à jour sur Spotify. Mais parce que c'était le début d'année, donc on a eu un petit peu de renouvellement dans l'équipe, le temps que les choses s'installent, etc. Mais prochainement, vous pourrez la retrouver sur Spotify. On mettra une story sur notre Instagram d'ailleurs. Notre Instagram, on va essayer de le faire revivre un petit peu.
1: C'est ça, ouais.
0: C'est fresh list, tout simplement. Donc n'hésitez pas à les suivre. On va aussi mettre un petit peu les prochains artistes qu'on va inviter. On va aussi faire des nouveaux visuels. Voilà, ouais. C'est en préparation.
1: Mais lien vers le podcast aussi.
0: Le podcast aussi, ouais. Mettre le lien pour pouvoir réécouter cette émission si vous êtes arrivé en retard ou si vous voulez simplement vous faire kiffer un prochain jour, quoi. Et le prochain titre, c'est aussi un titre que toi, Nathan, tu as proposé pour la playlist.
1: C'est ça. Et c'est une artiste qu'on a déjà diffusée à la Fresh'East l'an passé. Elle en était, qui était diffusée dans le cadre du festival Ici Demain, je crois, 2025. Et je crois que c'est Erwan donc, qui nous l'avait proposé à l'époque, donc dédicace à lui. Et voilà, donc toujours banger à chaque fois, donc on la diffuse.
0: Donc elle en était cool.

0: Moi j'aime bien un peu ce côté soft rock. Il y a un mélange de un peu Vanessa Paradis dans sa voix et soft rock un peu, je dirais pas un peu british, mais j'aime un peu le modèle un peu alternatif qu'elle fait.
1: Donc, voilà. Ça s'écoute très facilement, je trouve.
0: C'est ça, ouais.
1: Ça apaise avant d'aller manifester.
0: C'est ça.
1: Ou
0: ça
1: après,
0: apaise,
1: pour s'apaiser.
0: Apaise nos cœurs un petit peu.
1: Voilà, en ces temps sombres. Le dernier morceau de la playlist, et on va se quitter, on va se dire au revoir avant de le diffuser. Déjà, c'était trop chouette comme première émission de la saison, première émission sans Erwan.
0: C'est ça.
1: C'était aussi un petit peu nouveau pour
0: Erwan
1: nous.
0: Sans Erwan et sans les anciens membres aussi. Bérénice qui reviendra durant l'année, je pense. Et sans Camille, sans Mathilde, sans Simon aussi, qui ne sont plus là, sans Faustine.
1: Ouais, voilà. Tous les membres qui sont passés par l'émission et qui ont fait un gros coucou s'ils nous écoutent. Et nous, on va se dire au revoir avant d'écouter Anton avec son titre Ains My Dray. Et ce qui est marrant, c'est qu'à une époque pas si lointaine, jusqu'à il y a 2 ans, avec mes anciens collègues, on organisait des jams à côté de chez nous. Et il était là au jam, etc. Et c'est comme ça que j'ai connu. Et là, il a sorti un nouveau single récemment. Et contrairement à ce que le titre pourrait laisser croire, il ne chante pas en allemand.
0: Mais le titre est allemand.
1: Le titre est allemand.
0: Tu sais ce que ça veut dire ?
1: 1, 2, 3.
0: 1, 2, 3.
1: Je crois.
0: 1, 2, 3, okay.
1: Il me semble. Ouais, on confirme derrière la.
0: Moi,
1: ouais,
0: j'ai fait espagnol, donc.
1: De même. Donc c'était une trop chouette émission avec Milan qui sera en concert samedi à Toulouse. Si vous êtes toulousain, ça peut être l'occasion d'aller voir. Je crois que c'est gratuit et en libre accès. Donc allez vous renseigner. C'est sur scène pour l'avoir déjà vu dans un contexte même intimiste avec sa release party. C'est très très chouette. Il est très drôle.
0: Très
1: voilà.
0: Cool aussi.
1: Et très sympathique.
0: Allez écouter son EP qui est sorti le 9 octobre. Latino Triste.
1: Et on se dit au revoir, à très bientôt. N'hésitez pas à suivre notre Instagram ainsi que celui de Radio Campus Paris. Et bonne soirée à tous.

0: 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Il est 22h30.
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2: Il est exactement 17 heures.
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7: Salut à toutes et à tous et bienvenue dans Le Rancard sur Radio Campus Montpellier. Le Rancard, premier épisode de cette nouvelle saison radiophonique 2024-2025. On est vraiment heureux de revenir à l'antenne pour mettre à l'honneur chaque semaine la scène musicale de Montpellier. Le concept est simple, tous les mardis en direct à 17h, on reçoit un projet musical en live et en interview. Pour ce Rancard de rentrée, on vous a concocté une émission un petit peu spéciale puisqu'on va faire une rétrospective de la saison dernière avec 13 titres de 13 groupes, 13 projets qu'on a reçus dans les locaux de Radio Campus Montpellier et qu'on a regroupé dans une compilation 100% gratuite que vous pouvez retrouver à partir de maintenant en téléchargement gratuit sur notre site radiocampusmontpellier.fr et en écoute sur notre chaîne YouTube. Le projet, ça s'appelle Session, c'est la quatrième édition de cette compile et on est très heureux de vous la dévoiler aujourd'hui parce qu'elle a demandé beaucoup de travail, hein, n'est-ce pas Yanis? Donc beaucoup de travail qu'on est très heureux de vous dévoiler, beaucoup de travail que ce soit lors de l'accueil des musiciens mais aussi dans l'organisation, dans le mixage, le mastering des morceaux qui s'y trouvent. Un grand merci d'ailleurs à Yanis qui s'occupe de l'aspect technique de tous ces lives, qui accueille les groupes chaque semaine, leur fait des balances et un son toujours au top pour vos petites oreilles. Un grand merci aussi bien sûr aux groupes qui ont accepté de faire partie de ce projet, à ceux qui n'y sont pas mais qui viennent chaque semaine nous régaler de leur performance live. On est donc parti pour une heure de live pour faire découvrir Session volume 4 et on commence tout de suite avec les Steadies. Les Steadies et leur Rocksteady Groovy qu'on a reçu dans le Rancard du 23 avril 2024. Les Steadies qui sortent d'ailleurs un titre le 10 octobre prochain, donc n'hésitez pas à aller les suivre. C'est parti pour les Steadies, Peace, Love and Understanding.

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C'est Bloombat et Joe Bruce, The Waterbearer, une connexion Marseille-Providence dans le Rhode Island. Un live qu'on a eu le plaisir de recevoir le 14 mars et qu'on a bien kiffé. Laetitia doit s'en souvenir, je ne sais pas si elle est encore dans le studio. Elle s'est retrouvée à faire une interview en américain à l'improviste. Voilà, tout de suite, direction l'Afrique maintenant et plus particulièrement le Sahara avec la musique Gnawa du groupe Gnawa Africa. On les a reçus le 6 février 2024 et c'est parti pour le titre Djilali Boualem.

Morceau suivant, toujours extrait de l'EP 130. C'est un morceau qui s'appelle Jeûner, en référence à Jeûner ambitieux, sauf que moi je suis pas ambitieux. Voilà, les princes de la ville, tout ça.

Yeah, vous êtes bien dans le Rancard sur Radio Campus Montpellier. On vient de s'écouter Da Brother et le titre Jeûner. Ça a été enregistré le 21 mai 2024. Il était venu nous présenter son EP 130. Et on vous invite toujours très sérieusement à écouter et aller découvrir cet artiste qui nous vient de Sète. Da Brother donc. Et tout de suite, c'est le groupe Wunder.exe qui avait participé à l'émission Le Rap C'est Cool, que vous retrouvez un lundi sur deux à 18h sur Radio Campus Montpellier. C'est parti pour une nouvelle saison. On s'écoute tout de suite le titre de Magnus, Wunder.exe.

connexion avec l'Amérique du Sud pour cette live session. C'était le duo Jankai, composé du Chilien Yann Marco et de l'Argentin Santiago Martinez, qu'on a eu le plaisir de recevoir au studio. C'était le 13 février 2024. On continue à vous faire découvrir la 4e édition de notre compilation live session, disponible depuis 17h en téléchargement sur notre site radiocampusmontpellier.fr et en écoute sur notre chaîne YouTube Radio Campus Montpellier. Tout de suite, ambiance dub et sound system avec Wata Faya, un projet de 3 musiciens qu'on a reçu en live, c'était le 7 mai 2024. Allez, c'est parti pour Wata Faya, donc avec leur cover du classique Bam Bam de Sista Nancy.

C'était le titre Summer de Foxy Fever, un titre estival donc paradoxalement enregistré l'hiver dernier. C'était le 19 décembre 2024. Un grand merci aux quatre membres du groupe qu'on vous invite à les suivre sur les réseaux sociaux Foxy Fever. Maintenant, on vous propose d'écouter le titre Swell du groupe N-Botanique. N-Botanique, ils sont venus en live dans leur encart du 9 avril 2024. On les avait repérés lors du tremplin musical du Crous Pulsation. Ils nous ont annoncé récemment la sortie prochaine d'un album, alors encore un groupe à suivre. C'est parti pour N-Botanique et le titre Swell.

C'était Mango Mango et leur titre Coconut, enregistré en live dans notre studio. C'était le rencard du 30 janvier 2024. Mango Mango, qu'on remercie d'avoir accepté de figurer dans notre compilation Session Volume 4, compilation qu'on continue de vous faire découvrir en cette fin d'émission. Tout de suite, un autre groupe qu'on a connu la saison dernière. C'est les Italiens les plus gardois de la région. J'ai nommé Edena, aux frontières de la musique électronique et du rock indé. Ils sont venus nous rendre visite le 5 mars 2024 pour une live session qu'on vous propose de revivre tout de suite avec le titre Instant Kills Me.

C'était le titre Litanie de Fervent, un groupe de noise expérimental vraiment à découvrir qu'on a accueilli en live le 19 mars 2024. Ils seront d'ailleurs en concert très bientôt à Victoire 2, c'est le 11 octobre prochain, aux côtés d'Adolphe Hibou et de Petit Bureau, un concert à mon avis à ne pas rater. Alors Fervent, c'est donc l'avant-dernier projet que vous pourrez retrouver sur notre compilation Session Volume 4, dispo en téléchargement gratuit sur notre site depuis 17h et en écoute sur notre chaîne YouTube. Voilà, difficile de représenter le rancard sans accueillir du jazz sur cette compile, un style qu'on affectionne particulièrement. Alors pour clôturer cette sélection, on vous propose de nous quitter avec un titre de TDB3, trio composé de Benjamin Thiébaud au clavier, Quentin Brain à la batterie et Romain Delorme à la contrebasse. C'était le 14 mai 2024 et c'est le titre Émergence. Merci d'avoir été avec nous et on se retrouve la semaine prochaine pour le premier live de la saison. En attendant, écoutez et soutenez la scène musicale locale. À Montpellier, on a vraiment la chance d'avoir des super talents. La preuve en est avec ce titre, donc Émergence de TDB3. Restez avec nous, dans quelques minutes, c'est Novorama et à 19h, le jour du soigneur.

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0: 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Il est minuit.
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0: 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Il est 2h.
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